0: Les bras et tenir le plus longtemps pour avoir des muscles.
1: Et vous connaissez des sportifs de haut niveau?
2: Ah oui, Cristiano Ronaldo,
0: Teddy Riner, Kylian Mbappé,
2: Lionel Messi,
3: Léon Marchand,
2: Félix Lebrun et Alexis Lebrun.
1: Et ils faisaient quoi eux?
2: Du ping-pong.
1: Vous les avez regardés pendant les JO?
2: Oui, de temps en temps.
0: Moi, je les ai pas regardés, mais
2: j'ai vu surtout.
0: J'ai vu juste Teddy Riner parce que j'aime bien karaté, mais j'ai arrêté.
2: Moi, j'ai vu beaucoup plus de fois Léon Marchand, même si je préfère beaucoup plus le ping-pong. Il faisait vraiment des trucs magnifiques.
4: Will Bayama, je crois, pour la France, le basketteur. Et après, il y avait un Américain. Après, je sais pas comment on l'appelle, mais ma belle-mère, elle avait crié le King, mais je crois pas que c'est son prénom.
1: Est-ce que vous aimeriez être un sportif ou une sportive de haut niveau, vous?
2: Oui.
5: Non.
2: Parce que ça demande trop d'exercices.
0: Faire de la piscine, j'aime bien. Ça fait marcher les bras, les jambes en même temps. Et ça demande beaucoup d'entraînement, du coup j'adore.
2: Moi, oui, parce que j'aimerais bien faire beaucoup de ping-pong. Parce que c'est mon sport préféré. Et Félix Lebrun, il m'a donné un bon coup d'énergie. Maintenant, j'en fais un club et voilà.
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1: Circuit court aujourd'hui au cœur du village de Roiffieux où l'on va se régaler avec Noémie Marron de l'atelier du père Marron.
7: Nous sommes donc dans un vieux bâtiment qui date d'après une pierre gravée sur la façade de 1612. C'était en fait l'ancien entrepôt du boulanger du village puisque mon papa est natif de Roiffieux. Donc ici nous sommes un atelier de transformation de fruits. Notre objectif c'est de décliner le fruit sous plusieurs formes. Donc on a commencé avec la confiture, on fait maintenant des pâtes de fruits et on aimerait faire à terme encore plus de déclinaisons. Ça peut être de la compote, des coulis, des sorbets, enfin voilà. Avec un cahier des charges extrêmement exigeant et qui ne bougera pas, qui correspond en fait tout simplement à nos valeurs, que des fruits français qu'on va chercher en direct chez les producteurs, des variétés dites, dans le monde du fruit on dit premium, donc ça veut dire très qualitative, très gustative, et le tout très peu cuit et peu sucré. L'idée c'est à chaque fois à travers nos produits d'avoir l'impression de manger le fruit cru. C'est un substitut en fait lorsque le fruit n'est pas de saison.
1: Et ici on est confiturier de père en fille, Christian le papa et Noémie sa fille, associés dans cette belle aventure gourmande depuis 2024 dans l'atelier du père Marron, mais depuis toujours à la maison pour régaler les épicurieux avec une vingtaine de parfums de confitures extra.
7: Donc la gamme Corse, ce sont la clémentine de Corse, le pommelot de Corse et le citron Corse, une confiture d'ailleurs très rare à trouver. Une gamme réunionnaise avec l'ananas Victoria et la mangue José. Et ensuite, on a les classiques et en plus original, on va dire, mais extra local. On va avoir tout ce qui est poire, qui est vraiment une belle découverte parce que c'est un fruit extrêmement classique, mais rarement transformé. La pêche de vigne, les fruits sauvages, donc mûres, myrtilles ainsi que cynorhodon. Et puis, tiens, c'est très important, on ne fait pas de crème de marron, on fait de la confiture de châtaigne. La différence, elle est majeure à notre sens. On fait des choses très haut de gamme, mais on veut quand même rester sur de l'abordable. Nous, on va vraiment être sur de la retranscription du fruit. Ce qui fait qu'on n'aura jamais d'assemblage de plusieurs fruits ou d'épices. Et dans la crème de marron ou confiture de châtaigne, nous, on va se différencier parce qu'on ne met pas de vanille, on met moins de sucre. Ce qui fait que ça fait beaucoup plus châtaigne à tartiner. En fait, nous, notre principe, c'est de se dire quand un fruit est excellemment bon, il se suffit à lui-même et il n'a pas besoin de rajout, d'exhausteur de goût, que sais-je, pour être savoureux.
1: Et alors, avec ce même savoir-faire, Noémie et Christian confectionnent également des pâtes de fruits savoureuses.
7: Alors, les pâtes de fruits, c'est vrai que ça a été un grand enjeu puisqu'en fait, ce qui se faisait sur le marché, attention, je ne mets pas tout le monde dans le même sac, mais on était quand même sur des produits extrêmement sucrés qui n'avaient de fruits que le nom dans pâtes de fruits. Et donc là, c'était un vrai challenge parce qu'il fallait que la texture suive. Donc, ça nous a mis vraiment des mois et des mois pour trouver le juste équilibre. Mais on est extrêmement fiers de ce produit-là. On voit qu'il a beaucoup de succès parce qu'effectivement, on fait une pâte de fruits, plus de 50% de fruits, avec cette espèce de trompe-l'œil qui fait qu'on a l'impression de manger le fruit. Et certains, d'ailleurs, clients pensaient que c'était un fruit confit tellement qu'il ressemblait à la clémentine, par exemple.
1: Donc, vous l'avez compris, dans l'atelier du père Marron, on fait vraiment tout artisanalement et le plus souvent possible, donc en circuit court.
7: On essaye vraiment toujours d'être extrêmement local. Après, il s'avère qu'on est dans une région très limitrophe avec la Drôme-Isère. Donc, des fois, il est plus local d'aller en Drôme-Isère que dans le sud de l'Ardèche, par exemple. travaille avec une bonne vingtaine de producteurs et aussi des cueilleurs. Les cueilleurs, c'est quand vous voulez, où vous voulez, il n'y a aucun problème. On est vraiment à la recherche de ce savoir-faire. Donc, on le fait pour la mûre sauvage et le cidre-redon. On a la chance d'être dans une région où il y en a plein. Il n'y a pas de mal à les trouver. Par contre, un peu plus de mal à les cueillir.
1: Donc, l'appel est lancé. Si ça vous intéresse, rapprochez-vous de Noémie et de l'atelier du Père Marron à Roiffieux. Vous retrouvez leurs confitures et pâtes de fruits dans certaines épiceries fines, chez certains restaurateurs également, notamment les maisons Marcon, ou directement ici à l'atelier boutique à Roiffieux, où Noémie se fera un grand plaisir de vous faire déguster ses douceurs.
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1: Ce matin, on a rendez-vous avec un Caulois, il s'appelle Éric Castet, et avec sa femme Juliette, ils ont intégré il y a quelques années l'organisation internationale JRS, c'est Jesuit Refugee Service Welcome. Il s'agit en fait de réseaux de familles qui mettent à l'abri des migrants le temps de leur régularisation pour éviter qu'ils dorment à la rue, avec tout ce que ça comprend évidemment. Alia Zegaoula a rencontré Éric, qui se décrit d'abord en trois mots.
2: Déterminé, ça c'est sûr. Déterminé, deux choix, ça compte. Optimiste. On a l'impression de que notre action est une goutte d'eau dans l'océan des souffrances. Il y en a une, toute sa famille a été massacrée. Elle est venue à pied, elle a traversé du désert, en prison, en Libye, esclavage, viol. Des fois, elles abandonnent leur famille. Ça nous oblige à faire un peu de géopolitique, à comprendre ce qui se passe dans les autres pays. On a l'impression de toucher à l'essentiel. Et pendant 6 mois, nous accueillons Myriam. C'est une magnifique aventure à plusieurs titres. D'abord, la rencontre de ces gens qui vivent toutes les horreurs qu'on peut imaginer. Vraiment toutes.
3: Qu'est-ce que vous en retirez de ces rencontres que vous n'auriez sans doute pas faites sans ce réseau ?
2: Bon, moi, ça a été un choc. Il y avait des préjugés sur les religions et les coutumes. Moi, je vais parler franchement. On a accueilli une femme qui a vécu toutes les horreurs, mais qui a un rayon de soleil. Et grâce à sa foi, qui n'est pas la mienne, qui est foi musulmane, et je découvre que sa foi lui permet de faire triompher la joie. J'étais très touché par la capacité de résilience.
3: Au-delà de ces semaines passées ensemble, est-ce que vous arrivez à avoir des nouvelles de ces personnes accueillies auparavant ?
2: Oui, il y en a qui reviennent nous voir, il y en a qui ont réussi à s'installer, qui ont réussi vraiment à se régulariser, à trouver du travail. Elles viennent voir maman Juliette, papa Éric.
3: Est-ce que vous diriez que ça vous a davantage encore ouvert à l'autre ?
2: Merci pour la question. Je suis ouvert à l'autre. Mais jusqu'à quel point je consacre du temps à celui qui est en face de moi ? Jusqu'à quel point je le considère ? Je peux faire distraitement en pilotage automatique, mais quand la personne est en face de moi, est-ce que j'ai l'impression de perdre mon temps ou est-ce qu'au contraire, je considère que chérir la personne qui est en face de moi est peut-être l'action la plus directe pour la paix ? C'est la question que je me suis posée. Évidemment, je suis très occupé, mais quand j'ai pris du temps pour apprendre à Myriam à faire de la trottinette et du vélo, je me disais, Eric, t'as tellement de choses à faire, mais en fait, non, non. À la fois, c'est un investissement et à la fois, moi-même, je suis bouleversé par ce qui se joue, quoi. Il y a quelques mois, il y avait les 10 ans de JRS Welcome. Je sais pas combien de personnes mises à l'abri dans le 06 étaient réunies et sur l'estrade, quand il y a eu la trentaine de migrants 10 ans après, c'était séquence émotion. Vraiment, des gens magnifiques, des témoignages, c'est un grand mouvement d'humanité.
3: À ceux qui osent pas ou ceux qui se disent c'est trop compliqué, vous diriez quoi ?
2: Bah, c'est cette fameuse parabole de l'homme qui marche au bord de la mer et qui jette à la mer toutes les étoiles de mer qui sont sur la plage. Et un autre lui dit, mais tu te rends compte, il y en a des milliers. C'est complètement vain. Il a dit oui, c'est vain, mais pour celles que je mets à l'eau, ça change tout, c'est leur vie qui en veut. Donc, de voir des existences sauvées, entre guillemets, quand je dis des existences, c'est parce que ces jeunes sont des futurs parents, j'espère, et c'est pas juste une personne, c'est une lignée. Enfin voilà, c'est des vies dans leur durée qui sont modifiées. Se soucier d'une personne, il faut commencer par ça, quoi. Voilà, voilà où j'en suis de mes réflexions, de ce que je reçois en faisant ça.
1: Ah, le portrait très fort et émouvant hein, d'Éric Castet, toutes ces infos que vous retrouvez sur ici.fr.
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4: Quand il va fromer le thé au lapin, il faudrait pas qu'il se sauve.
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4: Un thé, c'est un toit, un abri, où qu'on renferme les bestiaux pour qu'ils soient bien à l'abri de la pluie, des renards, et puis dans le temps des loups. Allez donc savoir pourquoi qu'on parle du thé au lapin, du thé au chef, du thé au cochon, puis quasiment jamais du thé aux ouailles, aux poules, aux vaches ou aux chevaux. Une histoire de thé qui se raconte dans le pays fort. Avant que je vous la raconte, faut juste savoir que quand ils boivent une tisane, ils disent pas par exemple « boire du tilleul », mais « boire sur le tilleul ». Logique, on boit l'eau qui a passé sur les plantes. Alors c'est l'histoire d'un pourvieux qui avait mal au ventre. Il s'en va voir la guérisseuse, elle la regarde, puis elle y dit « va avec 40 chevaux, puis boire sur le thé ». Il connaissait pas ça, le thé. Ça fait qu'il retourne chez eux, puis le v'là qui joche sur le thé au cochon en qu'une chopine de jus de poume. Adam, il a attrapé la fouère, mais il avait plus mal au ventre. Comme quoi, il y a que la fouée qui saute. Quand on était jeune, le samedi soir, on allait chez les uns ou chez les autres pour fêter les anniversaires. Chez nous, il y avait deux autos. une 404 puis une camionnette. Oh mon pas, Yves Lebain nous prêtait la grosse auto quand que c'est qu'il en avait pas besoin. Sinon, on prenait la camionnette, ou que c'est qu'on s'entassait. Et puis dame, on rigolait. Sauf une drôlière, qu'elle appelait ça le thé aux chièvres. Puis qu'elle voulait pas y monter. Ça fait qu'une fois, elle est à la fête en vélo. À 15 km. Adam, quand elle est arrivée, on avait fini de manger le gâteau. Puis c'était quasiment l'heure de repartir. Eh ben, vous me créerez si vous voulez, mais pour le retour, à la bas vous le qu'on les ramène et les pissons vélo dans le thé à chieuve.
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6: Chaque année, près de 800 000 personnes montent sur un bateau à Strasbourg. Soit plus de la population entière de Marseille qui ferait la queue pour voir la petite France. Aujourd'hui, je teste pour vous les coulisses de Bateau-Rama. On est bien évidemment à Strasbourg, embarcadère du Palais Rohan. Et il est tôt, il est très tôt. Hein. La ville s'éveille tout doucement et je monte à bord d'une navette Bateau-Rama avec Dylan et les capitaines. Autour de nous, l'île est particulièrement silencieuse et on entend juste les clapotis de l'eau contre la coque. Pendant que les premiers touristes dorment encore, eh bien, l'équipage lui prépare déjà la journée. J'ai comme l'impression que je vais prendre part au spectacle que je vois défiler tous les jours devant les fenêtres des studios d'ici Alsace. Et une fois à bord de la navette, direction le port du Rhin, dans les locaux techniques de Bateau-Rama. Avant même qu'un touriste monte à bord, les bateaux passent par une vérification technique complète. Et Dylan m'explique que chaque navette est contrôlée quotidiennement. Hein, les niveaux, la sécurité.

0: voit les rues et les façades des bâtiments complètement autrement. J'ai adoré ça.
1: Aujourd'hui, la flotte compte une dizaine de bateaux. Parce que oui, hein, il y a du monde. Et pour gérer l'afflux des visiteurs, eh bien, j'ai rencontré Lucie. Lucie, elle est agent de quai. Et elle m'explique que ce sont plusieurs centaines de personnes par heure qui montent et descendent des navettes en haute saison. Et le timing est super précis. Parce qu'un bateau part environ toutes les 30 minutes. Alors moi, pour montrer ma bonne volonté, eh bien, j'ai tenté d'aider à amarrer le bateau. Ah bah c'était une mauvaise idée. J'ai tiré la corde, mais dans le mauvais sens. Bref, le bateau ne bougeait absolument pas, mais ça a eu le mérite quand même de lancer un fou rire général. Bon, le capitaine m'a même dit que ça arrivait aussi aux marins. Bon, je me dis qu'à travers ça, je viens d'être officiellement adopté par la marine alsacienne. Youhou ! En tout cas, je réalise que derrière l'image romantique des bateaux qui défilent tranquillement le long de l'île, eh bien, se cache surtout une organisation quasi aéronautique. Car finalement, Strasbourg, vu d'en haut, c'est sûr, c'est beau, mais vu d'en bas, depuis l'eau, eh ben c'est encore plus beau. 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
1: Les petits bonheurs, généralement, ce sont des sourires qui se récoltent tous les jours au hasard des rencontres. Il suffit d'un micro ici, de ne surtout pas prendre de rendez-vous et de ne pas se présenter. Ça marche très bien à Megève, par exemple. Nous sommes donc en Haute-Savoie, sur les hauteurs de Megève, au Mont d'Arbois, pendant que des chevaux sont en train de monter dans une bétaillère.
2: Bonjour.
1: Bonjour. Matin de bonheur, venez vous occuper des bêtes.
2: C'est ça, on vient les mettre au chaud, ouais.
1: Ah, c'est-à-dire que là, ils quittent la montagne?
2: Ouais, ce coup-ci, ouais, c'est bon. Ce coup-ci, on va les ramener, on va les mettre en pension pour cet hiver, ouais. Ils ont passé tout l'été en montagne, donc ce coup-ci, ça y est. Ils vont aller se mettre au chaud pour l'hiver.
1: Ah oui, ils font toute la saison là, ici?
2: Ouais, ceux-là, ils font toute la saison ici. Il y en a qui sont là pour la monte, il y en a qui sont là pour l'attelage. Et puis, vu que nous, on est élevage, il y en a, ils sont juste là pour grandir.
1: Vous, c'est pas juste un loisir, c'est votre métier?
2: Ouais, moi, c'est mon métier, ouais. Je suis cocher palefrenier. Ouais.
1: Quand vous dites pour l'attelage, c'est les calèches qu'on peut voir à Megève, par exemple?
2: Exactement, c'est ça.
1: Donc, les chevaux, quand ils sont pas attelés, on les voit ici sur les hauteurs de Megève?
2: Ouais, c'est ça. Nous, on en a l'alpette, comme là en

0: passe en haut de la côte 2000. On en a aussi au Mont d'Arbois, là, juste derrière. Et puis, bah, après, au fur et à mesure de la saison, on les fait descendre petit à petit. Puis, bah, là, ils atteignent leur point le plus bas sur Megève. Puis après, on les change de département. Et puis, voilà.
1: Donc, là, ils montent dans le bus?
0: C'est ça, ouais. Ils montent dans le bus. Là, je vais en mettre 4. Là, après, j'ai mon patron qui va arriver. Il va prendre le reste. Et puis, après, on va prendre un camion et une remorque. Puis, on y charge tout dedans. Puis, lui, il part cet après-midi.
1: Et là, il part où, hein, en résidence d'hiver?
0: Ils partent dans l'Allier, ceux-là. Ils partent dans l'Allier. Ils ont des gros champs de plusieurs hectares où c'est qu'ils ont du foin, des abris pour eux, de l'eau à volonté, puis voilà.
1: L'Allier, donc en Auvergne, si je ne m'abuse, il fait pas beaucoup plus chaud qu'ici l'hiver.
0: Non, il fait pas beaucoup plus chaud, mais par contre, ils auront plus d'herbe qu'ici, on va dire. Ils auront moins de neige, ils auront un peu plus de foin, un peu plus d'eau, parce que nous, ici, bah, c'est qu'on est tout de suite dans la neige, et puis nous, on n'a pas assez de foin pour tous les nourrir l'hiver, donc on préfère les mettre en pension. C'est beaucoup plus agréable pour eux. Puis bah, pour nous, l'hiver, on a déjà bien assez de boulot comme ça, donc au moins, ils sont un peu tranquilles aussi de leur côté.
1: Alors justement, vous faites quoi l'hiver si vous avez plus de chevaux?
0: Alors c'est pas qu'on en a plus, c'est qu'on en a moins. Toute la partie élevage en fait part tout en pension, et en fait l'hiver nous on fait énormément de calèches sur Megève. On a des grosses calèches qui montent jusqu'à 12 personnes. C'est qu'on fait les fondus en calèche en soirée ou midi, et on fait juste des balades en calèche.
1: Bon, vous, j'imagine que le cheval c'est une passion, on fait pas ce métier là par hasard.
0: Mon grand-père était déjà éleveur de chevaux, là maintenant je bosse chez un ami de mon grand-père. Puis voilà, après on fait ça par passion, de toute façon c'est pas par l'argent qu'on va le faire, hein, comme dans tout métier agricole.
1: Même à Megève.
0: Même à Megève, l'agricole, ça reste l'agricole, à Megève ou pas.
1: Je peux vous demander votre prénom?
0: Moi, c'est Mathieu, moi.
1: Et c'est quoi le dernier petit bonheur de Mathieu, s'il vous plaît?
0: Mon dernier petit bonheur, c'est d'avoir fait un galop sur les crêtes de la côte 2000 en plein été avec le soleil couchant. Et ça, je pense que je m'en souviendrai jusqu'à ma mort.
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3: Quand il y a des prédateurs, bah, mais sa tête dans le sable, au moins ils disent que c'est un pot avec des roses qui dépassent.
4: Pourquoi l'autruche met de temps en temps sa tête dans le sable?
5: Pour peut-être manger les bêtes dans le sable.
6: Pour manger ce qui est dans le sable, pour tout simplement voir ce qu'il y a dans le sable.
7: Pour dormir.
8: Si elle veut voir ce qu'il y a dans le sable et qu'elle met sa tête dans le sable, elle voit plus rien.
6: Bah, peut-être qu'elle résiste au sable.
8: Ou alors elle a une frontale.
6: Je pense pas.
9: C'est peut-être pour manger ce qu'il y a dans le sable, mais plus profondément avec sa bouche.
3: Quand il y a des prédateurs, bah, met sa tête dans le sable. Au moins, ils disent que c'est un pot avec des roses qui dépassent.
10: Oh, les jolies fleurs!
9: Comme ça, elle voit pas ce qui se passe autour et elle a plus peur.
8: Qu'est-ce que vous faites si quelqu'un vous court après?
9: Courir. Dire à quelqu'un qu'on a besoin d'aide.
8: Tu vas pas mettre ta tête dans le sable?
9: Bah non, sinon il peut nous attraper facilement.
3: Ou alors sinon on lui met un coup de poing dans la figure, au moins bah c'est lui qui a la tête dans le sable et nous on s'en va.
8: Mais pour l'autruche alors elle?
6: Pour l'autruche c'est facile, elle court plus vite que nous.
8: Et vous savez comment on fait des petits autruches?
6: Une fois qu'ils sont dans l'œuf, bah ils cassent la coquille, ils sortent.
8: Donc c'est avec des œufs?
6: Bah oui.
8: Vous avez déjà vu un œuf d'autruche?
6: J'ai cru en voir un en vidéo, mais non. Comme les œufs normaux, mais quand même un peu plus gros.
11: Oh, plus ils sont gros, plus les œufs.
6: Bah l'œuf, je l'ai déjà vu, mais pas en vrai. L'œuf, il est gros comme ça.
8: Il est en effet très gros. Comment est-ce qu'on peut avoir une poêle suffisamment grande pour faire un œuf au plat d'autruche?
6: Tu fabriques soit une grande poêle ou...
10: Non, pas la poêle à frire!
6: Soit... T'essayes de trouver une grande poêle, bah comme ça, c'est bien. On a des poêles grandes, mais ça suffit, des poêles comme ça, ça suffit. Ou alors, on le fait tout simplement pas cuire, on les laisse vivre.
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12: Salut, Brézizel.
1: Êtes-vous? Qu'est-ce que vous faites ici et à qui ai-je l'honneur?
12: Je m'appelle Jérémy Thierry.
1: C'est quoi ces prénoms? Qui s'appelle comme ça?
13: C'est Jérémy.
14: Tu as quel âge, mon grand?
12: J'ai 34 ans et je suis chocolatier glacier.
1: Bah, c'est super, c'est ce que tu voulais. Tiens, je t'ai amené un peu de glace, mûre pistache.
12: Et je suis dans les petits bonheurs.
15: On va se régaler.
16: Et il va manger.
13: Et elle est où ta maison?
12: Je suis de la forêt Fouesnant, je vis à la forêt Fouesnant, j'ai grandi à la forêt Fouesnant, j'étais à l'école à la forêt Fouesnant.
17: C'est bon, on a compris.
12: Et si j'avais à la caractériser, c'est la mer forcément. C'est une commune du littoral avec un des plus gros ports de...
17: De quoi ?
12: Plus gros ports de plaisance de la région.
17: Ah ouais ?
12: Donc on y passe beaucoup de temps.
13: Et le temps, c'est de l'argent aussi.
12: Il y a beaucoup de boulot aussi à la forêt Fouesnant, donc on n'a pas trop le temps d'en profiter, mais il y a les glélans. l'archipel des Glénans. On y passe souvent des vacances, des week-ends, des soirées, histoire de décompresser après des journées compliquées au boulot. On a de la chance d'avoir un petit paradis comme ça à 30 minutes de navigation de la côte.
7: C'est un endroit magnifique.
4: Allez, on va se balader.
12: Mon coin préféré quand je me balade, c'est le lac de Guerre-les-Dents. Il y a plein de petites balades sympas à faire au départ de Guerre, où il y a une station nautique, une base nautique avec de quoi faire du pédalo.
14: En pédalo, mais c'est que c'est pas tellement la saison pour faire du pédalo.
12: Et une petite plage de sable blanc, voilà, il y a des restos, des bars, je trouve ça sympa, ça nous évade un peu. D'autant plus quand il est vidé, ça n'arrive pas souvent, mais on peut découvrir ce paysage lunaire et puis les maisons qui ont été ensevelies par les eaux. Qui sont découvertes.
16: Ça se passe sur la Lune, tout ça ?
12: Quand tu marches dessus, ça, le sol est souple, ça, et puis ça fait des grands cratères comme si on était sur la Lune, quoi.
17: Tu veux voir mon coucher de soleil ?
18: Non, sans blague, c'est pas la peine.
19: Ce matin, exercice d'expression orale.
12: L'expression bretonne que j'utilise et dont j'ai été martelé, mon grand-père le disait souvent, non dégueu.
20: Mais du rythme, du mouvement, mais t'es si bon paillou, dans ta gueule.
12: Non dégueu.
21: Pas un gueu, j'en prie, Jean-Pierre aussi est un gueu, ça l'empêche pas d'être un mari sympa.
22: Lui, un gueu, oh,
12: et en général, quand il disait ça, fallait courir. Allez, salut.
23: Bonne santé, les gueux.
2: Local.

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2: Et Olivier, ce matin, retourne à l'école primaire aujourd'hui.
1: Eh oui, et pour y trouver du gaga. Mais blé, je voudrais aujourd'hui vous parler du mémoire de Judith Boucher, réalisé l'an dernier à l'Université Jean Monnet de Saint-Étienne, et qui s'intéresse à une question rarement étudiée. Comment le parler stéphanois, le gaga, circule encore aujourd'hui dans les écoles primaires, et dans quelle mesure le parler des enseignants influence le parler des élèves? Son travail porte sur toutes les classes de l'école primaire, en milieu urbain comme en milieu rural. Judith a formulé trois hypothèses. Premièrement, le gaga serait peu utilisé par les enseignants en situation d'enseignement. Deuxièmement, lorsque les enseignants l'utilisent, les élèves auraient tendance à le reprendre. Et troisièmement, le gaga serait plus présent dans les écoles rurales que dans les écoles urbaines. Pour répondre à ces questions, elle a observé des classes, mené des entretiens avec les enseignants et avec les élèves, et elle a mené des observations dans les temps informels à l'école. Son analyse porte à la fois sur le vocabulaire gaga et sur des structures spécifiques comme le pronom neutre Y, employé comme complément direct, j'y ai fait, l'inversion des pronoms personnels après un impératif, donne-moi-le au lieu de donne-le-moi, ce qui nous vient du patois, hein, puisque Pierre Duplay écrivait déjà en 1896 à l'inverse du français, quand un verbe à l'impératif a deux pronoms pour complément, l'un direct, l'autre indirect, c'est ce dernier qui s'énonce en premier. Exemple en patois, by my loo. Et puis aussi la formation d'adjectifs à partir de participes passés. Il est trempe de chaud, ses joues sont enfles, la reloge est arrête. Donc qu'en est-il des résultats du travail de Judith? Les observations révèlent une situation un peu plus nuancé que ce qu'elle attendait. Très surprenant, 54% des enseignants utilisent au moins une fois un régionalisme en cours au cours des séances observées. Un élève sur six emploie spontanément un mot ou une expression gaga lors des entretiens. Et dans les classes, un régionalisme apparaît dans 20% des situations que Judith observe. Il semblerait donc que le gaga soit encore bien présent dans nos écoles. Mais quels sont les mots, les expressions, les tournures qui ressortent le plus, ou plutôt qui ressortent le mieux? Un peu de patience les amis, la suite c'est pour bientôt.
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3: Révolutionner un domaine, ça tient à pas grand chose. Et le destin de l'Isérois dont on va parler en est peut-être le meilleur exemple.
4: Nom de Dieu.
3: Adolphe Pégou vient au monde le 13 juin 1889 à Montferrat, à côté du lac de Paladru, dans une famille d'agriculteurs.
5: Paysan, c'est dégueulasse.
3: Mais labourer des champs, s'occuper des semailles, c'est pas le projet pour Adolphe. Dès qu'il a 18 ans, bye bye la ferme, bonjour la grande muette, il s'engage dans l'armée et c'est là qu'il va faire une découverte qui va changer sa vie, le pilotage aérien. Revenu à la vie civile, Adolphe Pégou ne chôme pas. En moins d'un mois, il passe du statut de débutant à l'obtention du brevet de pilote.
6: Vous avez fait à 4G un piqué inversé avec un MiG-28.
3: D'ailleurs, un mois, c'est encore le temps qu'il lui faudra pour être embauché comme pilote d'essai par Louis Blériot, l'une des références de cet univers à l'époque.
7: Waouh ! Tout le monde se calme !
3: Mais Adolphe ne va pas s'arrêter là. C'est un enchaînement de premières qui va faire sa légende. Parce que le 19 août 1913, première, il est le premier pilote à sauter en parachute.
8: Hé hey Adolphe, on pensait t'attacher un gros drap dans le dos pour que tu sautes d'un avion qui pourtant fonctionne très bien en plein vol. Qu'est-ce que t'en penses?
3: Et alors que la descente se fait tranquillement, il observe son avion qui descend tout seul. Sans personne aux commandes, Pégou voit son appareil faire des figures qu'il n'a jamais vues de sa vie. Sa première pensée, c'est de se dire
9: « C'est de toute beauté !»
3: Et la seconde, mais des manœuvres comme ça, ça pourrait permettre à un pilote de se sortir de situations désespérées. Une réflexion qu'il va mettre en application un mois plus tard, c'est décidément une constante, en réalisant le premier vol tête en bas de l'histoire, 400 mètres la margoulette inversée, et devant son patron Louis Blériot.
10: Quelle histoire ça aussi.
3: Le 21 septembre 1913, moins d'un mois après cette performance, le bougre accélère. Adolphe Pégou réalise cette fois tout un programme de figures acrobatiques qui se termine par le désormais célèbre loupé.
11: Attends que je t'explique mon idée, enfin.
3: Adolphe Pégou est-il le premier à l'avoir réalisé? Les historiens n'arrivent pas à trancher entre lui et le russe Piotr Nesterov. Mais ça n'empêchera pas la légende de l'Isérois de naître à ce moment.
12: Impeccable, non?
3: Toute la presse relate sa démonstration. Il est demandé de partout. En Europe, en Russie, même en Allemagne, où on n'est normalement pas très fan des Français à l'époque. Cette star de la voltige se produit devant parfois des dizaines de milliers de personnes. Et alors que les États-Unis réclament aussi de voir Adolphe dans leurs cieux, la Première Guerre mondiale éclate. Adolphe Pégou est affecté au 2e groupe d'aviation de Reims et rapidement, le professionnel des acrobaties aériennes utilise son savoir-faire pour s'imposer dans les airs. Premier pilote à remporter 5 combats aériens de l'histoire, Adolphe Pégou devient donc le premier as de l'histoire de l'armée française.
13: Les Verboten aussi.
3: Pégou, pionnier, jusqu'au bout. Sa légende prendra fin le 31 août 1915. Il rencontre dans le ciel Otto Kandowski, l'un de ses anciens élèves et pilotes allemands, là-bas dans les airs, pas loin de Belfort. L'aviateur germain et son mitrailleur lui rendront hommage quelques jours plus tard en déposant une couronne de fleurs ornée de l'inscription « À Pégou, mort en héros pour sa patrie ». Ses inventions ne furent pas suffisantes pour lui sauver la vie. Adolphe Pégou, le pionnier de la voltige aérienne, est un Isérois, illustre Isérois.
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4: Bonjour, je m'appelle Sébastien Liebus, j'ai 49 ans et j'ai créé le Gorafi. C'est un site satirique qui existe depuis 2012.
5: D'où est venue l'idée de créer ce site ?
4: Alors, il y a plusieurs influences, il y a les influences de Pierre Dac, par exemple, avec le Samoil. Il y a l'influence des nuls. Il y a une influence américaine avec The Onion, qui est un peu l'équivalent du Gorafi aux États-Unis, qui existe depuis 1989. Et ce style d'écriture du Gorafi, c'est une écriture qui est très anglo-saxonne, un petit peu référencée, et qui n'est pas un humour, on va dire, potache, où la blague doit apparaître du premier coup, doit être visible. Moi, j'aime bien travailler une blague qui demande à être relue plusieurs fois, à être appréciée, et c'est un peu un jeu de clin d'œil avec le lecteur. Et on va reprendre le titre de presse, mais on va en garder la musicalité, et on va changer une lettre, on va changer un mot, on va inverser le sujet. Il y a toujours ce côté pompeux, solennel. Il faut que le côté sérieux écrase la blague. Il ne faut pas qu'elle soit visible. La réalité a toujours été déjà plus stupide que le Gorafi. Et nous, en fait, on se contente de surligner cette stupidité. Depuis 14 ans, on a fait quelque chose comme 9000 articles du Gorafi. Donc, il faut réussir à chaque fois à surprendre les gens qui nous lisent et les gens qui nous ont découvert hier. Donc ça, c'est un gros challenge. On est une quinzaine d'auteurs au Gorafi. C'est surtout des gens qui ont une expérience en écriture, en comédie. Ils sont pour la plupart des stand-uppers, ils écrivent des textes pour des comédiens. Donc ils ont vraiment une connaissance de cet univers-là. On fait 2 conférences de rédaction par semaine. On va traiter entre 200 et 250 idées par conférence de rédaction, dans lesquelles on va en choisir 10%. Notre but, c'est pas de piéger les gens, de mentir aux gens. L'article satirique Gorafi, il a le même principe que le dessin de presse. C'est faire rire, réfléchir, réagir. Nous, on utilise très peu l'IA, par exemple pour les illustrations, parce qu'on s'est rendu compte que nos lecteurs avaient du mal à apprécier l'article avec une photo faite en IA. Donc nous, on a un regard très critique sur la question. Il faut faire aussi attention à la manière dont on utilise ces outils. De manière générale, on voit que les algorithmes sont manipulables à souhait. Les gens qui nous suivent sur les réseaux sociaux, des fois, notre page peuvent disparaître de leur timeline. C'est tout cet ensemble de causes et effets qui nous a contraints et même motivés à passer à une version papier. Parce que le papier ne ment jamais. Vous avez la vraie presse qui souffre. Je vous encourage, continuez à acheter des journaux papier, soutenez votre presse locale, c'est important. Et paradoxalement, la presse satirique, elle a le vent en poupe.
5: Vous êtes avec nous aujourd'hui parce que vous avez des racines landaises.
4: Oui, je suis né à Bordeaux, mais mes parents vivent dans les Landes depuis la fin des années 80. Donc j'ai vécu à Aunay-sur-la-Hari, puis à Morsens, et j'ai fait mes études de lycée à Bayonne, avant de finir mes études de cinéma après à Bordeaux. Et entre-temps, j'ai fait aussi mon collège à Saint-Vincent-de-Paul. J'ai vraiment parcouru les Landes en long et en travers, et j'ai toujours écrit au collège, au lycée, je leur lisais des cahiers, mais professeurs ne comprenaient pas ce que je faisais. Ils étaient un peu accablés parce que je ne faisais pas mes devoirs et j'étais plus passionné par l'écriture. Quand j'étais gamin, je m'amusais à découper des articles de Sud-Ouest et à les mettre dans un petit cahier. Alors aujourd'hui, quand je regarde ces cahiers, j'ai du mal à comprendre pourquoi j'ai sélectionné tel ou tel article, mais j'avais cet amour de la presse. Aucun d'entre nous au Gorafi ne savait comment on fait un journal.
5: Vous avez fait des études de cinéma d'ailleurs.
4: Voilà, moi j'ai suivi des études de cinéma à Bayonne, à René Cassin, ensuite à Bordeaux 3, donc en art du spectacle, option cinéma et tout. Donc j'ai appris à raconter des histoires.
5: Sébastien, le fondateur du Gorafi, on a un petit défi, c'est que vous devez me donner le nom de la radio qui vous a passé le micro.
4: Ici, Gascogne. J'ai des souvenirs d'enfance bercés par cette radio.
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7: Bonjour à toutes et tous, bienvenue dans Affaires classées, le podcast. Nous sommes au printemps 1824. Une vieille dame habitant Saint-Faust est jetée vivante sur un bûcher. Des villageois l'accusent en effet d'être une sorcière qui jetterait des sorts maléfiques sur la population. Que cache ce fait divers digne d'un autre temps ? La suite dans un instant.
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7: Nous sommes en l'an 1824. Au matin du 29 avril, le préfet des Basses-Pyrénées est de fort mauvaise humeur. Il vient d'apprendre qu'à 8 km de son palais, dans le village de Saint-Faust, une vieille dame connue sous le nom de Marie Payon a bien failli périr brûlée sur un bûcher improvisé par un groupe d'individus au prétexte qu'elle serait une sorcière. Des villageois se sont emparés d'elle afin de la ligoter. Ils ont entassé du bois, attachant la malheureuse à un pieu avant d'allumer le feu. Mais tandis que les flammes faisaient leur œuvre, elles cramèrent aussi les cordes qui entravaient les mains de la pauvre Marie, laquelle parvint à s'échapper comme elle le put. Grâce aux soins d'un médecin, elle échappa à la mort et put lentement panser ses plaies malgré d'horribles souffrances. Quelques jours plus tard, Marie songea à alerter monsieur le maire du village, pensant qu'il lui viendrait en aide en prévenant les gendarmes du crime commis sur sa commune. Que nenni ! Fort embarrassé par cette affaire d'un autre temps, l'élu commença par mener son enquête en identifiant les suspects. Dans ce village rural de quelques centaines d'âmes, les langues finirent par se délier. Les auteurs du crime ne sont autres que les membres et proches d'une famille honorablement connue à Saint-Faust. Suspectant la vieille dame de leur vouloir du mal, ils ont tenté de la supprimer par le feu. L'affaire fait tache. Elle rappelle ces pratiques d'un autre temps, en Béarn, au Pays Basque ou en Bigorre, où l'on brûlait ces femmes que l'on taxait de sorcellerie. Le maire s'interroge. Doit-il dénoncer l'affaire ou bien l'étouffer ?
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7: Selon les premiers témoignages, une fillette du village souffrant d'un mal implacable semblait vouée à une fin prochaine. Et comme souvent à l'époque, lorsque la médecine s'avérait incapable à soigner, les proches recouraient aux soins du guérisseur ou du sorcier du coin. Ça tombe bien. À Saint-Faust, les villageois racontent que Marie Payon, une vieille femme un peu marginale, aurait le pouvoir magique de guérir toutes sortes de maladies. Croyant en un miracle, les parents de la fillette implorent Marie de leur venir en aide. La vieille dame se déplace, elle examine l'enfant, et là, stupeur, elle refuse, se disant incapable de soigner ce mal sournois. L'incompréhension, la colère gagnent les parents de la fillette, prêts à payer tout ce qu'elle voudra, mais rien n'y fait. Marie refuse. Un refus qui pourrait bien lui coûter cher. Au village, la veuve Payon est surnommée la poussouère. Comprenez, celle qui connaît les poussous, autrement dit, les poisons. Aussi admirée que redoutée, elle offre, dit-on, ses potions miracles, ses breuvages mystérieux lorsque la médecine ne peut plus grand-chose. Les proches de l'enfant malade s'interrogent. Pourquoi Marie a-t-elle refusé ses soins ? Sans doute se sentait-elle impuissante face à ce mal incurable, mais les parents meurtris ne l'entendent pas de cette oreille. À leurs yeux, son refus signifie qu'elle leur a jeté un sort. Ivre de chagrin, il s'imagine que la vieille veuve a pactisé avec le diable. Et comme on le croyait naguère par ici, il faut brûler la sorcière afin que ses cendres chassent le mal dont la fillette souffre. Une pratique pourtant interdite par le roi Louis XIV depuis l'an 1682. Circonstances, le maire du village aurait dû alerter les gendarmes et le procureur du roi afin qu'une enquête soit ouverte et que les suspects soient identifiés, jugés et châtiés. Or, en cette année 1824, marquée par l'avènement du roi Charles X, il en ira tout autrement dans cette commune béarnaise connue pour ses coteaux de vignes, de maïs et d'apiculture. Redoutant le scandale et voulant sans doute éviter la paille de la prison aux acteurs de cette affaire honorablement connue dans le canton, l'édile de Saint-Faust va tout faire pour l'étouffer. avec de l'argent, tout bonnement. Il convainc les parents de la fillette de mettre la main dans leurs économies et lui remettre des espèces sonnantes et trébuchantes qu'il se propose de porter au chevet de Marie Payon, accompagnée du notaire de Gand. Au mépris des lois du code pénal napoléonien en vigueur depuis 1810, monsieur le maire lui met le marché en main, moyennant une somme d'argent destinée à réparer le prix de ses souffrances. La vieille dame serait bien inspirée de signer un papier officiel par lequel elle s'engage à ne pas déposer plainte contre ceux qui ont allumé les flammes du bûcher. Une transaction qui éteindrait le feu, en somme. Lorsqu'il apprend la nouvelle, le préfet palois manque de s'étrangler. Qui est donc ce maire de campagne, ce petit notable qui fait fi des lois ? Aucun élu ne doit se prêter à un tel chantage, tonne le préfet palois. Furieux, il demande au procureur du roi l'ouverture d'une enquête qui sera confiée le 2 mai aux gendarmes de l'Escar. La malheureuse Marie Payon va enfin pouvoir livrer son récit des faits aux autorités.
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7: Âgée d'une soixantaine d'années, Marie était la benjamine d'une famille nombreuse des environs. Sa vie durant, elle avait exercé le métier officiel de fileuse. Ses connaissances en matière de plantes lui ont vite valu la réputation de guérisseuse. Les témoins entendus par les gendarmes confirment qu'en mars dernier, Marie s'est présentée dans l'état le plus affreux, pieds et mains brûlés. Marie accusa spontanément les nommés Sagette, Broc, Pondac et la sœur de ce dernier d'être les auteurs de son calvaire. L'un d'eux avait d'ailleurs fui le village, redoutant sans doute d'être envoyé en prison par les gendarmes. Il revint 3 semaines plus tard, proposant sans honte, par l'entremise de monsieur le maire, ce qu'il appelait un accommodement, une sorte de transaction destinée à éteindre l'affaire. Interrogé à son tour, l'édile de Saint-Faust masque mal son embarras. Laurent Luc jure qu'il ne savait rien des raisons de ce bûcher improvisé. Marie lui aurait confié qu'elle avait été attachée à un piquet, le feu sous les pieds et sur la tête, se disant victime d'un mauvais tour. L'omerta frappe aussi un couple de vignerons qui, bien que présents près du bûcher, disent tout ignorer de l'histoire. Sur la foi des accusations de Marie Payon, les 2 principaux acteurs de cet acte barbare sont identifiés et arrêtés. Le premier est un certain Jean Broc. Marié à la nièce de la victime, il est tailleur d'habits de métier. Lui nie envers et contre tout. Jamais, jure-t-il, il n'a brûlé les jambes de celle qu'il taxait naguère de sorcellerie, l'accusant d'avoir donné une maladie à une enfant par ses maléfices et ses sortilèges.
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7: Le second suspect se nomme Jean Pondac. Laboureur de profession, il est suspecté d'avoir planté le pieu, installé les sarments au pied de la malheureuse et d'avoir allumé le bûcher. Lui aussi nie de toutes ses forces, imaginant que nul ne croirait les dires de celle qui dit être une folle. L'enquête ira vite. 2 mois plus tard, le 28 juillet 1824, le juge d'instruction palois met Broc et Pondac en accusation du crime de tentative de meurtre sur la personne de Marie Payon. Dans son ordonnance, le magistrat écrit que la victime fut soupçonnée de sortilège par l'opinion publique parce qu'elle avait eu le tort de refuser ses soins dont chacun espérait de prompts résultats. Aux yeux des villageois, Marie fut accusée d'avoir, par ses maléfices, ses sortilèges, généré des maux qu'elle ne pouvait guérir. L'ignorance commune et les préjugés firent le reste. Les esprits s'irritèrent. Ainsi naquit l'idée de brûler une présumée sorcière. Le procès s'ouvre au Parlement de Navarre le 20 novembre 1824. L'instant est grave. L'affaire Marie Payon sera l'ultime procès palois de l'histoire où l'on parlera de sorcellerie dans un tribunal. 12 jurés venus du Pays Basque, du Béarn, et trois magistrats vêtus de leurs robes rouges et noires sont réunis pour juger deux accusés, deux hommes honorablement connus. Très vite, l'audience vire au calvaire, non pas pour les accusés, mais pour la victime, Marie Payon. Certes, les deux hommes ont bien commis les faits reprochés, mais selon les juges, c'est Marie, par ses maléfices, ses sortilèges, qui a fait naître ses blessures et les a envenimées. Incroyable, la victime passe pour une simulatrice, une victime si peu innocente que la cour acquitte les deux accusés. Ils seront libérés sur le champ.
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7: Le malheureux destin de Marie Payon, c'était l'épisode Requiem pour une guérisseuse. Dans un prochain épisode, je vous raconterai une affaire survenue en juin 2014. Une fillette âgée de 30 mois décède d'une asphyxie soudaine dans son lit près de Saint-Jean-Pied-de-Port. Selon le médecin légiste, c'est une mort naturelle, mais les gendarmes nourrissent pourtant quelques doutes.
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3: Qui ça, qui ça? Mario Ramsamy du groupe Image qui fête avec vous en direct dans Décibel les 40 ans de l'hymne incontournable de vos meilleurs teufs, soirées et autres karaokés. Les démons de minuit ont 40 ans, on en parle ce soir dans Décibel. Et bonsoir Mario.
4: Bonsoir.
3: Bienvenue dans Décibel, cher Mario. Votre voix, oui, nous accompagne depuis 40 ans maintenant. Et le premier tube d'Image, Les démons de minuit. Alors pour les 40 ans, j'ai vu qu'il était sorti un premier remix officiel. Bon, moi je préfère l'original. Parce que
4: moi aussi.
3: Vous aussi, hein, ouais. Mais quand même, pour info, sachez que, voilà, en 40 ans, il y a eu plein de remixes, de reprises, on se baladera tout à l'heure. Là, pour la première fois, c'est officiel. Et l'artiste électro qui s'en est occupé s'appelle Asgard.

0: la première fois qu'il y a officiellement les qui ça.
1: Oui, parce que je pense que c'est quelque chose qui appartient au public, cette chanson.
0: Oui.
1: Ça ne m'appartient plus. Et puis, les qui ça, il a suffi que j'insuffle un qui ça, les démons diminuent.
0: Ouais.
1: Et ça fait un peu le tour de.
0: Ah oui.
1: Là, ça fait le tour du monde. Et parce qu'on fait, on faisait des festivals beaucoup à l'époque. Et
0: vous avez créé un monstre. Vous avez dit une fois qui ça.
1: Oui. Et ça fait le tour du monde. Le tour du monde.
0: Et oui, parce que même dans la version de Julien Doré, il dit qui ça.
1: Oui. Oui.
0: On en parlera tout à l'heure de la version de Julien Doré. Mais là, puisque nous célébrons l'anniversaire de cette chanson qui est au-delà du tube, même sur le communiqué de presse, il est écrit hymne générationnel. Et je ne suis pas d'accord, parce que ça voudrait dire qu'il n'y a que les gens des années 80 qui se sont appropriés. Moi, j'ai une fille de 12 ans, elle connaît par cœur les démons de minuit. Donc c'est multigénérationnel, Mario.
1: Ben, quand on fait la tournée Star 80, on voit que le public se rajeunit vachement. Oui. Et il y a un rajeunissement même, comme la chanson Born to be Alive, qui est un grand classique.
0: Ah, Patrick Hernandez.
1: Ouais, j'ai trouvé que on a amené une forme de... Ça devait être remboursé par la sécurité sociale, je pense.
0: Je suis bien d'accord avec vous.
1: Parce que là, ce public-là, ils sont nostalgie de cette chanson, de manière que c'était ce moment-là de leur vie qui était pour eux un des moments les plus merveilleux. C'est les plus beaux souvenirs. C'est économiquement ça allait bien. C'est tout. Ils étaient heureux dans les années 80. Et d'ailleurs, c'est pour ça qu'un peu aujourd'hui, je suis un peu malheureux parce que j'entends plus ce genre de titre arriver sur le marché.
0: Ah bah alors oui, mais alors vous savez qu'ici, là, vous êtes au bon endroit.
1: Hein.
0: Déjà,
1: absolument.
0: Il y a une heure de titre années 80 tous les soirs entre 19h et 20h. Et puis très régulièrement dans la journée, bien sûr, on est attaché à ces chansons-là, nous.
1: Parce que c'est ici.
0: C'est ici. Et pas ailleurs, Mario. Alors pour les 40 ans des Démons de minuit, moi j'avais envie justement de savoir dans quel état d'esprit vous étiez il y a 40 ans au moment où cette chanson sort. Alors vous savez pas encore que ça va être un tube et que vous allez être numéro 1 du top 50 pendant 13 semaines consécutives, c'est énorme, vous le savez pas. Dans quel état d'esprit vous étiez à ce moment-là, vous Mario?
1: J'étais dans un état d'esprit pas très positif.
0: Ah ouais?
1: Parce que je suis issu du monde du jazz. Et lorsque je me suis retrouvé avec Jean-Louis, avec Christophe Desprez, avec tous les auteurs, les intervenants dans cette chanson.
0: Ouais. Image.
1: Je me suis dit, mais qu'est-ce que je suis en train de chanter quand j'étais dans la cabine? Je me suis dit, mais ça ne me correspond pas. Je sens pas. Mais il y a monsieur Richard Seff, celui qui a écrit la version française de cette chanson. Il a dit, t'inquiète, regarde-moi, ça va marcher. Parce que les démons diminués, il n'y en a qu'un. Parce que on a mis un an à construire cette chanson. Parce que nous, ce qu'on voulait entendre en France, c'est d'entendre une chanson qui fait danser les Français dans les discothèques. On avait visé ça. Parce que il y avait trop d'Italiens à l'époque.
0: Italo disco à fond.
1: Et life is life.
0: La la la la la. Il fallait pas leur laisser tout le marché.
1: Et je me suis dit, il y avait Jean-Jacques Goldman, il y avait Francis Cabrel, ça passait dans les boîtes de nuit, mais ça faisait, c'était pas un truc étudié pour danser, pour faire danser.
0: Ouais.
1: On a fait ça. Après, il y a eu Début de soirée qui est arrivé derrière nous avec tan tan tan tan tan tan tan tan tan, un remake, un peu du gimmick de Démons des minuit.
0: C'est pas faux.
1: Non, mais c'était pas bête. Moi, j'ai trouvé. Et tu tapes. Et d'ailleurs, c'est comme ça qu'on s'appelle quand on est dans les coulisses de.
0: Ah, c'est vrai.
1: Tu tapes. Et je trouvais qu'il y avait, moi, à cette époque-là, il y avait un élan de rire, un élan d'envie de faire des choses pour le public, pour les gens, pour les faire danser. Et moi, mon état d'esprit, lorsque j'ai vu que j'étais spanté, parce que un mois plus tard, même pas, 15 jours plus tard, on était numéro 1.
0: Ouais.
1: Et numéro 1, première semaine, deuxième semaine, troisième semaine, à un moment, on a pris le virus, Jean-Louis et moi, on a pris le virus de s'arrêter dans une cabine téléphonique, d'appeler la maison de disques et de leur dire, est-ce que nous serons encore numéro 1 demain au top 50?
0: Et ils répondaient oui à chaque fois.
1: Ouais, ça, et c'était pendant 13 semaines comme ça, sans arrêt.
0: C'est fou. Mais alors, ce qui est intéressant, c'est que comme vous, donc, étiez chanteur de jazz, vous nous l'avez dit,
1: oui.
0: Donc pas forcément destiné à faire carrière dans la variété qui fait danser, le fait que la chanson ait du succès, ça vous a fait plaisir? Ou alors vous vous êtes dit, mais mince, là je suis foutu, je vais être obligé de la chanter toute ma vie?
1: Non, pas du tout. Je me suis dit, le jazz ne fait pas vivre son homme.
0: Ah, ça c'est pas faux non plus. Ouais.
1: Et j'ai vu que cette chanson, elle avait... C'est le public, c'est les gens qui a fait vivre cette chanson à mes yeux.
0: Ah, ils l'ont choisi.
1: Parce que
0: oui,
1: la première fois que je suis monté sur scène à Saint-Étienne, la Perche, je n'oublierai jamais ça. C'était mon premier gala. Il y avait femme publique. Tu connais toute la musique. À cette époque-là, je faisais une première partie. Il y avait Chas Guiraro aussi.
0: Ouais.
1: Avec, enfin, c'est pas grave, j'ai Alzheimer qui commence à m'attraper.
0: Mais non,
1: 40 ans plus tard.
0: Pas Alzheimer, c'est parce que c'est l'heure de l'apéro.
1: Et
0: donc, premier gala.
1: Le premier gala, j'ai vu 3000 personnes en train de chanter cette chanson à ma place. Limite, je ne devais même pas chanter. Limite, je posais le micro et c'était eux qui faisaient le show.
0: Ça doit faire une impression incroyable, ça.
1: J'étais frissonnant, j'étais à l'aise, je sais pas, j'étais, ça faisait un effet de joie, en même temps de tristesse, puisque j'enterrais ma vie de jazzman, et en même temps je me suis dit, bon, de toute façon tu as une chance, tu t'imagines la chance que t'as, tu sors de l'île Maurice, dans un petit ghetto où tu vivais, est-ce que tu aurais pensé qu'un jour t'aurais fait un titre comme ça qui fait danser? On a pratiquement un single dans chaque foyer française.
0: Ah mais c'est sûr, tout le monde.
1: C'est incroyable.
0: Ah mais oui.
1: Incroyable.

0: Allez, je le tente. Jusqu'au bout de jusqu'au bout de la nuit. Eh, pas mal.
1: Ouais. Belle voix, belle voix.
0: Vous écoutez ici et on célèbre ce soir les 40 ans de cet immense tube de Images, Les Démons de Minuit. Oui, 40 ans déjà. Et si vous êtes en train de réviser parce que vous allez rencontrer cet été votre correspondant anglais, pas de problème, on a la version in English.

0: Emotion, ça parle pas du tout de la même chose en anglais.
1: Non, c'est pas du tout la même chose. Et je le dis un peu aujourd'hui parce que je dois mettre le point sur le i.
0: Allez-y.
1: Alors, cette chanson, on m'a demandé d'écrire une version anglaise, mais vite fait. On était à table avec Stéphane Desbrés, le frère du compositeur, avec le guitariste. Et on a commencé à... Parce que je parle l'anglais couramment, donc on m'a demandé d'écrire le texte. Mais je ne savais pas que c'était une ruse.
0: Une ruse.
1: Une ruse pour faire plus de droits.
0: D'accord. Ah oui, donc vous pensiez rendre service et en fait c'était pour ressortir la chanson en version anglaise sans tellement.
1: Non, c'est la version française devient une adaptation de la version originale. Et c'était les astuces de l'époque et puis c'était assez bizarre.
0: Donc avec cette version anglaise, la version française rapportait plus de droits. C'est ça?
1: Non, c'est la version anglaise qui est déposée à la SACEM en tant que version originale, et la version française devient la façon de la version...
0: Ok, originale anglaise.
1: Voilà, voilà.
0: Ah oh bah dites donc. Et ouais. Alors vous, ça vous fait moins de sous ou ça va?
1: Non, ça va très très bien.
0: Ah bon, tant mieux.
1: Ça va très très bien, mais c'est l'idée de ne pas donner l'appartenance même de... Parce que la version anglaise n'est pas passée en radio.
0: Non.
1: Enfin, vous voyez ce que je veux dire, c'est la version française qui est passée en radio.
0: Ok, la version anglaise, elle servait juste de, voilà, ouais, on va dire de mettre étalon pour ensuite parler de l'adaptation française.
1: Voilà.
0: Ok.
1: Et pour avoir plus de droits surtout, parce que plus de droits au niveau de nous.
0: Ouais.
1: Parce qu'il y a des malins qui ont voulu essayer, ils ont essayé, si vous voulez, on a essayé de faire une répartition juste entre 5 personnes. Et cette répartition-là, je trouve ça... On était un groupe. Dans un groupe, c'est 50-50, tout le monde.
0: Oui.
1: Mais
0: si on est 5, c'est
1: 20-20-20-20-20.
0: Ouais.
1: Donc, à part égal. Mais là, c'était pas très égal.
0: Aïe. Eh, mais ça...
1: Ouais, je trouve ça injuste. Injuste pour celui qui a écrit, comme Richard Seff. Injuste pour lui, surtout.
0: D'accord.
1: Parce que je voulais le dire un jour parce que ça m'a fait drôle. J'aime la justesse dans la vie. J'aime pas le mensonge. J'aime qu'on soit juste avec. Parce que c'est de l'art. Et cet art-là, les gens vont aimer cette chanson. Les gens vont l'écouter, vont l'entendre. Ils vont le prendre tel quel. Pour moi, une chanson, c'est de l'amour que tu donnes aux gens.
0: Mm-hmm.
1: Et donner de l'amour avec un truc. Une base pas très, très
0: équitable, très
1: équitable. Ouais. Je trouve ça inéquitable.
0: Et avec le temps, est-ce que justement cette injustice ou ce manque d'équité, vous avez réussi à en parler avec lui et à essayer de réparer ça?
1: Non, c'est pas... Non, j'essaie de faire comprendre que il faut être beaucoup plus juste dans la vie, c'est tout.
0: Ouais.
1: C'est de remettre les choses dans l'ordre. Même si dans l'action ça ne se fera pas, mais de mettre les choses dans l'ordre, c'est Richard Seff qui a écrit le texte.
0: Il a écrit le texte des Démons de minuit. Eh bien, voilà. Ça a été
1: parce que le producteur lui l'a dit. Vous êtes un groupe de Toulouse et vous chantez en anglais, c'est pas normal. Donc j'ai un ami qui s'appelle Richard Seff et je vais lui donner votre version. Il va écrire un texte et il a écrit les Démons de minuit.
0: Ok.
1: Tout le monde a sauté de joie parce que c'était vraiment un thème comme les démons des minuit, c'est explosif. C'est explosif dans ce que ça donne comme image aux gens.
0: Évidemment.
1: Même si on s'appelait image, c'est l'image quoi. C'est ça donne quelque chose dans les oreilles, dans le cœur, ça laisse imaginer chaque personne dans une situation bien précise dans cette chanson. C'est vague tout en étant précis. Je trouve que cet auteur est extraordinaire.
0: Bah bravo à lui et puis ses mots sont chantés 40 ans plus tard.
1: Ouais.
0: Alors puisqu'on parle d'image, il y a l'image associée au Démon de minuit, c'est le clip. Un clip complètement frappadingue, tournée dans l'église Saint-Pierre des Chartreux à Toulouse, vraie église. Alors vous, Mario, donc le chanteur, vous êtes derrière le bar et vous filez au prêtre un truc à boire, une espèce de breuvage bleu qui fait que le prêtre va transformer l'église en boîte de nuit, va danser un slow langoureux avec une dame en barésie, le tout devant les petits vieux qui sont à la messe. Enfin, elle est incroyable cette idée de clip. À côté, Like a Prayer de Madonna, c'est les bisounours, les enfants. Sachez-le, les démons de minuit, c'est la folie à l'église, quoi.
1: Ouais, mais c'est un peu le thème.
0: Oui.
1: Les démons de minuit dans l'église, et ça se passe dans l'église, parce que en plus on a le père Di Falco.
0: Oui.
1: A dénoncé ce clip qu'il voulait l'interdire à un certain moment donné.
0: Bah, le père Di Falco, il a peut-être d'autres choses à dénoncer avant de parler de votre clip, non? Qu'est-ce que vous en pensez?
1: Oui,
0: avec le recul, il avait d'autres choses, d'autres dossiers brûlants. Mais d'accord. Et ça n'a jamais été interdit, ça n'a pas marché, ça.
1: Non, ça n'a pas marché, au contraire. On descendait, on était deuxième. Et du coup, ça a relancé la vente du disque.
0: Vous êtes redevenu premier.
1: Vous voyez. Et le clip, je trouve que je trouve ça vachement bien, parce que je suis pas.
0: Mais c'est très audacieux, moi je trouve, c'est chouette.
1: On en avait envie.
0: Des clips de l'époque où on voit le chanteur en train de faire un playback avec des filles qui dansent derrière. Là, il se passe vraiment des choses dans le clip des Démons de minuit.
1: Comme à l'époque, le mot buzz n'était pas là. On avait envie de faire le buzz à l'époque, de se faire un peu chahuter.
0: Ouais.
1: Parce que nous avons l'esprit un peu catholique dans la tête.
0: Toujours.
1: Et le fait de dégratigner un peu cette dogme qui est le catholicisme dans l'Église, je trouvais ça fantastique, l'idée.
0: Alors, si vous ne l'avez pas vu à l'époque, ce clip...
1: Il faut le voir.
0: Vous pouvez aller le voir. En plus, il est en version bien, bien restaurée sur YouTube. Alors, vous avez parlé tout à l'heure des droits d'auteur, de l'équité, tout ça n'existait pas vraiment au moment du premier tube d'image, dirons-nous.
1: Ouais.
0: Voilà, il y a 40 ans. Est-ce que, alors si on met ça à part, on en a parlé aussi, je me souviens, avec Axel Bauer, il y a plein d'artistes qui, dans les années 80, ont fait leur premier tube et se sont rendus compte que voilà, c'était un petit peu compliqué, qu'il fallait bien lire les papiers avant de les signer. Mis à part, est-ce que vous êtes, vous, Mario, nostalgique des années 80, ou est-ce que vous êtes heureux dans notre époque?
1: Je suis heureux parce que j'ai eu un bébé.
0: Ben oui, félicitations.
1: Mais pas la vie. La vie elle-même est super difficile.
0: Ouais.
1: La vie elle-même est quand je vois beaucoup de tristesse, beaucoup plus que dans les années 80 aujourd'hui. Je vois beaucoup autant que la technologie a avancé, et je vois qu'on recule dans la tête, dans la mentalité, dans le côté humain, le don de soi. Le don de soi est devenu très hypocrite, très, très, très personnel. Et c'est ce qui me manquait. Il y avait l'esprit de solidarité, même si on se faisait des coups bas, par moment, mais il y avait cet état d'esprit de vouloir regarder l'autre avec une forme de compassion. On avait là ce cœur-là. D'ailleurs, Jean-Jacques Goldman, il a fait les Restos du Cœur à l'époque.
0: Oui, c'est vrai. Avec
1: j'ai trouvé ça très, très fort, parce que Jean-Jacques Goldman, Coluche et tous ces gens qui ont de l'humanité dans leur cœur, ont fait... Pour moi, c'est un don à l'humanité, les Restos du Cœur.
0: C'est beau que vous parliez des Restos du Cœur, puisque justement, les Enfoirés, la troupe des Enfoirés, a chanté à plusieurs reprises dans les spectacles des Restos du Cœur, Les Démons de Minuit. Par exemple, là, on est en 2004, le spectacle s'appelle Les Enfoirés dans l'espace, et on va entendre notamment la voix d'Hélène Ségara.

0: ça. C'est la version de Julien Doré.
1: Oui, j'ai reçu un coup de fil de lui un matin.
0: Ouais.
1: Il y a 2 ans de ça, son album est sorti.
0: Imposteur, ouais.
1: Oui, imposteur. Et salut, c'est Julien Doré. Ça t'ennuierait pas de venir faire un gag à tout le monde? Je voulais faire le buzz et je suis monté à Paris et il m'a emmené dans un sublime hôtel et il m'a dit écoute tu vas faire semblant que tu n'aimes pas qui ça et après zoom arrière il a dit, c'est ça que j'aime avec les jeunes de maintenant, ils ont l'idée, ils ont l'intention, ils ont cette inventivité de partir de quelque chose qui existe très fort déjà et d'emmener un plus par rapport à ça. Et Julien Doré est très bon pour ça.
0: Et en plus, il est en train de nous écouter, il vient de m'envoyer un message. Alors, c'est un vocal. Il m'a dit, allez, il faut passer ça à Mario. Alors, c'est parti. Je mets mon téléphone devant mon micro, pardon, pour la qualité du son.
2: Salut Mario, écoute, tu es avec mon amie Émilie et je voulais te faire un petit coucou. Voilà, une petite pensée, c'est Julien Doré. Te remercie encore une fois pour toute la bienveillance et ce joli moment partagé ensemble. Voilà, quand on s'est vu et qu'on a fait notre petite blague où on a fait croire que tu n'aimais pas du tout ma version des Démons de minuit. C'était un moment génial et puis notre discussion aussi après. Voilà, ça, c'est des moments dont je me souviens. Donc voilà. Je voulais te faire ce petit coucou, t'embrasser et puis te dire à bientôt, j'espère. Je t'embrasse, Mario. Gros bisous et salut, Émilie. Ciao.
0: Oh, c'était
1: un gros bisou de ma part aussi.
0: Oh, Julien. C'est une vraie rencontre, hein, ça, Julien.
1: Ah non, mais c'est une vraie rencontre. C'est une vraie rencontre. C'est quelqu'un qui. Et il... D'ailleurs, si tu le vois sur lui, ça, c'est le body talking, as we say in English.
0: Ouais. Le langage corporel de Julien.
1: Ouais, c'est ça. Ouais. Et il va vers les gens, il est généreux, tout est pensé, c'est bien calculé, c'est bien réfléchi. Et moi, j'aurais aimé que mon fils le ressemble dans si je voulais que il y a quelqu'un, un membre de ma famille qui je voudrais que mon fils ressemble à cette forme de caractère d'artiste parce que j'adore ce qu'il est.
0: Waouh, ben c'est beau. Merci beaucoup d'être venu nous voir, Mario. Félicitations pour les 40 ans des Démons de minuit. On se reverra pour fêter les 50 ans, sans doute. Et puis, alors, ben, vu que de toute façon, vous faites un concert tous les 3 jours en moyenne, on va pas tarder à se recroiser sur scène.
1: Hein, non, on va pas tarder.
0: Bon, génial. Passez un bel été. La bise au tout petit qui vient d'arriver.
1: Merci alors. Beaucoup, merci beaucoup.
0: Merci d'être venu nous voir.
1: Kibo, elle s'appelle.
0: Oh, bisous, c'est une petite fille.
1: Bisous moi, Kibo.
0: Oh, elle nous écoute, mais elle a quel âge?
1: 7 mois.
0: 7 mois, oui. Donc on peut dire des gros mots, ça ne lui fera pas. Elle ne sera pas trop bête, c'est fantastique. Merci beaucoup, Mario. À très bientôt.
1: Des bisous à toi, Julien.
0: Merci.
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0: Bienvenue au stade Vélodrome, ici à Marseille. La première journée de répétition de Corso Mezzo Mezzo qui s'achève. Et l'émission Décibel qui commence avec Patrick Fiori. Salut Patrick.
5: Ben merci, salut tout le monde. Merci d'être là.
0: Parce que tu rigoles.
5: Il y a des artistes fidèles depuis le début du Corso Mezzo Mezzo, du 1, 2, 3, mais il y a une radio fidèle aussi et que j'aimerais aussi honorer et féliciter.

0: habité comme un artiste, parce que c'est un petit peu ça finalement quand on a un projet qui nous suit et qui nous dépasse. Vous avez toujours été là pour remettre les choses dans l'ordre et nous accompagner au mieux. Donc merci à vous.
1: Corsou Mezzou Mezzou, d'abord les albums et puis ensuite des grands shows, des grands spectacles. On se souvient tous, il y a 2 ans à Paris, la Défense Arena, la plus grande salle fermée d'Europe, 40 000 spectateurs. Et tu annonces à la fin du concert que t'as un rêve fou, oui. C'est le Vélodrome.
0: Oui, j'étais avec le directeur. C'est vrai, ouais, j'étais avec le directeur du Vélodrome. Et en fait, Rabah Ouya, avec qui, c'est un fou furieux aussi qui nous suit dans cette aventure.
1: Il n'y a que des fous.
0: Qui
1: ici.
0: Est suite concert. Nous, c'est la belle lune. Et Rabah me dit, je suis avec le directeur du Vélodrome au téléphone et je parle à ce monsieur et je lui dis, voilà, tout simplement, avant de monter sur scène, donc il y a l'intro qui est parti, tout ça. Et je lui dis, mais dites-moi oui, monsieur. Et donc il savait à qui il parlait. Rabah lui avait dit. Et au dernier moment, les 30 secondes avant de monter, j'entends, oui, vous pouvez annoncer que vous serez à l'Orange Vélodrome. Donc, j'avais pas la date précisément, mais en tout cas, le rendez-vous était fixé. Et je monte sur scène et j'attends qu'un truc. C'est paradoxal, mais j'attends que la fin du concert.
1: Pour le dire.
0: Pour
1: mais
0: le
1: oui,
0: dire.
1: Évidemment.
0: Pour dire ça et voilà. Et puis le lendemain, c'est pas un secret, j'ai Florent au téléphone qui traversait une période compliquée.
1: Florent Pagny, ouais.
0: Voilà, j'ai Florent. Oui, pardon. J'ai monsieur Florent Pagny au téléphone qui traversait une période compliquée. Et pour tout vous dire, et il le sait, il n'y a pas de souci avec ça, je lui ai dit, t'en seras où à ce moment-là. Donc il ne savait pas vraiment. Il me dit, mais 2026. Et je lui ai dit, le mois de mai. Il m'a dit, mai, fais ce qu'il te plaît, non? Voilà. Et donc, j'ai appelé Rabah et j'ai dit, Rabah, on bloque le 23 mai 2026 à l'Orange Vélodrome.
1: Bravo, monsieur Mezzou Mezzou. J'ai une petite question indiscrète. Là, t'as
0: si je peux répondre.
1: Un rêve qui se réalise. Tu l'as rêvé, il est en train de se réaliser. Est-ce que, à un moment, tu vas te laisser submergé par l'émotion, ou bien il y a tellement de trucs à organiser, je te vois depuis tout à l'heure, tu cours à droite, à gauche, etc. Est-ce que tu vas prendre un moment juste pour t'asseoir et goûter et savourer ce rêve qui se réalise?
0: Non, parce que si je viens m'asseoir, je vais être débordé d'émotions. Donc en fait, je suis très heureux et merci à toutes les équipes de m'avoir mis partout. Et
1: partout, tout le temps.
0: À tous les points, du pépiniériste, donc des plantes la végétation qui sont dans le vélodrome, au son, à la lumière, tout ça. L'investissement qui me va, hein, parce que c'est moi qui l'ai décidé. Et vraiment, à tous les points et tous les postes. Parce que je veux que ça reste digne et que ça ressemble bien évidemment à la culture et à ce qui m'a été inculqué. Je veux aussi que ce soit digne par rapport à la présence des artistes et à leur souhait d'être là, et vraiment là. Donc du coup, je suis submergé. Ça, c'est depuis 10 jours, depuis trois ans pratiquement, mais depuis 10 jours vraiment. Et je préfère être à tous les postes pour pas m'écrouler, parce que ça peut arriver à n'importe quel moment. Et même à ce moment-là, là, dès que je me pose et que je vous parle, je suis gorgé d'émotions. Donc je suis un peu partout, me voir passer, courir, mais je cours pas pour rien, je passe pas pour rien. Chaque pas est une décision importante pour que le déroulement du spectacle soit à la hauteur de l'investissement de chacun, chacune.
1: Merci beaucoup, Patrick Fiori. Allez, il faut courir. Continuez à courir.
0: Allez,
1: merci. Et bravo. Corsou, Mezzou, Mezzou, émission spéciale Décibel au Vélodrome, c'est parti.
0: Et merci à ICI.
1: Jean-Louis Aubert, salut.
2: Bonjour
1: Jean-Louis Aubert. Bon, j'ai une passion pour Pas Fini, le dernier album qui est infini. Est-ce que dans une réédition de Pas Fini, il pourrait y avoir une chanson en Corse?
2: Moi, j'aime bien la chanson qu'on m'a fait faire, hein, on va dire ouais. Ça comme ça, parce que je l'ai en phonétique et tout ça, mais j'adore les chants corses.
1: C'est magnifique.
2: Et j'adore la Corse d'ailleurs. Et je voudrais remercier un petit village qui m'a pris dans ses bras il y a de nombreuses années, qui s'appelle Nonza.
1: C'est où
2: C'est au-dessus de Saint-Florent, c'est okay. Sur le Cap Corse. Et voilà, j'avais un de mes meilleurs amis qui s'appelle Émile, qui est enterré là-bas parce que les amis s'en vont. Mais,
1: ouais.
2: Mais ce village a été... J'ai créé énormément de chansons là-bas. Et,
1: alors, qu'est-ce qui est inspirant en Corse? Est-ce que c'est les éléments, la nature qui est belle, qui est brute, qui est puissante? Est-ce que c'est les gens? C'est quoi?
2: Les gens sont un peu comme la nature.
1: Brut et puissant. C'est vrai.
2: Oui, mais aussi c'est une nature qui, quand elle vous prend dans ses bras ou quand vous êtes avec des gens qui la connaissent là-bas, Je me souviens, on montait dans la montagne et ils avaient des cris entre eux, ça me rappelait des cris préhistoriques quasiment.
1: Ah, wow.
2: Et ils se reconnaissaient entre eux. Et c'est vrai qu'il y avait des tunnels dans des ronces qui, dont les épines faisaient la longueur de ma main.
1: Ah ouais, des belles épines, ouais, 15 centimètres.
2: Mais en fait, il y a des tunnels là-dedans. Je comprends qu'on les ait pas trouvés. Mais il y a des, c'est un pays, mais comme la plupart, c'est un pays, quand vous êtes accepté, les bras sont grands ouverts. Et si vous n'êtes pas gentil, les bras sont grands fermés.
1: C'est ça. Et les coups de pied sont droits au cul.
2: Et ça me rappelle la Jamaïque, un peu comme ça aussi. Ouais. C'est-à-dire que c'est vraiment, dès que les sourires apparaissent, on sent comme chez soi. Mais j'adore ce pays.
1: Ça s'est bien passé, Jean-Louis, la répète, avec Voce Ventu.
2: Oui, ils sont très. Ils me câlinent beaucoup.
1: C'est vrai.
2: Ah, oui.
1: Ah, c'est bien
2: ils
1: ça.
2: Ils sont très gentils. Et ils m'aident, évidemment, parce que c'est pas facile. Mais
1: ça va être un grand moment. C'est la première fois, alors, que vous allez chanter en Corse, devant un public. Alors, on est à Marseille, mais quand même, il y aura beaucoup de Corses.
2: Oui, je pense qu'ils vont voir quelques petites erreurs de phonétique, mais c'est une jolie lettre. C'est une lettre de Napoléon quand il avait 18 ans. Il était un petit caporal et il était assez en colère qu'on laisse tomber sa petite île.
1: C'est ça.
2: Et il engueule un général français, je pense, ou corse, mais qui ne fait pas son boulot à ses yeux.
1: C'est beau, c'est rock, c'est Jean-Louis Aubert et Voce Ventu ici à Corsou, Mezzu Mezzu. Et merci d'être passé nous voir, Jean-Louis.
2: C'est un plaisir.
1: Et à la prochaine. Merci.
2: À tout à l'heure.
1: Oui.

0: écoutez Décibel et on est dans les coulisses de Corsou Mezzou Mezzou au stade Vélodrome ici à Marseille. On vient d'entendre le duo entre Jean-Louis Aubert et Voce Ventoux. Et bien justement, ils nous ont rejoints et pas tout seuls. J'ai l'impression qu'ils ont des copines très chic. Bonsoir Voce Ventoux.
1: Bonsoir.
0: Il y a Doumé, il y a Jean-Philippe et il y a Jennifer. Salut.
2: Salut. Oh,
0: Jennifer, j'aime quand tu viens dans Décibel.
2: Merci beaucoup, je suis ravie.
0: Toujours un grand moment. Alors, est-ce que ça a du sens pour vous, pour Jennifer, pour Voce Ventoux, pour d'autres artistes, même pour Patrick Fiori, oui, évidemment, de faire venir la Corse dans Marseille?
2: C'est exceptionnel. Bon, après, à Marseille, il y a une grande communauté corse, quand même. Donc, le Corse est pour l'OM, donc comment vous dire. Mais c'est vrai qu'effectivement, c'était un défi venant de la part de Patrick, et qui a vraiment grandement réussi ce projet-là avec ses trois albums, et de d'ouvrir un stade, ouais, et de chanter Corse dans le stade, et d'emmener les gens finalement dans cet univers-là. Le corps se déplace, quoi qu'il en soit, parce que c'est solidaire, c'est comme ça.
0: Et voilà, c'était ça ma question aussi. Est-ce que vous pensez que oui, il va y avoir Mezzou Mezzou aussi, corse et continentaux dans le public?
2: Moi, je pense que les continentaux, ça les intéresse d'entendre ces grandes voix. Ça les fascine aussi quelque part. Ça les, pour remplir un stade, il y a pas que des Corses. Je me dis que le pari est grandement relevé.
0: Ouais.
2: Et puis on emmène l'histoire, on emmène le soleil, on emmène les gars, vous savez autant que moi, aidez-moi.
0: Ah oui, Doumé, il a rien dit. Allez, c'est au tour de Doumé.
1: Alors qu'est-ce que je peux vous dire, c'est une expérience
0: sur la Corse à Marseille.
1: La Corse à Marseille, elle est un peu chez elle, comme le disait Jennifer, historiquement.
0: Ouais.
1: Voilà, les Marseillais considèrent même que ils sont la capitale de la Corse, tellement il y a une communauté corse importante.
0: Ah, j'aime bien cette géographie là, c'est pas mal. Ça fait du choix, ça fait sens.
1: Oui, ouais. Non, historiquement, c'est vrai que la Corse et Marseille, c'est deux endroits qui sont extrêmement liés. Voilà, au-delà de ça, l'expérience pour nous de partager ça avec des artistes de renommée nationale, et pour Jennifer qui est aussi de chez nous, ça nous fait extrêmement plaisir.
0: Tu t'es dit quoi, Jennifer, au tout début, quand Patrick a parlé de ce projet, avant même que ce soit des concerts géants, c'était un album, puis deux, puis trois.
2: Je l'ai soutenu tout de suite.
0: T'as trouvé ça fou ?
2: J'ai trouvé ça fou, j'ai trouvé ça génial aussi pour la langue corse. Et pour faire perdurer aussi cette identité à laquelle on tient, et puis pour les nouvelles générations aussi peut-être, parce qu'on compte énormément d'histoires dans les chansons corses, et ça retrace vraiment, ça fait partie vraiment du patrimoine et de la culture. Au-delà des polyphonies, il y a de grands messages même dans les nouvelles chansons, dans les nouveaux groupes, et j'ai pensé à la nouvelle génération, j'ai pensé à mes propres enfants, mais pour qu'ils puissent encore plus s'intéresser et pour faire perdurer et faire vivre cette langue magnifique. Il faut qu'elle soit considérée comme une langue à part entière,
0: vivante, bien sûr.
2: Et c'est un combat quotidien aussi en Corse.
0: En Corse aussi, c'est vrai.
2: Ah oui, ça devient
0: pour faire vivre la langue corse.
2: Continuer, oui.
0: Ah ouais.
3: Oui, ben Doumé peut vous en parler.
0: Non, il n'a pas parlé. Doumé, il veut pas me parler. J'ai vu depuis tout à l'heure.
3: Professeur
0: de
3: langue, je vous écoute. Vous dites des choses très intéressantes.
2: Professeur
3: de Corse aussi. Donc
0: okay.
3: Il peut vous en parler.
1: Ça donne un rayonnement à la langue corse, évidemment, très important. Et j'espère que c'est un projet qui est bien perçu par l'ensemble des Corses et des gens qui sont attachés à la langue corse.
0: Moi, je pense qu'il y a même des gens qui tombent amoureux de la langue corse grâce à des événements comme celui-ci. Alors, merci infiniment, Voce Ventoux, Doumé.
1: Merci à vous.
0: Jean-Philippe.
3: Merci.
0: Et Jennifer.
2: Merci beaucoup.
0: Jennifer,
2: merci.
0: On en profite pour
2: remercier Patrick.
0: Patrick Fiori, des bisous.
1: Merci beaucoup à lui.
2: Ouais.
0: Évidemment. Quel bel événement. Corsou Mezzou Mezzou. Merci, les amis.
2: Merci à vous.
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0: C'est le double retour de la semaine. Christophe Willem qui vient de sortir Système, nouvelle chanson qu'on adore. Et il est de retour dans Décibel aussi. Salut. Mais Christophe.
5: Comment ça va?
0: Ça va, et toi?
5: Mais très bien.
0: Comment tu t'es retrouvé dans l'aventure Corsou Mezzou Mezzou? Est-ce que tu as une petite origine corse quelque part?
5: Alors,
0: une cousine?
5: Pas du tout.
0: Une ex-femme?
5: J'aimerais.
2: Corse. Ce serait génial.
5: Non plus.
2: Non.
5: Non, mais j'aimerais. Mais non. Mais écoute, Patrick, on se connaît depuis des années. Et il m'avait évidemment parlé de la première version, le premier volume qui avait été fait. Et moi, je ne pouvais pas à ce moment-là. Et là, on s'est retrouvés. Et c'était un plaisir, quoi. C'est un plaisir. J'ai entendu ce titre que j'ai trouvé absolument magnifique.
2: Ouais.
5: Et on s'est retrouvés en studio. On a essayé d'être le plus clean possible sur la diction. Parce que je n'ai pas du tout envie d'écorcher.
2: J'avais un répétiteur.
5: Ah, mais carrément. Si, répétiteur. D'ailleurs, il est avec nous aussi dans les loges. On le voit pas, mais il est avec nous. Il nous fait bien répéter quand même. Parce que tu as envie de faire honneur justement et au titre et à la langue. Donc c'est hyper important.
2: Ouais.
5: Et puis là, j'imagine qu'il y a quand même un bon nombre de Corses qui vont être là demain. Donc j'ai pas envie, si tu veux, de foirer le truc. Donc non, on est très précis là-dessus. Mais un pur plaisir, vraiment. C'est génial.
2: Patrick aussi, il a ce truc-là. Alors évidemment, c'est du plaisir, c'est des copains, c'est des chansons et puis des grands moments et des performances vocales incroyables. Mais très important pour lui de faire vivre cette langue corse, de dire que oui, c'est une langue vivante et tout, et que même en Corse, c'est parfois pas évident de faire passer justement cette force de la langue corse. Donc, t'as bien fait de réviser.
5: Ben non, mais je te confirme.
2: Oui.
5: Non, mais ce qui est fou avec Patrick, c'est déjà il fédère énormément. Il a cette bienveillance aussi. Et donc, quand il t'appelle pour un projet aussi beau que celui-là, de toute façon, tu ne peux que dire oui.
2: Donc, toi, t'as dit oui sans hésiter.
5: Ah oui, mais sans hésiter. Déjà, j'ai dit, j'étais tellement dégoûté la dernière fois de ne pas avoir pu.
2: Oui.
5: J'ai dit, c'est bon, là, je suis là. Et non, c'était vraiment un plaisir. Et puis voilà. Et puis, ce titre est vraiment très, très beau. Donc, j'espère vraiment que demain, je ne vais pas le planter. Donc, envoyez-moi les bonnes ondes pour que tout se passe bien.

0: Corse, à Marseille, au stade Vélodrome. Parlons-en avec une Bretonne, la voix d'or de la chanson française, Nolwenn Leroy. Salut Nolwenn.
1: Salut.
0: Alors, ta voix d'or, mais elle vient pas de nulle part, c'est que tu travailles aussi beaucoup et tu es une vraie technicienne de la voix. Donc, chanter en Corse, est-ce que ça mobilise des techniques particulières pour
1: Absolument.
0: Toi?
1: Absolument. Chanter, moi j'ai effectivement l'habitude de chanter dans plein de langues différentes, oui. Aussi bien en breton qu'en gaélique, qu'en anglais aussi. Mais c'est vrai que dans les langues, on va dire, régionales, comme le breton, qui n'a pas du tout les mêmes sonorités d'ailleurs que le corse.
0: Oui, c'est ça, c'est d'autres parties. De la gorge et du palais.
1: Absolument, et c'est vrai que ma voix sonne différemment en breton. Il y a plus de consonnes, c'est plus dur. Qu'en Corse, où ça coule plus, où c'est plus rond, on va dire. Voilà, il y a plein de subtilités qui sont très intéressantes, mais c'est aussi ce qui fait la magie de ma présence ici. C'est finalement ce rapport entre la Corse aussi et la Bretagne, ce lien qui unit ces deux terres qui est, je trouve, très, très fort entre la communauté. Des Celtes, enfin bretonnes et la Corse, souvent j'ai eu l'occasion de parler beaucoup avec les groupes corses et il y a un vrai respect des Corses aux Bretons et vice versa, et ça c'est vraiment quelque chose de ça veut dire quelque chose.
0: Ouais, et ça fait plaisir aussi d'entendre des voix féminines résonner dans ce vélodrome, parce que c'est vrai que la Corse, tout de suite on pense aux polyphonies corses qui sont effectivement une immense majorité des voix masculines.
1: Ouais.
0: Là en l'occurrence, toi tu chantes avec Soirina,
1: qui est un groupe de 5 nanas fabuleuse, et je prends un plaisir fou à les écouter, puis elles sont merveilleuses et j'adore leur voix et j'adore le fait que je trouve que c'est intéressant effectivement à travers le projet de Patrick de Corso Mezzo Mezzo, c'est la rencontre entre les artistes du continent et les artistes corses. Je trouve que ça crée justement aussi une magie ça apporte aussi quelque chose de merveilleux, vraiment.

0: De belle en belle surprise dans les coulisses de Corsou. Metsu, Metsu, je croise. Oh, Ika, salut Ika.
1: Salut. Elle est bien celle-là.
0: Elle est pas mal, non, cette entrée en matière. Non, mais c'est toujours un plaisir de te croiser. La dernière fois qu'on s'est vu, c'était pour le spectacle des Enfoirés.
1: Oui, oui.
0: Tu vois,
1: et
0: voilà.
1: Là, il y a genre 20 artistes de plus que t'as la taille du truc. C'est incroyable.
0: C'est énorme.
1: Je suis impressionné. Le stade, les artistes qui sont là, ça va être dingue.
0: Tiens, je sais que tu es un très bon pédagogue, Icar, parce que toi-même, tu as bénéficié, tu me l'avais raconté en émission, des services d'une merveilleuse répétitrice qui, en un été, t'avait fait rattraper tout ton retard,
1: oui,
0: en français,
1: absolument,
0: etc.
1: Au collège.
0: Alors, eh bien voilà, quand on a reçu, il faut redonner. Alors, apprends-moi à dire quelque chose en corse, puisque ce soir, tu as fait ta répétition en Corse avec le groupe La Vinta.
1: Ouais.
0: Et demain, vous allez chanter ensemble au Vélodrome. Apprends-moi un petit bout de phrase en corse, s'il
1: te plaît. En vrai, si on était chez les Gaulois, dans le village des Gaulois d'Astérix, on m'appellerait Phonétics.
0: Tu es Phonétics.
1: Voilà, je suis Phonétics parce que j'ai tout simplifié, évidemment, pour la prononciation. Je pense qu'on est tous un peu dans ce cas-là.
0: Ouais.
1: Mais ce qui est très important, ce n'est... Oui, il faut bien chanter les mots, mais il faut surtout les comprendre, parce que c'est des chansons riches de sens. Il ne faut pas chanter sans comprendre une chanson, sinon on ne veut pas la porter.
0: C'est vrai.
1: C'est ça mon seul, dans ma petite pédagogie minuscule, mm-hmm, le seul truc que je dis, c'est comprendre les mots qu'on chante, parce que c'est une île forte de valeurs et de, qui manque, et de beaux principes, et donc ça fait du bien d'avoir des chansons glorieuses comme ça, avec, ouais, des textes dingues.
0: Quand il t'a contacté, Patrick Fiori, pour rejoindre cette aventure Corsou Metsu Metsu, toi tu connaissais la musique corse, t'étais déjà allé en Corse, c'était quoi ton niveau de corsitude?
1: C'était à peu près proche du néant, pour, ouais, ne pas dire le néant. Et il m'avait appelé à midi pour la première fois sur le Corsou Metsu. C'était à Ajaccio. Il y avait une soirée à Ajaccio,
0: okay,
1: il y a 2-3 ans. Et il me dit, est-ce que tu me rends un service? Je lui dis oui. Il me dit, tu vas regretter d'avoir dit oui. Je lui dis quoi? Il me dit, s'il te plaît, il y a cette chanson. Et voilà. Je te demande un remplacement d'urgence. Est-ce que tu peux le faire? J'ai pris l'avion, je suis arrivé, j'ai appris la chanson en phonétique en Corse, en exprimant évidemment, en
0: oui,
1: lisant
0: tu
1: le sens.
0: Oui, tu t'es fait expliquer, tu savais ce que tu chantais.
1: Voilà,
0: ouais.
1: Et je suis arrivé et j'ai chanté avec La Vinta il y a 3 ans, comme si je l'avais chanté toute ma vie en phonétique, et j'ai pris un plaisir incroyable et j'ai intégré Corsou Metsu 2,
0: okay,
1: une chanson que j'ai chantée avec Diana Salicetti, et puis, et là, ça reprend et on est là au Vélodrome, après la Défense Arena, sous le regard bienveillant,
0: oh là là,
1: de Bruno
0: Benabar
1: qui passe.
0: Salut, oui, Benabar.
1: Tu sais, on dirait on est des commentaires PM. Il y, y a les chevaux qui passent et tout.
0: Genre, Benabar est en tête. Il rattrape
1: Benabar.
0: Patrick Fiori devant le bar.
1: Ouais.
0: Oui,
1: ah
0: non,
1: bah, devant
0: le...
1: T'as choisi ton lieu.
0: Pardon, on a installé le studio dans un endroit stratégique de
1: magnifique
0: la soirée. C'est comme ça qu'on a fait. Eh ben, viens nous dire bonjour
1: viens
0: en direct.
1: Viens nous dire bonjour. Viens,
0: allez,
1: viens.
0: Benabar, Benabar.
1: Allez, viens, bah, dire bonjour, Bruno. Bah, viens, Bruno.
0: De toute façon, t'étais invité. Regarde,
2: ah bah, désolé de m'incruster pendant ton
1: interview. Jamais.
0: Mais non, je demandais à Icar comment il avait rejoint l'aventure Corsou Metsu Metsu, mais ça m'intéresse pour toi aussi. Alors lui, il a dépanné Patrick et, ouais, finalement il a été adopté par la famille. Et toi?
1: Un heureux hasard.
2: Bah, j'ai dû le dépanner aussi. Il m'a appelé. Moi, j'ai fait partie du premier.
0: Ah.
2: Quand il faisait, wow, ça dans un sous-sol en banlieue avec son camarade, curieusement corse d'ailleurs, ce qui,
0: ouais,
2: est assez surprenant. Et puis après, on s'attendait pas du tout à l'époque, ça allait devenir ce phénomène incroyable.
0: C'est ça. Là, ça a pris une ampleur. Alors déjà, il y a eu un énorme concert il y a 2 ans à Paris, la Défense Arena, plus grande salle fermée d'Europe, 40 000 personnes. Là, ici, le Vélodrome, c'est plus de 50 000. C'est quand même incroyable. Est-ce que vous auriez parié là-dessus, monsieur?
2: Ah non, pas du tout. Et d'ailleurs, je crois pas que c'était l'ambition de Patrick de voir aussi grand. C'était surtout rendre hommage aux Corses. Et surtout, le truc qui était sublime dès le début, c'était d'avoir un chanteur corse et un chanteur du continent.
0: Ouais.
2: Ou chanteuse, évidemment. Et ça, c'était vraiment, c'est ça qui a donné quand même l'esprit et la philosophie, ouais, du truc.
1: L'esprit mezzo mezzo, qui veut dire,
2: voilà,
0: moitié.
1: Genre, voilà, c'est
0: ce
1: lien.
0: Vous avez dit professeur Icar, il nous a trompé un peu.
2: Non, pas mezzé, je dis
1: mezzé,
2: ça
1: pour les
0: chanteurs libanais.
1: Absolument.
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0: Dans les coulisses de l'énorme concert Corsou Metsu Metsu. Est-ce que mon accent est bon? Je sais pas, je vais vérifier. Avec Chico, Chico et les Gypsies, salut.
4: Bonjour.
0: Là on est voilà à la fin des répétitions. Chico, comment ça s'est passé?
4: Super. super et puis impressionné par ce stade incroyable.
0: Il est très beau, hein.
4: Il est magnifique et la scène, elle est incroyable.
0: C'est super. Alors, comme tous les artistes continentaux, vous êtes en binôme avec des artistes corses.
4: Ouais.
0: C'est ça l'idée. Comment ça s'est passé alors ?
4: Ben, ça s'est passé très bien parce que cette chanson, elle est magnifique que nous chantons. Et puis, le partage est là, et il y a l'émotion, et le public sera là. Donc, il y a vraiment les ingrédients pour se régaler.
0: Tu parles corse ?
4: Non. Mais j'adore.
0: Et donc, tu chantes quoi en phonétique ?
4: En phonétique, ouais.
0: Ah, c'est génial.
4: Phonétique.
0: Tu l'as déjà fait parce qu'il faut bien dire que, voilà, avec les Gypsy Kings ou Chico et les Gypsy, de toute façon, tu fais le tour du monde.
4: Ouais.
0: Quand t'es, par exemple, j'en sais pas, au Japon, tu chantes un peu en japonais aussi, en phonétique ou pas ?
4: Parfois, il y a un musicien qui met des mots en japonais et ça les surprend et ils adorent.
0: Ils sont hyper heureux, bah
4: ouais. Ils sont super heureux, ouais. Et puis surtout, ils sont surpris. Mais je trouve que c'est bien c'est des petits clins d'œil comme ça, de dire, écoutez, on est chez vous, on va partager quelque chose qui vous appartient.
0: Ouais.
4: Qui en même temps nous unit, c'est des sons, c'est de l'amitié.
0: Moi je trouve ça beau, la langue corse, je la trouve un peu mystérieuse, elle est belle, elle est majestueuse. Hein.
4: J'adore, et puis les Corses, ils adorent la guitare, ils adorent chanter, ouais. Et puis on a été souvent nous jouer en Corse, hein. Festival de Patrimonio à Ajaccio ou dans d'autres villes, c'était magnifique. Hein.
0: Sublime. Bon, ici aussi, ça va être dingue, le stade Orange Vélodrome ici à Marseille, transformé en village corse. Merci pour notre rencontre ce soir.
4: Merci, et puis c'est un bel hommage à Patrick Fiori et je suis ravi de participer à cette aventure.
0: Ah, génial. À bientôt, Chico, merci.
4: Et vive Marseille.
0: Ah, oui, évidemment. Évidemment.
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3: Bonjour à toutes et à tous. J'espère que vous allez bien en cette fin de semaine. Peut-être le début des vacances pour certains ou la fin pour d'autres. Dans tous les cas, bon courage si vous êtes sur la route, car bison futé, voire rouge dans le quart sud-est, dans le sens des retours. Aujourd'hui, au programme des meilleurs moments au taquet, il y aura des tortues au nom rigolo, un hôtel où on n'a pas très envie de séjourner, des puzzles où il manque des pièces, des pigeonneaux élevés comme des animaux de compagnie et plein d'autres choses sur votre radio ici.
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3: Direction l'année 2004 maintenant avec Camaro et un titre qui va vous donner envie de chanter et de danser, Femme Like You, sur votre radio ici.
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0: I'm Like You, Camaro, sur votre radio ici. Alors, est-ce que vous êtes déjà retrouvé dans un hôtel où vous regrettiez d'avoir réservé? C'est ce qui est arrivé à Jocelyne d'ici Grenoble, qui raconte son aventure à Valérie Damido et Eric Bastien. Quant à Gaëtan d'ici Provence, c'est un grand fan de radio, mais vraiment à tel point de faire des kilomètres pour un objet très particulier sur votre radio ici.
1: Allez, nous allons parler de Jocelyne. Nous savons qu'elle a rencontré Jean-Pierre grâce à sa meilleure amie. Alors, est-ce que c'est avec cette même amie que tu as été dans l'hôtel, là, quand tu allais à La Rochelle ou pas?
2: Oui, tout à fait.
1: Comment qu'elle s'appelle, celle-ci?
2: Comment
1: elle s'appelle, ton amie?
2: Fabienne.
1: Eh ben voilà, elle est en chemin pour La Rochelle avec Fabienne et elles font une halte dans un hôtel. Et qu'est-ce qui s'est passé?
2: C'est-à-dire qu'on voulait faire une halte et j'ai essayé de trouver un petit hôtel sympa. Et en fin de compte, c'était un vieil hôtel en face d'une gare qui n'existait plus. Et l'hôtel, il était très rustique. Et on en discute encore et on se marre encore au bout de plus de 25 ans après, quoi.
1: Mais vous y avez dormi quand même?
2: Oui, on a dormi quand même. On avait réservé, donc on a dormi. Mais enfin, les lits, c'était à l'ancienne, quoi. Donc, quand tu te mettais chacun de ton côté, tu allais au milieu obligatoirement, avec un petit lavabo rustique. Et les WC et les douches étaient au fond du couloir, quoi.
1: Ah, ça, c'est donc, bien.
2: Chaque couple avait sa chambre et on était écroulés de rire le lendemain matin.
3: Sans parler des fantômes qu'on croise, hein, c'est pareil. Hein.
2: Oui, voilà. Mais on se marre encore parce que bon, on était sur la route, il n'y avait pas trop de place. Et j'ai dit, c'est sur la route, on va trouver ça sympa. Et c'était sympa, quoi.
1: Ouais, enfin, c'était sympa. Dis donc, tu sais qu'il y a beaucoup de films d'horreur qui démarrent comme ça.
2: C'est ça, voilà.
1: Quatre amis s'embarquent en week-end et tombent dans un hôtel tenu par des psychopathes.
2: Un peu, oui.
1: Vous n'aviez pas revu l'Auberge Rouge avant, hein, parce que...
2: Non, heureusement.
1: Oui, parce que là, c'était quand même... Bon, allez, hop là. Ouais. Bon, ça, c'est magnifique. Bien, écoute, tu as 6 points, donc tu es pour l'instant en tête. Peut-être que tu vas marquer 5 points de plus avec... tu croises les doigts, les pieds, tout ça.
2: Tout ça.
1: Tout, croise tout. Les oreilles, le nez. Nous allons tout de suite avoir un petit extrait. Parle-moi. Je ne me rappelais pas de ce monsieur Groscola qui chantait, mais...
3: Si, Pierre.
1: Pierre Groscola, mais...
3: Lady.
1: Oui, mais...
2: Ça, je connaissais,
1: non. Celle-là, je connaissais moins, tu vois, donc... Oui. Alors, écoute bien. C'est très simple. C'est très facile. C'est un truc que t'apprends à la maternelle. Alors...
2: C'est loin, ça.
1: Non, du. Écoute bien. Combien de mois de l'année ont 31 jours? Combien il y a de mois dans l'année qui ont 31 jour, top chrono, 10 secondes. Combien il y a de mois qui ont 31 jours?
2: 7.
1: Et oui, quand on était petit, on apprenait ça avec les jointures de la main. Il y a 7 mois, janvier, mars, mai, juillet, août, octobre et décembre. Bravo, ça te fait 5 plus 6, tu as 11.
3: Ah oui, mais je viens de calculer, mais moi j'en avais 8. 1, 2, 3, 4, 8, mais en fait ça s'arrête avant.
1: Alors c'est janvier,
3: janvier, février, mars, avril, mai,
1: juin, juillet, août, septembre, octobre, novembre,
3: et décembre. Et vous voyez, il y a encore un petit os qui reste le dernier. Moi, il y en avait 4 et 4, ça faisait 8.
1: Ouais, bien sûr. Allez.
3: Je suis fatigué, Gaëtan. Hein.
1: J'aimerais qu'on appelle les parents de Éric Bastien. J'aimerais leur donner vraiment toute mon admiration d'avoir été capable de...
3: De me supporter, je comprends très bien.
1: Grandir à tes côtés, quoi.
3: Oui, évidemment. Dis-moi, Gaëtan, alors là, c'est extraordinaire. Il est technicien radio dans une radio bénévole, on le rappelle, Maria France, du côté de Toulon. Et en septembre, il a contacté...
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5: Ici, Azur, oui. Pour aller récupérer un... panneau avec écrit l'ancien nom de la radio, du coup, France Bleu Azur.
3: Alors voilà, ce panneau, ça c'est trop bien.
5: Il mesurait plus de 5 mètres de long et il était haut quand même en hauteur. Et bien, du coup, je suis allé le récupérer à Nice. Je suis passé dans le tramway sans souci, à la gare de Nice sans souci avec. Et j'ai pris le train de Nice jusqu'aux Arcs sans souci et des Arcs jusqu'à Pignan, là où j'habitais. Je me suis pris une amende.
3: Ouais, parce que le contrôleur t'a dit, vous ne montez pas et toi, rien à faire. T'es monté. T'y étais, quoi.
5: Oui, je suis monté, mais bon, j'avais pas laissé le panneau à la gare quand même.
3: Ouais, 200 euros le panneau, dis donc, ici Azur, ils peuvent te donner une médaille en chocolat.
1: Mais parce que c'est qu'est-ce bizarre, que hein. tu as fait de ce panneau, mon chéri?
3: À la maison.
5: Et là, je l'ai accroché à la maison. dans la chambre.
3: Il fait 5 mètres sur 1,50 mètres, le panneau.
0: C'est génial.
5: Oui.
3: Ah, c'est vraiment un vrai fan.
5: C'est génial. Ma mère, elle était contente après pour le déménagement.
3: On salue toutes les équipes de France Bleu Azur, avant devenues ici Azur. Bravo, hein, franchement, merci d'être fan.
5: Et on salue en particulier Thierry Messnage et aussi Julien Trembouze.
3: Et ben voilà.

0: vous écoutez ici Alex Warren, Ordinary. Valérie Damido et Eric Bastien sont maintenant avec Pascal, qui aime beaucoup faire des puzzles. Et il préfère quand ils sont entiers, c'est sûr, c'est plus pratique. Et Julie, d'ici Occitanie, qui parle de sa rencontre avec Grégory sur votre radio ici.
1: Alors, on est avec Pascal et Julie. Pascal, tu as 4, Julie, tu as 6. Mon Pascal qui habite donc en Dordogne, hein, qui joue avec ici Périgord. Et alors, dis donc, il paraît que tu fais partie de l'amicale des vieux et que t'es le plus jeune.
2: Oui.
1: C'est-à-dire, les autres, ils ont 100 ans, ils ont. Qu'est-ce que c'est? Pourquoi?
2: Non, mais c'est au bridge, à Ribérac, ils ont tous entre 75 et 92 et moi, j'ai 69, donc c'est moi le plus jeune.
1: T'es le jeuneau de la bande, quoi.
2: Voilà. Ouais, voilà. Ma partenaire a 90 ou 11, je crois, je sais plus, ou 12, peut-être.
1: Ah oui.
2: Elle est hyper en forme, tout va bien. Je lui fais un grand coucou, je sais pas si elle m'écoute peut-être pas aujourd'hui, mais je lui fais un grand coucou à Monique, et puis voilà.
1: Monique, bravo. Monique. J'espère que je serai en forme aussi à 91 ans.
3: Alors, on fera encore au taquet.
1: Bien sûr. Alors, il paraît que tu adores faire des puzzles. De 4000 pièces.
2: Oui, l'hiver.
1: Alors, qu'est-ce que c'est, par exemple? Tu choisis quoi? Des paysages? Tu choisis quoi? C'est quoi tes trucs préférés?
2: Oh, n'importe. Moi, je me fous. C'est pour qu'il y ait de la couleur. Et puis, le dernier que j'ai fait, là, j'étais furax parce qu'il me manquait 2 pièces. C'était un docas que j'avais acheté.
1: Oh.
2: Et puis, bon, tu finis le puzzle, il y a 2 trous. Quoi. C'est dommage. Mais bon.
1: Alors, ça, c'est rageant. Ah, ça, j'aurais pas aimé. Ça, je n'aime pas.
2: Et à chaque fois, il dit, on m'a encore volé une pièce. Alors, ça fait rigoler ma femme, parce que je lui fais à chaque fois le coup. Quoi.
1: Bah, bien sûr, évidemment. Mais il faut les couper. Tu prends, tu les coupes et puis tu les
2: fais. Oui, bien sûr. Ouais,
1: ouais. Non, après, qu'est-ce que t'en fais quand tu les as finis? Tu les ranges?
2: Je les laisse dehors un certain temps et puis après, je les mets dans la boîte.
1: Et alors, combien t'as de boîtes?
2: Je sais pas, moi, une trentaine.
1: Ah, ça va. Attends, moi, j'ai une copine, Emilie, elle en a 150, hein, des boîtes. Voilà. Donc...
2: Ouais, mais bon, je fais ça clair, hein, parce que quand il pleut, quoi.
1: Mais oui, voilà, exactement. Sinon, t'as mieux à faire. Alors, il paraît que tu détestes les piqûres.
2: Oh, mon Dieu. Arrête.
1: Ah oui, c'est vrai que...
2: Même quand c'est la télé, je regarde pas, alors.
1: Ah ouais, mais alors... 69 ans, t'es un peu comme moi, tu fais des analyses de sang, comment tu fais pour les prises de sang?
2: Ah ben, ça va qu'elles sont mignonnes, mais... J'aime pas ça, ouais.
1: Ça va qu'elles sont mignonnes, ouais. Ben moi, elles sont mignonnes, mais j'en ai rien à faire. Alors, bon, alors elles sont mignonnes, est-ce que tu vas marquer 5 points de plus? Ça m'arrangerait, hein.
2: J'aimerais bien.
1: C'est la question cash.
2: Et Julie est forte.
1: Mais bien sûr, allez, Tina Arena pour te... Cloche sonne. Et on ne parle pas d'Éric Bastien, bien sûr. Alors,
3: ça suffit, écoute
1: bien cette question, mon petit Pascalou. Quelle grande ville est la destination symbolique des cloches de Pâques? Quelle grande ville est la destination symbolique des cloches de Pâques? Elles vont où, les cloches de Pâques? Le lundi de Pâques, dans quelle ville? Top chrono, 10 secondes.
2: Bah, il y a Rome.
1: Tu dirais Rome? Eh ben, tu as totalement... raison, bien sûr, évidemment.
2: C'était facile.
1: Bah, c'était facile. Ok.
2: Elle trouvait une difficile pour Julie parce que au moins comme ça, je pouvais.
1: Eh ben, écoute, t'as 9.
2: Excuse-moi, Julie.
3: Non, ce sera facile, Julie aussi. T'inquiète pas, ça va arriver dans un instant. Julie qui a 6 points pour l'instant, qui est avec nous depuis midi, qui passe l'aspirateur, hein, je vous rappelle, entre midi et 13h, qui fait le ménage dans le Tarn, à Saint-Julien du Puy. Alors, on a dit que tu étais mariée fraîchement, sous 38 degrés, avec Grégory. Et nous allons parler de ta rencontre avec Grégory. Ah. Et vas-tu oser nous avouer ton état ce jour-là, Julie? À la feria.
4: Pardon? Oui.
3: Dans quel état tu étais ce jour-là?
4: On était bien.
3: Oui, on était bien accompagnés avec, disons-le, quelques drames, hein?
4: Oui, exactement, ouais. On était frais, comme on dit chez nous,
3: avec modération. Bon, donc c'était la feria. Alors, qu'est-ce qui s'est passé? Tu connaissais le frère de Grégory, je crois, que tu as aperçu.
4: Oui, c'est ça.
3: Ouais. Et alors?
4: C'est ça, et puis en fait, donc du coup, on était tout un groupe, hein, et puis du coup, moi, je le connaissais pas du tout, alors que son frère, on se voyait dans d'autres soirées et tout ça,
3: ouais.
4: Et puis du coup, on s'est présenté, et puis le soir même, on va dire que je lui ai donné mon numéro, il m'a dit, donne-moi ton numéro, et je lui ai donné comme ça, haute voix.
3: D'accord, et alors?
4: Et puis quelques jours plus tard, il m'a rappelé. Et puis ce qui est rigolo, c'est que il s'en est très bien souvenu puisqu'il a appelé un de mes oncles pour avoir mon numéro.
3: Ah oui, donc il se souvenait pas du tout du numéro que tu lui avais donné, mais il t'a fait croire. Ah d'accord, il t'a fait croire qu'il s'en était souvenu alors qu'il a été récupérer le numéro auprès d'un oncle. D'accord.

0: Galles, viens, je t'emmène. Et nous aussi, nous vous emmenons dans votre région dans moins d'une minute avec l'agenda de votre été qui vous propose des sorties et des activités dans votre coin. Puis retour de la musique avec Michael Sambello sur votre radio ici.
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0: Soyez les bienvenus si vous nous rejoignez. Nous sommes ensemble jusqu'à 13h pour s'amuser avec Valérie Damido, Eric Bastien et les meilleurs moments d'Otaquet. La suite juste après Michael Sambello, Maniac sur votre radio ici.

0: Pascal Sambello et une chanson que l'on a beaucoup passée dans Otaka car nos candidats avaient tendance à être maniaques. Faisons la connaissance de Sandrine maintenant. Sandrine qui a donné des noms sympas à ses tortues. Et Rémi d'ici Touraine qui a le même humour qu'Éric Bastien, figurez-vous. Et cela a beaucoup plu à Valérie Damido sur votre radio ici.
1: Alors Sandrine, tu joues avec ici La Rochelle, ah quelle belle ville. Tu habites Bréville en Charente, ah quelle belle région. Ah, pop, pop, pop. Alors tu es brévilloise ?
2: Oui, c'est ça. Oui.
1: C'est magnifique. Tu as 53 ans. Oh, quel bel âge. Tu es mariée à Steve. Tu as deux enfants.
3: Comment quels beaux enfants.
1: Oh, quels beaux enfants. Comment ils s'appellent? Comment s'appellent tes enfants?
2: Kevin et Jérémy.
1: Papa.
3: Oh, quel beau prénom.
1: Oh, quel beau prénom. Non, j'ai décidé que vu qu'on vit dans un monde un peu compliqué, tout va me... Ouais. Je vais positiver tout.
3: Ah, c'est votre côté Jacques Martin.
1: C'est ça. Tu as deux petits enfants, Charlie et Pablo.
2: Oui, c'est ça.
1: Ah, voilà. Et alors,
2: que du bonheur.
1: Que du bonheur. Bah, les tortues, au moins, quand tu... Ah, c'est... Au moins, tu n'as pas besoin de les emmener courir dehors. Parce que tu as deux tortues. Et tes tortues, elles ont des noms. Mon Dieu, qu'elles me font rire. Elles s'appellent Chris et Marquez.
2: Oui, c'est ça. C'est mes petits-enfants.
1: Voilà. Alors, Chris et Marquez. Chris Marquez, si tu nous entends, sache que des tortues portent ton nom. Tu leur as mis des perfectos avec des clous comme Chris Marquez ou pas du tout?
2: Non, pas du tout, non.
1: Ah bah il faut, hein, au cas où tu l'as pas vu, Chris Marquez, tous
2: non,
1: les...
2: Non mais ils avaient les petits chocolats de Pâques sur la carapace quand même.
1: Ah bah voilà, bah c'est ça, bah c'est les perfectos de Chris Marquez, hein, j'ai envie de dire.
3: Consécration d'une carrière pour lui.
1: Bah voilà, Chris Marquez, champion du monde de salsa, et bah il finit avec des
3: tortues. Du chocolat sur la tête.
1: Tu es agent territorial et tu t'occupes des enfants à la cantine de l'école primaire, c'est sympa?
2: Ouais, très sympa.
1: Bah c'est bien. Alors... On va essayer, ma petite Sandy, de marquer ton premier point avec la première question, vrai ou faux. Allez, extrait.
4: Qui n'a pas mis déodorant ?
1: Moi, je salue Céline Maréal qui a le don de nous trouver des chansons. Il y a une chanson sur le déodorant. Bon, bah ça, comment te dire ?
3: Oh, quelle belle réalisatrice !
1: Quelle belle réalisatrice ! Alors, ma petite Sandy, écoute bien. Chaque seconde dans le monde... Il se vend 111 flacons de déodorant. Chaque seconde dans le monde, il se vend 111 flacons de déodorant. Vrai ou faux, top chrono, 5 secondes.
2: J'irais vrai.
1: Eh ben, t'as bien raison, parce que c'est vrai. Ça fait 3,5 milliards de déodorants vendus chaque seconde. Et voilà, c'est magnifique. Un point pour toi.
3: Rémi est avec nous, avec ici Touraine. Comment ça va, Rémi? Bonjour.
5: Bonjour.
3: Rémi, ça va, ça va. 42 ans, qui habite à Saint-Avertin en Indre-et-Loire. Comment on appelle les habitants de chez toi, Rémi?
5: Ah bah les bons.
3: Les bons?
5: Les meilleurs. Je sais.
1: Ah d'accord, oh là, ok, là, quelle belle vanne.
3: Oh là là, je sens qu'on va bien s'entendre avec Rémi. D'ailleurs, je vais tenter de rivaliser. Écoute bien, cette bonne vanne que je mettrai dans mon spectacle. Je découvre que tu es marié à Gwenaëlle, à une fille. Ah t'es marié, t'as une fille, donc tu n'es pas...
5: Ah bah marié. Ah bah ça me l'a fait toute sa vie,
3: hein. Voilà.
5: J'ai le droit tout le temps.
3: Oui. Mais moi je te l'avais jamais
5: j'ai
3: fait à titre personnel.
5: Bah,
3: oui.
5: En primaire, j'ai le droit au collège, j'ai le droit au lycée et dans mon ambulance, ah. Et bah j'ai encore le droit.
1: Et comment, excuse-moi, mais comment s'appellent tes parents?
5: Je sais plus. Non, j'ai déconné. Et Brigitte.
1: Bah, on les remercie de t'avoir donné ce prénom.
3: Mon Dieu, tu as un chat qui s'appelle.
5: En fait, c'est le prénom de mon grand-père.
1: Ah, d'accord. Bah, dis donc, il était moderne, ton grand-père.
5: Donc, c'est mon grand-père qu'il faut. Mon arrière-grand-père, d'ailleurs. Ouais.
1: Bah, c'est bien.
3: Pff, Rémi, il sait plus où il habite, quoi. Franchement, il sait plus qui est sa famille, le père, le grand-père. Oui. Comment s'appelle ton chat? Tu t'en souviens?
5: Ouais,
3: Kaline. Et le chien?
5: Isis.
3: T'hésites quand même, c'est fou ça. Et Rémi.
5: Bah non, mais je l'appelle pas, je le siffle.
3: Oui, bah oui, bien sûr. Alors justement, c'est marrant que tu parles de ça parce qu'on te surnomme le siffleur. Est-ce que tu peux nous dire pourquoi?
5: Eh ben parce que je siffle tout le temps. Dans le quartier, je fais du vélo, je siffle. Je travaille, je siffle. Je conduis, je siffle. J'adore siffler.
3: Bah t'es un mec heureux, quoi. Vas-y, ça donne quoi quand tu siffles? Quand tu joues au taquet, je joue au taquet, je siffle, ça donne quoi?
5: Vous êtes prêts?
1: Ouais. Ouais, vas-y.
5: Allez. Je vous fais un soprano.
1: Vas-y, vas-y.
3: Bravo,
1: ah, arrête, tu vas avoir tous les clébards du quartier qui vont venir chez toi, ça peut être simple.
3: On du talent. Rémi est ambulancier, tu viens de l'évoquer, avant tu travaillais dans une usine dans l'agroalimentaire. Mais petit, tu voulais être un héros avec un lasso.
5: Oui. Exactement. Quand on me demandait ce que je voulais faire plus tard, au collège, alors déjà, je savais pas trop, bah, je voulais être Indiana Jones.
3: Oh là là.
1: Normal.
3: Génial.
5: Bah ouais, classique. Puis je les regarde encore. Hein.
3: Bah bien sûr.
5: Les derniers, je les ai en DVD.
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0: Direction Jennifer dans la playlist d'ici. Jennifer qui prépare d'ailleurs un album hommage à Dalida. Nous sommes toujours avec Sandrine d'ici à La Rochelle qui avoue être une mauvaise perdante dans les meilleurs moments d'Otaquet. Et Rémi d'ici Touraine qui est râleur par principe. Valérie D'Amido et Eric Bastien ont vraiment beaucoup ri avec ces deux candidats en avril dernier sur votre radio ici.
1: Alors Sandrine, tu as 3 points, tu es largement en tête, mon petit bouchon. Et tant mieux d'ailleurs parce qu'il paraît que tu es mauvaise perdante.
2: Oui, c'est vrai. Oui, je confirme.
1: Il paraît que ton mari ne veut plus jouer avec toi.
2: Ben non. Et encore, je me suis calmée. Dans les débuts, non, il ne voulait plus jouer avec moi.
1: Ah oui, non mais là, c'est-à-dire que si tu perds, comment ça se passe? Tu hurles, tu cries, qu'est-ce qui se passe?
2: Eh ben, je dis que c'est eux qui trichent et que...
1: Ah oui, tous les... Oui.
2: Voilà.
1: Ah d'accord, ok. Tous les jeux, où il y a un jeu en particulier où tu n'aimes pas perdre?
2: Ah non, tous les jeux.
1: Ah oui, tous les jeux, d'accord, on n'est pas...
2: Tous les jeux, oui, voilà. Mais ma sœur est un peu pareille quand même. Hein.
1: Ah oui, d'accord, c'est de famille donc.
2: Ouais, je crois bien que c'est de famille, on a hérité ça, mais...
1: Très bien, ok. Bon, ok. Alors, si tu devais déjeuner avec une célébrité, toi t'aimerais bien déjeuner avec elle?
2: Eh oui.
1: Mylène Farmer, tu l'aimes bien Mylène, hein?
2: Ah oui, je l'aime bien.
1: Ah oui.
2: Ah oui.
1: Toi, tu trouves qu'elle est mystérieuse, tout ça, qu'elle fait des clips incroyables. Toi, t'adores. Hein.
2: Oh ouais, voilà, j'aime bien. J'aime bien ce côté mystère. Elle fait pas beaucoup parler d'elle et voilà. Tout ce qui est mystérieux, moi, j'aime bien.
1: Oui, puis comme t'aimes le noir, on est dans le gothique. On est parfait pour Mylène.
2: Ça.
1: Exactement. Alors ma chérie, c'est la question à choix multiple. Tu vas pouvoir marquer 3 points de plus. Je pose la question, je te fais des propositions et à mon top chrono, tu auras 10 secondes pour me donner ton choix. Tiens, une petite ambiance. On va parler épices. Les épices, ah les épices. Alors écoute bien. Quelle épice est traditionnellement utilisé pour parfumer le goulash, le célèbre ragoût de viande? Alors, le paprika, le curry, la cannelle, le bastiano.
3: Mais oui.
1: Alors, quelle épice est traditionnellement utilisée pour parfumer le goulash? Paprika, curry, cannelle ou bastiano?
3: Très épice.
1: Top chrono, 10 secondes.
2: Paprika.
1: Paprika, eh bien, est-ce que c'est une bonne réponse? C'est une bonne réponse.
3: Oh là là, bravo.
1: C'est oui, voilà, il y a des oignons, du paprika, de la viande. C'est un plat traditionnel hongrois et c'est magnifique, ça te fait 3 points de plus, tu as 6.
3: Rémi est avec nous pour l'instant. Rémi, tu as 2 points, mais attends, on n'a pas encore joué. Rémi en Touraine qui habite à Saint-Avertin. Tu nous as dit que les habitants, c'était les bons, les meilleurs. Ouais. Et jusque-là, tu le prouves... Ça va, mais attention, ne te laisse pas aller non plus, Rémi. Rémi ambulancier depuis maintenant 5 ans. Alors, il y a un truc un peu étrange. C'est que tu as confié au professeur Coupès que tu ne supportais pas tous les trucs étranges qui sortent de notre corps.
4: Oh putain, non.
1: Mais c'est quoi les trucs étranges? Parce que
3: mais oui, tu penses à quoi?
4: Depuis que je travaille dans le secteur de l'ambulance, une nouvelle règle est apparue que j'ai instaurée. Quand on salit l'ambulance, on nettoie l'ambulance. Et bien, je vais vous dire, les gens, quand ils ont envie de vomir, ils serrent les dents.
3: En gros, t'aimes pas si on vomit, des choses comme ça, quoi. C'est à ça que je pense, moi.
4: Ah, le vomi, je ne supporte. Tu vomis, je vomis.
3: Oui.
4: Donnant.
3: Donnant. T'as bien choisi, ambulancier, hein. Du coup. Bon, bah, écoute, c'est une des règles que tu as mis en place. Alors, une autre règle, que ta femme essaye de supporter, c'est ton côté très maniaque et très, râleur. Parce que j'ai découvert, Rémi, que t'étais un grand râleur.
4: Ah, bah, monsieur, je suis français. Et de toute façon, par tradition, je râle, effectivement. Ma pizza n'est pas assez cuite, mon steak n'est pas saignant. Je suis levé ce matin, il y avait la table qui n'était pas rangée. Et je râle. Et oui, monsieur.
3: Rémi, monsieur, c'est la France. C'est normal.
4: Oui, c'est la France.
3: Mais bien sûr.
1: Oui, monsieur, la France, pays de râleurs, oui.
3: Et il n'accepte pas la critique. Il est français. Il est rancunier. Il est français.
1: La main sur le cœur. Oui, monsieur.
3: Oui, monsieur. Tout énerve. Tout doit être rangé à sa place, alors que ta femme s'en moque totalement. Elle a l'habitude de mettre tout dans les boîtes, ce qui t'énerve aussi, Rémi.
4: Attends, ma femme t'entend, là. Fais gaffe.
3: Je t'embrasse, Gwenaëlle.
4: Doucement.
3: Gwenaël, vive la France, vive la France, vive la France, Gwenaël, vive la France. Bon, Rémi est extraordinaire. Rémi, tu nous fais bien rire en tous les cas.

0: Souvenir de 1971, la maison près de la fontaine, Nino Ferrer, sur votre radio ici. Dans un instant, Valérie Damido et Eric Bastien joueront avec Christine, d'ici Isère, qui a élevé des pigeonneaux. C'est tout mignon comme histoire. Et Fabien, d'ici Besançon, qui lui, aurait aimé être un oiseau. A tout de suite sur votre radio ici.
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2: Ah là là là, Christine, on parlait des animaux. Tu aimes tellement les animaux que tu t'es même retrouvée à élever des pigeons.
3: Ah oui, des pigeonneaux.
2: Et alors, tu les as trouvés où
3: ces pigeons? Et bon. Bah on me les a amenés, c'est mon ex-conjoint qui me les avait amenés, qui a récupéré ça, je ne sais pas où, dans une grange ou sur un chantier, je ne sais pas. Il me les a amenés tout bébés, donc j'ai dû leur donner la béquille, comme leur maman. Je les prenais contre moi, j'ouvrais le bec, et tous les deux, pi, pi, pi, pi, quand c'était un, c'était pas l'autre, quand c'est l'autre, c'est l'autre. Et c'était un mâle et une femelle, et je les appelais Laurel, la femelle, et Hardy, le mâle.
2: Oh, pourquoi tu les as pas gardés?
3: Ah ben, j'ai pas de maison, puis j'ai pas de volière, donc du coup, ce que j'ai fait, je les avais amenés une fois dans un parc, un immense parc. Je me suis dit, bon, ben maintenant ils sont adultes, ils vont se débrouiller tout seuls. Je leur ai appris à voler. Je les soulevais comme ça entre mes deux mains en l'air, puis je les envoyais en l'air comme ça. Ben, au début, ils se cognaient un peu à droite, à gauche. Et puis après, ben, ils ont écarté leurs ailes et ils ont appris à voler. Et quand ils ont été adultes, je les ai amenés dans un immense parc, je sais pas, pas trop loin, mais pas en bas non plus de mon domicile. Je les ai posés sur un tronc d'arbre, juste le tronc. Je leur ai posé quelques graines dessus. Et puis je leur ai dit, ben, au revoir mes bébés, maintenant il va falloir que vous grandissiez. Sans moi, je suis juste votre mère adoptive, il n'y a plus moi.
2: Ben voilà.
3: Je me suis retournée les larmes aux yeux, je me suis dit, oh là là, est-ce qu'ils vont arriver à se nourrir tout seuls?
4: Mais que, oui, évidemment.
3: Je ne sais pas, donc je suis rentrée à mon domicile, j'étais avec mon papa âgé, et ben ils étaient rentrés avec moi.
2: Et voilà,
3: avant moi.
2: Et ben, bien
3: sûr. Ils étaient rentrés avant moi, ils étaient sur ma balustrade. Tous les deux, là, et quand je suis rentrée, je leur ai fait un bisou sur la tête. J'ai dit, oh, mes petits chouchous.
2: Et voilà, fallait t'en servir comme pigeon voyageur. Alors, on va voir si tu marques 5 points de plus avec la question cash et le générique, tiens. Une fille, Hélène et les garçons, ah là là. Alors, Hélène et les garçons, c'est une série, tu connais Hélène et les garçons, Christine?
3: Oui.
2: Alors, dans la série Hélène et les garçons, de quel instrument de musique jouait Christian alias Cri-Cri d'amour? De quoi jouait Cri-Cri d'amour? Top chrono, 10 secondes.
3: Le tambour, de la batterie, je sais pas.
2: Ah bah, faut choisir.
3: La batterie.
2: Eh ben, évidemment que tu as bien ta chance parce que c'est de la batterie. Exactement, il y avait Nicolas qui jouait de la guitare, Étienne de la basse, bravo. Ça te fait 5 points et ça fait 9.
5: Et vous savez que je collabore avec lui, hein. C'est lui qui compose d'ailleurs la batterie, toutes mes blagues pas drôles. Hein. Ah, c'est lui, c'est Cri-Cri ça. C'est Cri-Cri d'amour qui me le fait.
2: Ah ouais,
5: c'était très drôle parce qu'il faisait que de l'air batterie. Il faisait 1, 2, 3, 4, voilà, puis il jouait jamais en fait.
2: Dépêche-toi.
5: Bon, Fabrice, faut se dépêcher. Fabrice avec ici Besançon qui voudrait déjeuner avec Danny Boone.
6: Que je passe mes vacances tout à l'heure.
5: Ça, hein, tu adores
7: le ch'téri, bah oui.
5: Mais tu parles le ch'ti?
7: Bah ouais, je voudrais dire à Christine, dans le Nord, ceux qui font des pigeons, la ch'lore, bah c'est des colonneux.
5: Des colonneux, d'accord. Ça, c'est comme ça qu'on appelle les oiseaux, quoi. C'est ça.
7: Eh ben, c'est ceux qui élèvent les pigeons.
2: Oh, voilà.
7: Des courses.
5: Mais c'est marrant
7: de pigeons, plutôt.
5: C'est marrant qu'on parle de ça, parce que si t'étais un animal, on se l'est pas dit, t'aurais justement voulu, enfin, tu aimerais être un oiseau, toi.
7: Ah, un oiseau, ouais.
5: Oui.
7: Pour voir le monde d'en haut, oui. Pour voir tout la méchanceté d'en haut, quoi. Oh. Puis partir, visiter, comme ça.
5: Je comprends bien. Bah, demande à Christine de t'élever, elle connaît bien la béquille des petits oiseaux, elle va s'occuper de toi, elle va te poser sur un trou, elle va te dire, il faut s'envoler, ça va le
7: faire. Moi, je suis d'accord avec les avis de Christine, avec les animaux, tout ça.
5: Bah, je sais, bah, tu vois. C'est un grand défenseur de la nature, blague à part.
2: Eh ben voilà.
5: Jouons à présent, parce que l'émission avance, et qu'à un moment donné, Wendy Bouchard nous dit, oh, les gars, 13h. Voici 5 points. Oui, 5 points qui arrivent, peut-être. Extrait. Alors, J'adore cette pépite, merci Céline Lebrun. Jean-Louis Aubert a chanté un jour une chanson qui s'appelle Plâtre et ciment, c'est ça là.
2: C'était un hommage à mon
5: Déco,
2: travail.
5: Bien sûr, évidemment, c'est tellement
2: Jean-Louis
5: logique.
2: Est un maroufleur.
5: Vous me l'avez ôté de la bouche, celle-là.
2: Voilà.
5: Comment appelle-t-on l'outil, Fabrice, qui permet de lisser le plâtre? Comment appelle-t-on l'outil qui permet de lisser qui... le plâtre, l'outil, top chrono, 10 secondes. L'outil.
7: Qui permet de lisser le plâtre.
5: Oui, c'est ça.
7: La spatule.
5: La spatule.
7: La spatule.
5: Non, j'ai inscrit la spatule et la spécialiste du genre. Oh, Rose, nanani, nanana.
2: Ouais, c'est vrai, c'est une spatule ou une taloche, bravo.
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0: Redescendons sur Terre. Bon début de journée, vous êtes ici.
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0: En ce vendredi du mois d'août, j'ai le plaisir pour la dernière fois cet été de vous saluer à vous, les lève-tôt ou les couches très tard. Ici, dès 5h, c'est la bonne dose d'infos près de chez vous, les conseils, vie pratique au quotidien et la musique, évidemment, Joe Dassin et les yeux d'Émilie pour débuter juste après le journal de 5h. Bonjour Cyril Ardoredon.
2: Bonjour Johan Rock, c'est donc la dernière fois que je vous dis ça.
0: Ben oui.
2: Oh, ça me rend un peu triste.
0: Les orages ce vendredi à la une de l'actualité.
2: Oui, nous serons encore sous les deux préfectures des deux départements alerte sur des rafales importantes et d'importantes averses qui sont attendues aujourd'hui.
0: On y revient dans un instant. Attention à la stretch flation. Qu'est-ce que c'est, me direz-vous? Bah, c'est une pratique commerciale trompeuse dont par ici les économies vous met en garde dans une dizaine de minutes. Et puis en ce dernier jour de la semaine, on a hâte de vous entendre sur l'antenne d'ici. En ce week-end de presque déjà fin d'été, venez nous dire justement ce que vous avez prévu de faire ces deux prochaines journées. 0810 055 056.
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0: C'est vendredi le 21 août, bon réveil, il est 5h. Le journal Cyril Ardoredon et de violents épisodes orageux sont donc attendus aujourd'hui dans les deux départements corse.
2: La préfecture de la Haute-Corse appelle les habitants à rester chez eux et à ne pas prendre la route. Météo France a placé toute l'île en vigilance orange aux orages. L'équivalent d'un mois de pluie est attendu localement avec des rafales de vent allant jusqu'à 150 km/h. Tous les massifs et tous les cours d'eau sont fermés. Les activités de pleine nature sont interdites. Et hier après-midi, c'est la Drôme, notamment, qui a connu un épisode de forte pluie, notamment à Valence, Louise Joyeux, où un magasin de sport a dû être évacué.
3: Lokomen, un client était tranquillement en train de faire ses achats quand tout d'un coup la pluie a causé une grosse inondation dans le magasin.
4: Ils ont eu une petite galère avec leur toit ou une canalisation qui a explosé ou je sais pas. Franchement, c'était un bon petit déluge, ouais. Franchement, c'était bien costaud. Hein. D'un coup, ça a explosé un vrai film, ouais. Et c'était vraiment bien inondé.
3: Résultat, il a dû évacuer. Cyril, lui, a trouvé refuge sous un parking couvert. Il est arrivé juste après les dégâts.
5: Ah bah nous, on était sur la route de Saint-Marcel-les-Valence et il y avait de la grêle. Bah après, on s'est réfugié effectivement là puisque c'est couvert. Mais j'ai entendu l'alarme incendie, mais je pensais que c'était juste momentané.
3: Mais le magasin est bien resté fermé toute la journée. Michel est venu spécialement de Die pour faire réparer son vélo. 30 minutes trop tard, lui aussi était sur la route au moment du déluge.
6: J'ai tendance à pas trop voir quand il y a de la pluie, etc. Donc j'étais obligé de conduire doucement. Et puis dans ces cas-là, on ralentit, hein, comme tout le monde. Bah, disons, on avait l'impression que c'est une pluie tropicale. C'est vraiment à seau d'eau, quoi.
3: Mais pour cet habitant du Diwa, l'orage était très attendu après la canicule et les incendies.
2: Le reportage de Louise Joyeux, ici de Romardèche. Et ce matin, outre les deux départements Corse, le Var et les Alpes-Maritimes sont en vigilance orange aux orages. Et pour pluie, inondation, vos prévisions météo complètes à la fin de ce journal.
0: C'est un nouveau week-end chargé qui nous attend sur les routes.
2: Bison futé, voie orange dès aujourd'hui pour toute la moitié ouest du pays dans le sens des départs. Pour les retours, c'est une France coupée en deux, en rouge au sud et en orange pour la moitié nord. Journée compliquée aussi demain, notamment pour les retours où toute la moitié ouest de la France sera en rouge. La moitié est, elle, sera en orange. La marche arrière du gouvernement, au moins temporaire, sur le doublement du plafond des franchises médicales. L'exécutif avait annoncé il y a moins d'un mois le doublement de 100 à 200 euros par an du montant maximum des franchises payées par les assurés sociaux sur les boîtes de médicaments, les actes paramédicaux, les transports et les consultations médicales. Mesure qui avait provoqué la colère d'associations de patients et de certains professionnels de santé. C'est aujourd'hui l'ouverture de la chasse aux oiseaux d'eau et la Ligue de protection des oiseaux demande au gouvernement un report d'un mois. Les canards ou bécasses sont affaiblis fortement par le manque d'eau et la sécheresse. Marc Giroux est de la LPO Bourgogne-Franche-Comté.
7: L'action de chasse va générer un dérangement de ces espèces. Donc c'est des pressions supplémentaires sur des oiseaux qui n'ont pas forcément besoin d'en avoir autant, quoi. Nombre d'étangs sont à sec. Des mares ont disparu du fait de la sécheresse et puis les cours d'eau également sont particulièrement bas. Derrière, ça implique que les oiseaux vont se concentrer sur les pièces d'eau qui restent et vont donc être particulièrement vulnérable à une ouverture de la chasse anticipée, avec une faible capacité de report sur d'autres sites, puisqu'ils sont beaucoup plus rares. La date d'ouverture générale, c'est à la fin du mois de septembre, à une période où on peut espérer que les précipitations seront venues re-remplir les ressources en eau, notamment des étangs, des mares, et gonfler à nouveau un petit peu les rivières. On n'est pas non fondamentalement opposé à la chasse, hein, on aimerait juste que la chasse prenne en considération les enjeux des situations particulières météorologiques, comme on l'a pu le constater en 2026.
2: Et selon la LPO, cette chasse va aussi perturber des espèces non chassables et protégées, à l'image des cigognes, des hérons ou des spatules blanches.
8: Vous écoutez ici 5h04, un homme libéré de garde à vue dans l'enquête sur le meurtre d'une TikTokeuse.
2: Le deuxième suspect a, lui, vu sa garde à vue prolongée selon le parquet de Nîmes. Ils ont été interpellés mercredi, une semaine après la découverte du corps partiellement carbonisé de Sonia Bellina, une influenceuse suivie par plus de 250 000 personnes sur les réseaux sociaux. Le corps a été retrouvé dans des vignes à Saint-Gilles, petit village à une vingtaine de kilomètres de Nîmes.
8: Et puis en football, c'est la reprise de la Ligue 1 ce week-end.
2: Avec Marseille, Strasbourg ce soir à 20h45, premier match de la saison. Et sur ces deux clubs, seul l'OM est entraîné par un Français. C'est un peu à l'image du reste du championnat. Sur 18 équipes, seuls 9 coachs sont français. C'est une tendance qui se confirme, Hugo Duport. Les entraîneurs tricolores ont de plus en plus de mal à séduire.
9: Oui, et ce phénomène serait lié notamment à l'augmentation de capitaux étrangers dans le championnat. Selon Philippe Montagnier, ex-entraîneur de la Real Sociedad ou encore de l'AS Saint-Etienne.
10: En France, ce sont les capitaux étrangers qui détiennent les clubs et qui naturellement se tournent vers des staffs et des joueurs étrangers. Peut-être par affinité, par habitude aussi de travail, mais quand on regarde de près, les entraîneurs français, il y a un vrai savoir-faire, mais je dirais que nos actionnaires étrangers ont moins confiance.
9: Et pour gagner cette confiance, ils poussent les tacticiens français vers l'étranger.
10: On voit le succès de Régis Lebris à Sunderland. On voit Pierre Sage arriver en Première Ligue. Donc nous, il ne faut pas qu'on s'obstine à être contre les actionnaires, parce que ceux qui sont propriétaires ont le droit de faire ce qu'ils veulent. Mais c'est à nous de peut-être rayonner un peu plus. Et peut-être qu'en s'expatriant, qu'en se faisant connaître à l'étranger, bah les fonds étrangers sont plus attirés à mettre des entraîneurs français dans leur club français.
9: Une solution qui pourrait porter ses fruits en France, où le football s'internationalise, mais également en Angleterre, où 75% des clubs sont détenus par des investisseurs étrangers. Outre-Manche, sur 20 équipes en championnat, 3 seulement ont un manager anglais.
2: Les explications d'Hugo Duport et donc début de la saison de Ligue 1 ce soir à 20h45 avec Marseille-Strasbourg. Allez, on jette un coup d'œil au ciel, Johan, et la tendance météo est donc ce matin à l'orage.
8: Des orages qui touchent l'extrême sud-est pour tour méditerranéen et puis encore plus fortement et particulièrement, vous le disiez il y a quelques instants, l'île de Beauté, des orages violents ce début de journée avec de fortes rafales de vent jusqu'à 100-110 km/h accompagnées de fortes pluies. La vigilance reste donc de mise partout sur le reste du pays. On respire avec une alternance de soleil, de passages nuageux, un risque aussi orageux modéré en revanche sur la Gironde et puis quelques températures pour ce matin, 17 degrés à Toulouse, 16 à Paris, 21 à Montpellier, 25 à Ajaccio et puis dans l'après-midi, un ciel variable qui va se mettre en place avec une alternance de pluie et d'éclaircies et la disparition progressive des orages sur le sud-est, à l'exception de la Corse où ils resteront très présents. Orages et dans une moindre mesure cet après-midi aussi, un temps orageux sur le nord du pays. 24 à Lyon, 21 à Strasbourg. Et chez vous, comment ça se passe? Vous nous l'écrivez, vous nous postez vos petits messages comme vous avez l'habitude de le faire sur la page Facebook d'ici. On fait la météo ensemble.
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8: À 5h08, rien de tel pour commencer la journée que les yeux d'Émilie. Joe Dassin sur votre radio locale.
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0: Comment ça va vous ce matin? Ici, dès 5h, on se réveille ensemble, et évidemment avec le sourire.
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0: C'est l'histoire d'une famille qui cet été devait partir en vacances à la montagne, mais qui finalement n'est jamais arrivée à destination. La raison, Chanel, 1 an et demi, leur chat. Alors que la famille était tranquillement en train de pique-niquer sur une aire d'autoroute en Isère, et le chat s'est fait la malle. Impossible de le retrouver sur le parking de cette aire d'autoroute. Dès lors, hors de question de reprendre la route des vacances sans Chanel. La petite famille a décidé de s'installer dans un hôtel pas très loin de l'aire d'autoroute. Et pendant 10 jours, elle a organisé des battues nocturnes aidées par les habitants du coin. Ils ont utilisé des pièges photographiques, des caméras de chasse, des appels dans la nuit. Bref, une opération quasi militaire, comme l'a résumé le père de famille. Mais seulement voilà, tout ça en vain. Après 10 jours de recherche, la famille a dû se rendre à l'évidence. Chanel est introuvable. Tout le monde est donc rentré à la maison. Pour autant, il y a quelques associations iséroises et des habitants qui continuent là-bas de sillonner le secteur. Et puis pour information, la famille revient dès demain, samedi, pour élargir le périmètre de recherche. Chanel a une petite puce. Elle est craintive, dit-on. Alors, on pourrait peut-être la retrouver un peu plus loin que cette aire d'autoroute. Tant qu'on ne l'aura pas retrouvée, on ne lâchera pas, dit le père de famille. On souhaite donc bon courage à cette famille pour enfin retrouver Chanel. L'espère-t-on en tous les cas. Il est 5h13 dans l'info d'ici ce vendredi. Cyril, on part pour la Gironde.
2: Oui, où des manifestants se mobilisent tous les jeudis contre un projet de méga ferme au saumon. On vous explique tout dans quelques instants.
0: Et tous les matins ici, la musique est notre meilleur allié. Avec Donna Lewis qui arrive d'ici quelques instants pour vous réveiller. Pour le moment, il est temps d'économiser. Bonjour Valère Coréard. Chaque jour, vous nous partagez vos conseils pour maximiser notre pouvoir d'achat. Et aujourd'hui, vous nous parlez de la stretchflation. C'est quoi exactement ?
3: Une pratique commerciale dénoncée par l'ONG Foodwatch qui en parle très bien. La stretchflation ou stretchflation, de l'anglais stretch en fait, qui signifie étiré, et de la contraction d'inflation qualifie l'augmentation du poids d'un produit et l'augmentation plus importante de son prix. Le principe, gonfler le format d'un produit, souvent de quelques grammes seulement, tout en augmentant son prix au kilo ou au litre. Alors souvent, cette augmentation de prix, nous dit-on, est exagérée et disproportionnée par rapport aux quelques grammes de produits gagnés. Concrètement, lorsque vous êtes en magasin, vous avez par exemple un paquet de biscuits sur lequel il est écrit « format plus généreux ». Légitimement, vous pouvez vous dire que ça va être plus intéressant d'un point de vue financier. En d'autres termes, que vous allez payer le prix habituel. Mais on va vous en donner plus. Mais en fait, c'est le contraire. Enfin, presque. En réalité, vous en avez certes un petit peu plus, généreux, mais ça vous coûte beaucoup plus cher.
0: Bon, d'accord Valère, mais est-ce que c'est légal de faire ça ?
3: Bien sûr, elle est parfaitement légale. Pourquoi ? Tout simplement parce qu'il n'est pas écrit que c'est moins cher, on vous dit juste que c'est plus généreux. Et c'est vrai, il y en a un petit peu plus que dans le paquet habituel, sauf que le prix lui explose par rapport à la nouvelle quantité. Vous vous retrouvez donc avec une inflation des prix déguisée. Alors on va être honnête, c'est difficile de citer les marques qui ont cette pratique commerciale, c'est vraiment du cas par cas. Donc ma recommandation, soyez juste vigilant. Si vous voyez une promesse du style « nouveau format », vérifiez le prix avant et après. Et vous alors, racontez-moi, est-ce que vous avez déjà été confronté à ce phénomène ? Pensez à m'envoyer un petit mail, je réponds à chaque fois et surtout à la fin, comme je le dis souvent, ça aide tout le monde. Par ici les économies, @radiofrance.com.
0: Ça va toujours mieux en le disant. Merci Valère, passez un bon week-end. 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Vous écoutez ici, c'est vendredi, il est déjà 5h15.
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0: C'est dans l'info d'ici, ce vendredi. Comme chaque jeudi de l'été, des manifestants se sont mobilisés hier en Gironde.
2: Mobilisation contre un projet de méga ferme au saumon, au Verdon-sur-Mer, dans le Médoc. L'élevage a été validé par la préfecture du département il y a 2 semaines, et Paola Guzzo. Pour les opposants, c'est la colère et l'inquiétude.
5: Alors que de grandes enceintes diffusent de la musique, Zoé et Hugo arrivent sur la plage avec une immense pancarte dessus, un grand poisson et quelques phrases.
6: Il y a marqué « Nos salmones, ne touche pas ma planète, un estuaire à protéger, une usine à refuser.
7: J'espère que l'usine ne va pas se construire. Ça va polluer toute notre plage.
5: Comme beaucoup dans la foule qui s'amasse, Alain porte un t-shirt noir et blanc. Dessus deux mots, nos salmones, pas de saumon en français.
8: C'est une aberration, on n'entend pas les gens, on n'écoute pas les gens.
5: Le feu vert de la préfecture de Gironde, il l'a mal vécu. Lui qui vit au Verdon-sur-Mer, à deux pas du lieu prévu pour la méga ferme de saumon.
8: De toute façon, elle a fait passer le projet en plein été pour essayer de passer en force. C'est habituel, c'est classique. Hein.
5: En plein été, alors que la Gironde était dévastée par les flammes, note Sabine, venue pique-niquer avec un grand groupe de Montalivet.
9: On a eu besoin d'énormément d'eau pour éteindre les incendies. Et voilà, ça va être un désastre écologique parce qu'on va avoir besoin d'énormément d'eau pour aussi refroidir les installations. Oui, il y a beaucoup d'incompréhension, de la colère. Ouais.
5: Pierre aussi est en colère.
10: C'est déjà un estuaire qui est endommagé, hein. Mais c'est dramatique en fait de faire ça, c'est dramatique.
5: 30 ans qu'il est pêcheur dans l'estuaire.
10: On se dit, franchement, on nous demande plein d'efforts. Nous, pêcheurs, depuis 20 ans, on évolue, on nous met des quotas. On a joué le jeu, on joue le jeu depuis le début. Et dans l'autre sens, c'est encore l'argent qui continue à dominer en fait. Et si on pourrit un estuaire, tant pis.
5: Tous se sont regroupés pour garder espoir, explique Christophe, glacière à la main.
11: Pour essayer d'appuyer la bataille qui peut se mener maintenant au niveau juridique contre les institutions qui ont boycotté toutes les manifestations qui montraient les dangers de ce projet.
5: Parce que des recours vont être déposés, annoncés par une dizaine d'ONG. Marc Porcheron fait partie du collectif La Fraie Sauvage qui a organisé ce type de pique-nique le jeudi soir pendant tout l'été.
12: Les choses ne sont pas du tout écrites. Il y a des recours qui sont portés par plusieurs associations et ONG. Les gens sont de plus en plus opposés, de plus en plus en colère. On est complètement dans quelque chose dont les gens ne veulent plus.
5: Il appelle à une grande manifestation début octobre, date butoir pour le dépôt des recours.
2: Le reportage de Paola Guzzo ici est signé ici Gironde et les recours doivent être déposés avant le 3 octobre. Parmi les ONG regroupées, on compte la LPO, L214, Greenpeace France ou encore France Nature Environnement Nouvelle-Aquitaine.
0: Il est 5h18 ce matin. Kev Adams est l'invité des coulisses télé. Dans quelques jours, il sera le maître de cérémonie de l'humour à la plage, 3e édition. Sur TF1, une grande soirée de rigolade pour l'heure, un peu de douceur. Tiens, voici Donald.

0: Merci, c'est toujours un plaisir de commencer la journée en votre compagnie. On se réveille ensemble, il est 5h21. Et c'est un 21 août qu'elle est née. On souhaite aujourd'hui un bon anniversaire à Alizée. Alizée qui, à ses débuts, s'est faite connaître au premier télécrochet d'M6, alors qu'elle était devant la télé. Mylène Farmer a eu le coup de foudre artistique. Elle lui a écrit deux albums. Alizée qui fêtait l'année dernière ses 25 ans de carrière. Elle aurait eu 37 ans aujourd'hui, la comédienne américaine Hayden Panettiere, révélée dans la série Heroes et Nashville, qui est décédée dimanche dernier dans des conditions mystérieuses. Et puis c'est un 21 août qui était commercialisé, le tout premier interphone, une invention géniale qui, lorsque vous êtes à l'entrée d'un immeuble, vous permet de converser avec l'un des résidents et parfois, eh ben, vous comprenez ce qu'il dit.
1: Oui, non, mais c'est vrai que c'est bien pratique.
0: Enfin, 21 août 1911, on volait le tableau de la Joconde. 2 ans, il a fallu pour le retrouver après que le voleur ait tenté de le vendre

0: fabrique en coulisses ce divertissement très particulier. La recette, quelques têtes d'affiche, après Franck Dubosc et Gad Elmaleh, les éditions précédentes, cette année seront présentes Jamel Debbouze, Jarry et Élodie Poux. Et puis des animateurs télé, Nikos Aliagas, Jean-Luc Reichmann, Laurent Ruquier. Et puis enfin des talents émergents que l'humour à la plage, qui est d'abord un festival, se fait fort de dénicher. Une tâche loin d'être évidente pour les raisons exposées par Kev Adams.
1: L'exercice d'aller faire un sketch en télé, pour les humoristes, c'est certainement un des plus compliqués, quoi. C'est-à-dire que la télé crée un prisme qui est très étrange. Vous pouvez être très très fort dans un comedy club ou en live, et d'un coup le sketch passe à la télé et il n'a pas du tout le même effet, quoi. Quand on dit du spectacle vivant, c'est pas pour rien. Il y a même certains sketchs, moi, qui m'ont fait pleurer de rire de certains humoristes quand je les voyais en live, et en les revoyant à la télé, ça me crée une distance où je me disais ouais bon, sympa, mais c'est pas aussi drôle que ce que je pensais. Et donc on essaie de pas brûler non plus des talents, de respecter chaque année le bon timing, voilà.
0: Au cours de cette soirée, vous verrez donc humoristes confirmés et stars en devenir réunis sur scène pour interpréter des sketchs inédits. Une formule gagnante depuis 2 ans, à une époque où l'humour à la télé est plutôt en perte de vitesse. À voir Kev Adams présenter son show, je lui ai demandé s'il ne se verrait pas un jour ou l'autre enfiler pour de bon le costume d'animateur télé.
1: J'exclus pas de le faire dans les années à venir sur d'autres choses, mais il faudrait effectivement que, comme sur l'humour à la plage, je puisse avoir les clés des sketchs et de ce que je vais proposer au public. Je pense que je serais mal à l'aise de faire le rôle d'un simple présentateur. Je serais pas bien dans mes bottes d'envoyer, un jeu qui soit pas un truc où je puisse pleinement aussi faire mon rôle de comédien, quoi.
0: L'humour à la plage, 3e édition, c'est jeudi prochain, 21h10 sur TF1, ce qui vous laisse le temps de rattraper les 2 premières saisons, dispo en replay sur TF1+. Et si ce matin, vous nous racontiez ce que vous comptez faire de ce week-end qui arrive à grands pas, 0810, 055, 056, vous connaissez le principe. Dès l'heure que vous passez sur l'antenne, vous gagnez votre pack, un pack été rempli de plein de surprises. 0810, 055, 056. Ça s'appelle 65 Le Retour, c'est le nom de la tournée de Florent Pagny. Il est là ce matin.

0: s'appelle Le braquage des sentiments. C'est le nouveau Florent Pagny. Ici, le matin, vous le savez, à 7h06, c'est une tradition. On part voyager dans le temps avec Stéphane Bern. Aujourd'hui, Stéphane, on remonte à l'époque des Templiers et des Chats Noirs.
1: Vous craignez les vendredis 13, mais savez-vous seulement pourquoi? Amis superstitieux, écoutez donc cette

0: histoire. Nous sommes le 13 octobre 1307. L'aube est froide sur le royaume de France. Ce vendredi-là, les sénéchaux ébahis du roi Philippe le Bel frappent à toutes les commanderies du temple. Toc toc, qui est là? Surprise! En quelques heures, des milliers de moines chevaliers sont arrêtés, les coffres saisis, les sceaux brisés. Mais pourquoi une telle rafle? Ça fait un moment que les Templiers, fondés 2 siècles plus tôt pour reconquérir les lieux saints, sont devenus plus banquiers que croisés. Ils gardent les trésors de l'Église, gèrent l'argent des rois et prêtent même à Philippe le Bel. Bref, des banquiers blindés en armure blindée. De quoi donner des boutons à un souverain ruiné.
1: Rends-moi mon argent, coquin !
0: Mais il y a aussi de vieilles rancunes. Les Templiers ont refusé de payer la rançon de Saint-Louis lors de la 7e croisade. C'est pas bien ça. Et Philippe s'en souvient. Alors il frappe fort. Il accuse les Templiers d'hérésie et d'opulence. Le pape Clément V suit le mouvement. L'ordre est dissous en 1312. Et le Templier Jacques de Molay monte sur le bûcher. Dans les flammes et avec son tempérament de feu, il jette sa célèbre malédiction. Pape Clément, roi Philippe, avant un an, je vous cite à comparaître devant Dieu. Maudit, maudit, soyez maudit jusqu'à la 7e génération du Grand Théâtre version barbecue. Et devinez quoi? Ben, le pape et le roi meurent l'année suivante. Un simple hasard. Depuis, chaque vendredi 13 semble porter l'ombre du temple. Ce qui explique clairement pourquoi ce jour-là, certains préfèrent rester sous la couette.
2: Passez un bon week-end, Stéphane Bern. On voyage tous les jours dans le temps sur votre radio locale ici. Est-ce que vous avez une playlist de chansons sur votre smartphone? Ce matin, on va parler avec notre invité des plateformes d'écoute en streaming. Ce sera aux alentours de 6h-10. En attendant, il est 5h30. L'info en France et dans le reste du monde, c'est l'heure du 90 secondes avec vous, Cyril Ardo-Redon.
3: Des rafales de vent allant jusqu'à 150 km/h, l'équivalent d'un mois de pluie attendu par endroit. Les deux départements corses sont en vigilance orange aux orages aujourd'hui. Tous les massifs et cours d'eau sont fermés. Les Alpes-Maritimes et le Var sont quant à eux en vigilance orange aux orages et pour pluie inondation. Attention sur le littoral aquitain, l'alerte reste maximale face aux baïnes sur les plages des Pyrénées-Atlantiques, des Landes, de la Gironde et de la Charente-Maritime. Un nouveau week-end compliqué sur les routes selon Bison Futé avec une carte colorée de rouge et d'orange. Aujourd'hui, c'est orange dans le sens des départs pour toute la moitié ouest. Dans le sens des retours, c'est rouge pour la moitié sud, orange pour la moitié nord. Une information judiciaire ouverte contre 4 hommes âgés de 17 à 25 ans pour meurtre et non dénonciation de crime après la mort d'un sans-abri d'une soixantaine d'années à Alençon dans l'Orne. C'est le parquet de Caen qui l'annonce. Les faits remontent à la nuit de lundi à mardi. Une agression sur fond d'alcool. La mairie de Bois-d'Arcy, dans les Yvelines, près de Paris, annonce avoir porté plainte après la découverte de croix gammées et de slogans nationalistes tagués sur les murs de la police municipale le week-end dernier. Les images de vidéosurveillance sont en cours d'analyse. Et puis en basket, les Bleus se sont inclinés de peu en match amical contre la Serbie 90-87. C'était le retour de Victor Wembanyama en équipe de France pour la première fois depuis les JO 2024. Les deux nations se retrouvent dimanche pour une deuxième rencontre à Orléans.
2: C'est dans l'info d'ici, ce matin à 5h31, c'est aujourd'hui l'ouverture de la chasse au gibier d'eau partout en France.
3: Une ouverture décriée par les associations de protection de l'environnement en raison de la sécheresse des dernières semaines qui a déjà affaibli les canards, les bécasses et les autres volatiles. La Ligue pour la protection des oiseaux réclame un report au 20 septembre de cette chasse. Et Morgane Guillaumard, parmi les régions très touchées par le manque d'eau, il y a les Pays de la Loire.
4: La canicule, la sécheresse et la diminution de la ressource en eau pousse la LPO à réclamer un peu de répit pour la faune sauvage.
5: Tous les gibiers d'eau sont en souffrance biologique aujourd'hui.
4: Michael Potard, coordinateur de la Ligue pour la protection des oiseaux dans les Pays de la Loire.
5: Beaucoup de zones humides sont désormais asséchées et aujourd'hui ces zones humides leur servaient de lieu pour se reposer et surtout pour s'alimenter. Donc les espèces sont fragilisées. Donc elles vont chercher les quelques microzones qu'il reste ici ou là sur lesquelles il y a encore un peu d'eau et sur lesquelles vont se concentrer beaucoup d'autres oiseaux.
4: Des oiseaux épuisés, ce n'est pas ce que constate Arnaud Oex, le président de l'association des chasseurs de gibier d'eau en Loire-Atlantique.
6: Les zones humides souffrent, là il n'y a pas de problème. Par contre les oiseaux, ils volent, ce sont des migrateurs, ils font des milliers de kilomètres. Donc en fait, s'il n'y a pas d'eau à un endroit, ils vont aller ailleurs. Donc il ne va pas être en souffrance.
4: Les chasseurs sont d'ailleurs nombreux à ne pas sortir leur fusil aujourd'hui, notamment en Brière, touché par une épidémie de botulisme, comme l'explique Denis Dabot, directeur de la Fédération de chasse du département.
6: On n'a pas besoin de la LPO en fait, et on n'a pas besoin de réglementation pour savoir s'il faut aller à la chasse ou pas. Il y a des communes en Brière qui ont fait le choix de ne pas aller à la chasse. La commune de Crossac, la commune de Saint-Malo-de-Garsac ont fait le choix de ne pas chasser.
4: Par ailleurs, un quota s'applique en Loire-Atlantique, 5 canards colvert maximum par jour et par chasseur.
3: Le reportage ici, Loire-Océan de Morgane Guillaumard. En Loire-Atlantique, 5000 personnes pratiquent ce type de chasse au gibier d'eau. Johan, la vigilance est de mise ce matin quant aux orages dans le sud.
2: Des orages qui touchent l'extrême sud-est pour tour méditerranéen et en particulier des orages très violents en ce début de journée sur l'île de Beauté avec de fortes rafales. En Corse, beaucoup de pluie. Une vigilance donc de mise. Et puis sur le reste du pays, en revanche, c'est une alternance de soleil et de passages nuageux. Un petit risque quand même orageux sur la Gironde, mais de bien moindre mesure. Et puis des températures ce matin. 17 à Toulouse, on relèvera 16 en milieu de matinée à Paris, 12 à Charleville-Mézières, 21 à Montpellier, 25 à Ajaccio. Et puis dans l'après-midi, les orages sur le pourtour méditerranéen vont s'estomper, ils vont perdurer en Corse. Et puis sur le reste du pays, toujours cette alternance de beau temps et de nuages. Le mercure, lui, qui affichera 24 à Lyon en milieu d'après-midi, 21 à Strasbourg, 24 à Bordeaux, 27 à Perpignan. Chez vous, comment ça se passe? Eh bien, vous nous l'écrivez, vous nous postez des petits message, comme vous avez l'habitude de le faire sur la page d'ici. Comme l'a fait Denise, qu'on salue, elle vit à Lagarde dans le Var. Chez elle, il fait 22 degrés. Ce matin, la pluie est arrivée avec des orages, nous écrit-elle. Bon début de journée à vous, Denise. Jean-Patrick, lui, est dans le Var également, à Brignoles. Il fait 22 degrés. Enfin, chez Maggie, 19 à Tavel, dans le Gard. Tous les matins, ici, on fait la météo ensemble.
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2: C'est l'une des dernières légendes vivantes de la soul. Ce vendredi matin, on a rendez-vous avec Stevie Wonder, part-time lover, 5h35. Bon réveil.

0: À 5h39, vous écoutez ici votre radio locale déjà allumée alors que le soleil, lui, est encore couché. Vous faites bien d'être avec nous.
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0: Et à cette heure-ci, tous les jours, nous débusquons les arnaques. Et aujourd'hui, une arnaque plus particulièrement qui se répand sur WhatsApp, Cyril.
2: Oui, avec un inconnu qui vous promet de l'argent facile. Audrazo nous dit tout dans quelques instants.
0: Et en cette veille de week-end, la musique ici, toujours là, pour vous accompagner avec Oshi dans quelques minutes. Et avant de partir avec Oshi, on va accueillir Pascal. Bonjour Pascal.
3: Bonjour Johan.
2: Bonjour Pascal.
0: Vous nous appelez d'où ce matin ?
3: De Marteau.
0: Marteau, ça se trouve où ? Dans l'Eure ?
3: Ah, Marteau.
0: Dans l'Eure,
3: c'est dans l'Eure, entre Pont-de-Marché et Boeuf, à 20 km de Rouen.
0: Bon. Pourquoi vous êtes réveillé aussi tôt, vous, à 5h40 aujourd'hui ?
3: Ben, comme j'expliquais, j'avais oublié de mettre en recharge ma voiture.
0: Ah, voiture électrique.
3: Alors, elle n'est pas électrique 100%, elle est hybride rechargeable.
0: D'accord, donc ça vous a fait vous réveiller en pleine nuit, vous dites, mais parce que vous avez quoi, un long trajet à venir dans les prochaines heures ?
3: Non, c'est parce qu'elle était à recharger pour qu'on puisse consommer l'électrique pendant le trajet de travail de mon épouse.
0: D'accord, bon, qu'est-ce que vous avez prévu, vous, de faire ce week-end ?
3: Ben là, j'ai de la peinture aujourd'hui, puis demain, j'ai nos enfants qui reviennent de vacances, donc on va prendre ma petite fille, et puis on va aller à la piscine. On va l'emmener à la piscine, comme ça, ils vont être tranquilles un peu, et puis va lui faire du bien.
0: Et puis vous aussi, comme ça, du coup, vous pouvez vivre votre vie. Il y a des vacances de prévues pour cet été ? Elles sont déjà passées, ou c'est à venir ?
3: Non, c'est à venir, au mois de septembre. En septembre, on va avoir une cousine dans le Midi.
0: Bon. Eh bien, écoutez, on va vous souhaiter donc, avec un peu d'avance, de bonnes vacances et on va vous envoyer dans l'Eure, chez vous, le pack été. Vous allez voir, c'est un beau sac avec le logo d'ici, puis à l'intérieur, un bouquin, des surprises à foison. Ça arrive chez vous d'ici quelques jours. Et puis en attendant, dès que vous voulez, vous prenez votre téléphone et vous nous rappelez pour nous raconter un petit peu comment ça se passe votre vie au quotidien.
3: Mais bien sûr, merci à vous et puis merci à tous ceux qui feront votre émission, car on écoute tous les matins ici.
0: À très bientôt, Pascal. Le matin, on se réveille dans un instant, on vérifie les arnaques à éviter.
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0: À 5h42 chaque matin, c'est pas vrai, Audrazo nous évite de tomber dans le piège des arnaques en tout genre. Aude, ce matin, une arnaque très dangereuse circule en ce moment sur WhatsApp à un inconnu qui vous promet de l'argent facile. Bah voyons.
4: Oui, c'est une collègue qui m'a alertée. Elle se retrouve soudain dans un groupe WhatsApp alors qu'elle n'a rien demandé. Il y a 77 personnes dans ce groupe, elle ne les connaît pas. Et parmi ces gens, une certaine Emma Robert propose à tout ce petit monde de suivre des comptes sur Instagram, de liker des vidéos sur Instagram. En échange, dit-elle, vous toucherez à chaque fois 10 euros de la part du commissaire aux comptes. C'est le terme un peu vague qu'elle utilise.
0: Mais c'est qui cette Emma Robert ?
4: Eh bien déjà, je mets ma main à couper qu'elle ne s'appelle pas du tout Emma Robert. Coup d'œil à son numéro, il commence en plus 880. J'ai vérifié, c'est l'indicatif du Bangladesh. Et attention, elle n'est pas la seule escroc dans cette discussion WhatsApp. J'en ai repéré d'autres. Je vois un certain Joanne Pelletier, numéro nigérian. Il fait semblant de demander des précisions sur la procédure à suivre. Manon Rousseau, elle nous fait une capture d'écran du premier paiement qu'elle a apparemment reçu, 10 euros. Elle aussi, je l'ai repéré avec son numéro du Bangladesh. Tout ça est quand même très élaboré, vous avez remarqué. Et quel est le but ? Eh bien que les cibles innocentes, comme ma collègue dans ce groupe WhatsApp, se laissent tenter. Au début d'ailleurs, vous allez gagner de l'argent, 10 euros par-ci, 10 euros par-là, rien qu'en likant des posts Instagram, c'est quand même ultra rentable. Et puis viendra le moment où Emma Robert, ou je ne sais qui, vous proposera de verser de l'argent pour en gagner encore plus, 50 euros, 200 euros, 400 euros. L'escroc, lui, finit par ne plus plus rien vous verser du tout. Et tout l'argent que vous aurez investi, ce sera, pouf, envolé. Ne rentrez surtout pas là-dedans, c'est très très dangereux.
0: Merci Audrazo, c'est pas vrai. Tous les liens utiles à retrouver sur ici.fr. À 5h44, une petite question. Est-ce que vous savez ce que c'est faire le colibri que ne savent pas faire les autres oiseaux? Rassurez-vous, moi non plus. Mais dans ce cas-là, on fait appel à Benoît Prospero. Lui, il a toujours ses réponses. Le monde merveilleux du vivant est annoncé dans les 3 prochaines minutes. Le temps d'écouter Oshi, je partirai sur votre radio locale.

0: À 5h46, si vous venez d'allumer votre radio, soyez les bienvenus. Vous êtes ici et à ce moment de la journée précisément, on s'intéresse à la nature et à ses meilleurs éléments. Un nouvel épisode du monde merveilleux du vivant qui s'ouvre ce matin avec aujourd'hui trois choses à savoir sur un oiseau miniature. Bonjour Benoît Prospero.
1: Oui, et dit comme ça, c'est très poétique. Il est tout petit. Bonjour à toutes et tous. Et on peut rajouter un oiseau au plumage bleu-vert-mauve, comme une pierre précieuse, avec un long bec fin pour butiner les fleurs, qui peut être plus long que son corps, et des ailes capables de battre à une vitesse vertigineuse. Le colibri, ou plutôt devrais-je dire les colibris, puisqu'il en existe plusieurs centaines d'espèces. Et donc on va parler de marche arrière, d'œufs, et de cerveau. Et donc, première chose à savoir, chez le colibri, tout n'est que vitesse et précision. Avec un cœur qui peut battre jusqu'à 1200 fois par minute, il sait battre des ailes jusqu'à 53 fois par seconde. Et ça, ça lui permet de réaliser un vol d'une très grande finesse. Il est capable de rester parfaitement en suspension, de manœuvrer avec une agilité extrême et de modifier son orientation en plein vol et même effectuer un déplacement en marche arrière, ce qui est exceptionnel dans le monde des oiseaux.
0: Petit, mais agile.
1: Ah ben exactement, on parlait tout à l'heure d'un oiseau miniature, certains colibris mesurent moins de 10 cm. Et à ce propos, deuxième chose à savoir, parmi tous les oiseaux, le colibri détient un record étonnant. Vous savez lequel ? Il produit les plus petits œufs connus. Chez certaines espèces, il ne mesure qu'à peine 1 cm, ce qui est minuscule.
0: Mais quelque chose me dit que tout n'est pas très petit chez lui.
1: Ah ben en effet, vous avez raison de le souligner. Troisième chose à savoir, chez le colibri, il y a un détail assez surprenant. Par rapport à son corps, il possède le plus gros cerveau de tous les oiseaux. Mais attention, ce genre de comparaison ne doit pas être mal interprété. La taille du cerveau ne se traduit pas directement en niveau d'intelligence. C'est simplement une observation biologique. En clair, c'est pas parce qu'on a un gros cerveau qu'on est forcément plus intelligent. Appelle-moi girafe et regarde-moi dépasser les conversations sans comprendre. Le monde vivant est merveilleux. Merci Charles Thévenin, chef de projet ornithologique.
0: Tous les épisodes du monde merveilleux du vivant sont à retrouver sur ici.fr. Merci Benoît Prospero, grâce à vous aujourd'hui on sait que le colibri s'est volé en marche arrière.
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0: À quasiment 6h-10, ce vendredi, on parle musique, Cyril.
3: Oui, c'est la une de la presse, plus précisément des playlists disponibles sur les plateformes d'écoute de musique en ligne. Le Parisien Weekend y consacre un article. Avec nous ce matin, la directrice de la rédaction du magazine.
0: Bonjour Christine Monin.
4: Bonjour Johan.
0: Ces playlists qu'on trouve sur les plateformes, elles sont devenues le mode d'écoute dominant aujourd'hui ?
4: Complètement. En fait, des playlists, il y en a pour tout, pour courir, pour danser, pour chiller. Il y a les playlists de nos chansons favorites qu'on compile soi-même, celles qu'on pique à ses amis, les playlists générées par les plateformes. Bon, en gros, les playlists, c'est partout et elles représentent 2/3 des écoutes en ligne.
0: On écoute davantage des playlists qu'on a faites soi-même ou alors qui sont déjà faites prêtes à l'emploi ?
4: Dans la majorité, c'est celles faites par les plateformes. Et là-dedans, il y a deux types. Il y a celles qui sont faites par des êtres humains, ce qu'on appelle des éditeurs ou des curateurs. Et puis, il y a celles qui sont faites par des algorithmes à partir des choses que vous avez aimées, de celles que vous n'avez pas aimées, et puis des tendances du moment.
0: Qu'est-ce qui explique la popularité de ces playlists aujourd'hui ?
4: En fait, les playlists, ça a toujours existé. On a toujours fait ces compiles. Autrefois, on faisait ça sur ces cassettes audio, vous savez, à la main.
0: Et puis après,
4: il y a les... Voilà, exactement. Après, il y a eu les CD. Après, il y a eu les maisons de disques qui sont mis à produire le meilleur de la bossa nova, le must des chansons de Noël. Et puis, tout a changé. En fait, tout s'est accéléré quand les plateformes de streaming se sont développées au début des années 2000. D'un coup, les gens ont une offre pléthorique de chansons et ça n'avait plus trop quoi choisir. Elle est toujours un peu vers les mêmes choses. Du coup, les plateformes se sont dit il va falloir aider les gens pour qu'ils aillent écouter des choses nouvelles. Et c'est comme ça que se sont démultipliées les playlists pour vous guider dans le labyrinthe de l'offre musicale.
0: Pour un jeune artiste, être intégré à une playlist, c'est un enjeu aussi important que d'être joué à la radio, selon vous ?
4: Oui, c'est vraiment vraiment important parce que effectivement on est en compétition avec plein d'autres artistes quand on débarque sur le marché. Alors il y a les plateformes ont mis en place des programmes de découverte et d'accompagnement de ces jeunes artistes. C'est comme ça que des artistes comme Angèle ou Zao Sagazan en ont bénéficié au départ. Donc c'est un des éléments qui les aide à être visibles. Après bien sûr il y a la radio, il y a effectivement aussi les articles qu'on peut écrire sur eux. Et puis après, ce qui est intéressant pour les jeunes artistes, c'est de pouvoir commencer dans une plateforme comme ça et puis après de rentrer dans des playlists de plus en plus écoutées. Et ça peut démultiplier sa visibilité. Et puis derrière, il y a aussi l'enjeu, outre la découverte, de la rémunération, puisque les plateformes rémunèrent les artistes et les maisons de disques au nombre d'écoutes.
0: Vous-même, Christine, vous avez une playlist en ce moment ?
4: Alors moi, je suis très éclectique, donc j'aime bien essayer toutes les playlists que propose ma plateforme de streaming.
0: Il y en a pour tous les goûts.
4: Je papillonne plutôt.
0: Tous fans des playlists, c'est un article à retrouver dans le magazine Le Parisien Week-end, dès aujourd'hui en kiosque. Merci Christine d'avoir été des nôtres avec un peu d'avance. Bon week-end à vous.
4: Merci, à vous aussi.
0: 5h52, peut-être avez-vous un animal de compagnie. Si c'est le cas, postez-vous des photos de lui sur vos réseaux.
3: Tout le temps.
0: C'est de ça précisément, bah justement. Écoutez bien Cyril, parce qu'on va parler de ça et visiblement ce serait peut-être une tendance à rien dangereuse.
3: Ah bon?
0: Ouais. Muriel Jordan va nous renseigner sur ce sujet. Ces tendances qui arrivent, le temps d'écouter Daniel Balavoine. Dieu que c'est beau, 5h52 sur votre radio locale.

0: Vous écoutez ici ce vendredi. Bientôt, il sera 6h, le temps de retrouver le journal et toutes vos infos, celles de votre région. En attendant, Muriel Jordan nous a rejoint. Muriel, aujourd'hui, vous allez vous intéresser à une tendance inquiétante, celle d'afficher son animal sauvage sur les réseaux sociaux.
1: Oui, vous avez peut-être vu passer ces vidéos de gens qui s'affichent aux côtés d'un raton laveur, d'un renard, d'un bébé tigre, comme s'il s'agissait d'un animal de compagnie. Là, vous avez par exemple une jeune femme, suivie par presque 1 million d'abonnés, qui possède un serval, un grand chat sauvage d'Afrique. On la voit jouer avec lui, le caresser, partager un repas, alors que l'animal est 100% carnivore. Là, vous avez un homme en Amérique du Sud qui rigole en regardant son jaguar faire la sieste à côté de son petit chien qui lui mordit l'oreille pour jouer.
2: So Juniper is obsessed with coffee.
1: Ah, et puis ici, vous avez le renard Juniper qui vit avec sa maîtresse. Et là, c'est Pumpkin, le raton laveur, qui joue à cache-cache avec sa maîtresse sous les yeux amusés de 3,7 millions d'abonnés. Il y a aussi des vidéos beaucoup plus problématiques hein, où l'on voit par exemple des hommes, des combattants faire du tir à la corde avec des tigres ou d'autres monter sur des autruches qui sont totalement apeurées. Le hic, c'est que ces animaux ne sont pas des animaux domestiques. Ils ne chercheront jamais à se faire caresser. Ce ne sont pas des peluches et ce mode de vie ne leur est absolument pas adapté.
0: Et ce sont des contenus qui sont dénoncés par un collectif qui dénonce justement la maltraitance animale et qui met en garde les internautes.
1: Oui, dans un rapport, ils alertent sur ces contenus qui misent sur la mignonnerie. Les vidéos sur Instagram ou TikTok ne montrent que des moments amusants et derrière ce côté mignon, il y a des animaux sauvages totalement retirés de leur environnement physique et social. Et cette tendance participe à un cercle vicieux en nous faisant croire que les animaux sauvages sont un peu comme des animaux de compagnie, que les éduquer, c'est pas si compliqué que ça. Et ben, ça augmente la demande pour ces animaux exotiques. Donc, ça encourage le trafic d'animaux sauvages, le braconnage, sachant que le trafic d'espèces sauvages est numéro 3 dans le monde, après la drogue et les armes.
3: Papa, tes copains ? Va les voir, allez voir.
1: Là, voyez, vous avez Kiki, un chimpanzé domestique, une star sur Internet. Plus de 20 millions de vues pour ses vidéos. Plusieurs collectifs, en France comme à l'étranger, nous mettent en garde et nous dissuadent de liker ses vidéos. Anaïs Théron, fondatrice de l'association Réseau Sauvage, s'est exprimée à ce sujet sur BFM TV.
4: Les influenceurs ont tout intérêt à développer ce type de contenu parce que l'algorithme les booste, ce qui fait beaucoup plus de vues, beaucoup plus de commentaires, beaucoup plus de likes. Et souvent, ces personnes n'ont aucune idée que leurs likes, leurs commentaires, leurs partages participent au crime organisé.
1: Bref, les animaux sauvages sur les réseaux sociaux, c'est une tendance dont on se passerait bien face à ce fléau. Les associations ont bien raison de montrer les crocs.
0: Merci Muriel, ici.fr pour retrouver toute la collection des C'est Tendance. Ce fut un plaisir de démarrer toutes ces journées d'été à vos côtés. Merci de rester fidèle à ICI au quotidien, ces journalistes, ces animateurs, ces techniciens qui au quotidien font tout pour vous mériter. À compter de la semaine prochaine, moi, je change de radio. De radio, oui, mais pas de voix. Si vous me cherchez, vous devriez arriver facilement à me trouver. En attendant, 6h30, Cyril.
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0: Et puis vous retrouvez toute l'équipe d'ici matin, aujourd'hui. Qui oui. vous accompagne pour vous réveiller de bonne humeur et tout en information. Excellente Absolument. Journée à vous.
6: Bah oui, nous on change pas de radio, on reste là et on vous accompagne chaque matin. Merci de votre fidélité. Bonjour Gwendoline Langlois.
7: Bonjour Gauthier, bonjour à toutes et à tous.
6: C'est vous qui nous informez ce vendredi matin. Il y a Arthur Lamandé qui réalise l'émission. Bonjour Arthur. Et Héloïse Sanson qui vous accueille au 02 43 67 11 11. Attention, la journée sera marquée par les orages, notamment cet après-midi. On va y revenir avec une vigilance jaune qui sera active à partir de 14h. On fait la météo ensemble, comme chaque matin. Soyez les bienvenus.
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6: Vous écoutez Ici Mayenne, première radio du département. Dans l'actu, les poissons en danger à cause des cyanobactéries.
7: Oui, ces bactéries qui se développent dans l'eau prolifèrent pendant les fortes chaleurs. On en voit beaucoup en ce moment. Elles sont toxiques pour les humains et les poissons. Pour éviter de vous rendre malade et préserver la faune, surtout si vous allez pêcher, ne mangez pas ce que vous attrapez. La préfecture de la Mayenne a pris hier un arrêté obligeant les pêcheurs à relâcher leur prise. C'est valable jusqu'au 31 octobre. La Ligue de protection des oiseaux demande aussi un effort aux chasseurs. La LPO réclame le report de l'ouverture anticipée de la chasse au gibier d'eau. Elle ouvre aujourd'hui en Mayenne comme partout en France, mais à cause de la canicule, les oiseaux sont plus fragilisés, exténués, estime Michael Potard. Le coordinateur régional de la LPO des Pays de la Loire aimerait plus de coopération des chasseurs.
9: Pour prendre un exemple de pourquoi on se mobilise sur ce sujet, beaucoup de gens arrivent à comprendre ce qui se passe sur l'impact sur la faune sauvage. Par exemple, on a aujourd'hui des fédérations de pêche avec qui on discute aussi et qui sont dans une démarche au lieu d'aller prélever quelques poissons qui sont dans des zones humides qui sont très asséchées, donc sur lesquelles les poissons sont en souffrance, pour aller les protéger et les remettre dans d'autres zones humides où il y a encore de l'eau. Donc cette notion de protection des espèces qui sont en souffrance, elle est partagée par tout le monde. Et effectivement, il est un peu difficile de comprendre et presque inconcevable que nos collègues chasseurs n'aient pas cette même démarche de protection, eux qui se disent les premiers protecteurs de la biodiversité.
7: Selon la LPO, les cigognes ou encore les hérons sont très impactés par la chaleur. La Ligue de protection des oiseaux demande le report d'un mois de l'ouverture de la chasse au 20 septembre 2026 pour laisser souffler ces espèces qui ont souffert cet été.
6: On n'en a pas encore fini avec la chaleur.
7: Les températures ont légèrement baissé ces derniers jours en Mayenne, mais les prévisions de Météo France pour septembre ne sont pas très optimistes. Probabilité de 60% d'avoir des températures supérieures aux normales de saison pendant la rentrée des classes. Nous sommes en train de vivre la plus longue période de chaleur jamais enregistrée en France, presque 24 degrés en Mayenne depuis le 28 juillet. C'est en moyenne depuis le 24 juillet, 23 jours de forte chaleur, ex aequo avec le précédent record de 1983. Les éleveurs de chevaux s'adaptent aux fortes chaleurs. Justement, Vanessa Auger élève des chevaux de course à Poincé, dans le Maine-et-Loire, à la limite de la Mayenne. Elle a installé une trentaine de brumisateurs devant chaque box de son écurie.
10: Il fait trop chaud, moi c'est insupportable de laisser mes animaux comme ça. J'ai dit allez hop, brumisateur pour tout le monde et puis c'est comme ça. Je me sens mieux parce qu'ils se sentent mieux. Donc le cheval, quelquefois il est réticent quand il vient d'arriver, mais il voit tous les collègues dehors qui apprécient en fait le brumisateur, donc il en fait autant. Et souvent on en retrouve avec la tête trempée tellement ils sont heureux. Ils sortent 1h30 à 2h par jour. Voilà, en fait, on se met à leur place et donc entre l'anti-mouche qu'on met dans les box, sur les parois et les brumisateurs pour les rafraîchir, ça apporte un plus à leur quotidien.
11: Ça fait comme un climatiseur.
10: Voilà, ils se rafraîchissent, ils se détendent. Voilà, c'est les bienfaits en fait du brumisateur qui sont comme nous, comme pour eux en fait, tout simplement.
7: Les brumisateurs sont en marche plusieurs heures par jour afin de rafraîchir les chevaux. Côté chaleur, cette journée, elle s'annonce plutôt fraîche, entre 20 et 23 degrés prévus cet après-midi en Mayenne. De la pluie partout, par contre. Vigilance jaune-orage de 14h à 21h pour l'instant.
6: Ils ont besoin de vous ce matin.
7: Les bénévoles qui ont organisé une collecte pour les victimes des méga-feux en Gironde chargent ce matin à Laval 4 tonnes de dons à monter dans des camions. Si vous avez un peu de temps à leur consacrer, contactez-nous sur le WhatsApp de la radio au 02 43 67 11 11. Une femme de 78 ans est toujours recherchée par les gendarmes de la Mayenne. Gina Le Gall est portée disparue depuis hier. Elle mesure 1,60 m, a de longs cheveux blancs, atteinte de la maladie d'Alzheimer, habitante de Port-Brié, près de Laval. Vous avez sa photo sur notre site ici.fr et les numéros à contacter si vous la repérez. Deux octogénaires blessés dans un accident de la route hier après-midi à Laubrière, c'est dans le sud Mayenne. Les deux hommes de 84 et 88 ans ont été transportés à l'hôpital de Laval.
6: Si vous avez une box fibre chez SFR, vous êtes peut-être victime d'une fuite de données.
7: L'opérateur a été victime d'un piratage informatique fin juillet, on l'a appris hier. L'adresse, l'email ou le numéro de téléphone de client fibre a filtré, pas les mots de passe et les données bancaires, heureusement. Le gouvernement renonce à doubler le montant des franchises médicales, c'est ce qui vous reste à payer sur les consultations, les médicaments, ce que la Sécurité sociale ne rembourse pas. Le gouvernement avait annoncé fin juillet le doublement de 100 à 200 euros du plafond annuel des franchises médicales. Une mesure largement décriée par la principale fédération de patients et les syndicats de soignants.
6: C'est un milieu de terrain prometteur pour les Tangos.
7: Demain contre Metz, les footballeurs du stade Lavallois pourront compter sur Chafik Gourichi. Il a débuté le foot à Wapi, dans la banlieue de Metz, avant d'arriver à Laval cet été. Le président et entraîneur de son premier club, Mourad Mouadab, insiste sur sa force de caractère.
12: Si je devais
11: vais résumer Chatique, je dirais que c'est l'histoire d'un jeune de Voipy, très talentueux depuis l'enfance, mais dont le parcours n'a jamais été une autoroute. Dès les catégories U11, U13, U15, on voyait tout de suite qu'il avait quelque chose de différent avec le ballon. C'était évident, hein. Parfois, je souffrais de le voir jouer sans véritable opposition. Voipy, c'est un quartier populaire qui n'est pas réputé pour dégager une bonne image, malheureusement. Voilà. Quand il était U13, il y a le FC Metz qui organisait un grand événement, et je me souviens encore de personnes autour du terrain qui ne le connaissaient pas et qui se demandaient qui était ce petit. C'est un classique, hein. Il y avait même une personne du FC Metz qui était présente. Elles avaient approché Chafik et on s'était dit, cette fois, ça y est, c'est peut-être une porte qui va s'ouvrir. Mais en fait, on n'a jamais eu de retour. Et donc, à partir de là, on était arrivé au maximum de ce qu'on pouvait lui apporter au club. Ce que je retiens de lui, sa capacité à rebondir. Et je pense que son environnement lui a aussi demandé davantage de patience et davantage de débrouillardise, hein.
7: On vous dit tout sur ce jeune talentueux sur ici.fr. Vous y lirez notamment qu'il a toujours préféré jouer avec ses copains qu'avec les pros. Le match Laval-Metz, troisième journée de Ligue 2, c'est demain, 14h, en direct évidemment sur ici Mayenne. L'étoile lavalloise, elle, perd un de ses piliers à deux semaines de la nouvelle saison de D1 de futsal. Abdessamad Mohamed est forfait. Blessé au genou, il va devoir s'éloigner des terrains quelque temps, écrit le pivot de 35 ans, le meilleur buteur de l'équipe de France de futsal sur sa page Facebook. Les Stélistes démarrent le championnat le 5 septembre. Match contre Nice à Espace Mayenne.
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7: Bon, Gauthier, un peu de fraîcheur ce matin.
6: Effectivement, des températures plus fraîche que ce qu'on a connu les jours précédents, et c'est tant mieux. On aura aussi des maximales, hein, un peu moins chaudes, entre 22 et 23 degrés, hein, 23 à Cossé-le-Vivien cet après-midi, 22 dans le quartier du Pavement à Laval. Alors, on débute la journée avec du soleil, et puis en début d'après-midi, vous le disiez, à partir de 14h, on aura cette vigilance jaune pour le risque d'orage. Ce sera ensuite un temps plus calme et ensoleillé pour ce week-end. Si vous voulez faire la météo avec nous, bah, n'hésitez pas, 02 43 67 11 11. Sur la route, ce sera compliqué, hein, à partir de ce matin. Enfin, c'était déjà le cas hier et ça le sera jusqu'à au moins lundi à l'occasion du VNB Fest. La circulation est modifiée et la route est barrée entre Château-Gontier et le Lion d'Angers pour les non-festivaliers. Une déviation est en place par Cran et Cossé-le-Vivien.
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6: Allez, on y va, on se motive, on sort un premier pied du lit, c'est bien. Vous pouvez faire pareil avec le deuxième, je suis sûr que vous pouvez y arriver. Allez, le deuxième, bien. Allez, un petit café, un petit déj, et puis vos chansons préférées aussi pour démarrer ce vendredi. Dernière ligne droite peut-être avant le week-end. C'est Étienne Dao tout de suite, il est 6h09, voici Tomber pour la France.

0: pour la France, c'est Étienne Dao à 6h12. Les bouchons, les klaxons, la chaleur, c'est pas l'environnement le plus idéal lorsque l'on est en vacances ou en week-end. Et si finalement le meilleur antistress c'était votre souffle? Le docteur Kirzek nous donne une technique de respiration à tester dans quelques instants.
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0: Bon réveil, c'est vendredi, nous sommes le 21 août. On souhaite une bonne fête au Christophe aujourd'hui. Alors Saint Christophe, c'est le patron des voyageurs. Et chaque année à Saint Christophe du Lua, près d'Évron, en Mayenne, les habitants font bénir leur voiture. D'ailleurs, c'est à voir en vidéo sur notre site ici.fr. Et puis on va souhaiter aussi un bon anniversaire aujourd'hui à Alizé.
3: C'est pas ma faute.
0: Bon anniversaire à la chanteuse originaire de Corse, 42 ans aujourd'hui. Puis si comme Alizé, vous êtes né un 21 août, eh bien bon anniversaire.
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5: Supporters des tangos, ça y est, vous avez retrouvé votre voix. Ah oui, on a tous crié après cette victoire à la dernière minute contre Nantes. Mais il est déjà temps de repartir. Prochain arrêt à Metz, samedi après-midi pour la troisième journée de Ligue 2. Les joueurs de David Ving doivent confirmer face à un autre gros du championnat. Et évidemment, on sera là sur Ici Mayenne avant match dès 13h45, coup d'envoi 14h.
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0: 6h15, le docteur Kirzek est là comme chaque matin pour vous donner de bons conseils sur votre santé. Et on monte en voiture ensemble ce matin. Gwendoline, est-ce que vous êtes du genre à vous énerver au volant ou vous restez zen vous?
7: Seulement si les personnes en face conduisent n'importe comment. C'est pas de mauvaise foi.
0: Et bien justement, on va voir comment rester zen et respirer malgré les embouteillages.
8: Bonjour à toutes et à tous. C'est le début des grands départs et avec eux leur lot de bouchons, de ralentissements, de klaxons. On bouillonne, on s'énerve, le stress monte. Et si la solution se trouvait dans votre propre souffle, une technique de respiration venue des États-Unis, la méthode 4-7-8, qui promet de calmer l'anxiété en moins d'une minute et même au volant. Alors, ça paraît fabuleux, ben oui, c'est simple, c'est gratuit, c'est disponible à tout moment, y compris, je le disais, au volant, et ça agit directement sur votre système nerveux parasympathique, celui qui nous détend. Alors les étapes, on expire complètement par la bouche en faisant un léger sifflement. Ensuite, on inspire doucement par le nez. Pendant 4 secondes, on retient sa respiration pendant 7 secondes et on expire par la bouche pendant 8 secondes. 4, 7, 8. C'est un cycle et on va répéter 4 à 8 fois de suite. Les chiffres ne sont pas magiques. Hein. L'expiration longue de 8 secondes, ça stimule le nerf vague, ce qui ralentit le rythme cardiaque et abaisse la tension artérielle. L'apnée de 7 secondes, ça permet à l'oxygène de bien se diffuser. Et plusieurs études montrent qu'une minute de cette respiration réduit significativement le cortisol, l'hormone du stress, et la sensation d'anxiété. Et dans les embouteillages, on peut la pratiquer à chaque feu rouge ou à chaque arrêt complet. Les précautions, évidemment, ne pas le faire en conduisant activement, car la retenue de souffle peut troubler la concentration. On s'arrête, on respire et on repart.
0: Et alors, est-ce que cette technique peut aussi aider à mieux dormir après une longue journée passée sur la route?
8: Tout le temps et toujours, pas de contre-indication. C'est même l'une de ses indications principales. Le soir, au calme, allongé dans son lit, la respiration 4-7-8 agit comme un sédatif naturel. Ça ralentit le rythme cardiaque, ça détend les muscles et ça prépare le cerveau à l'endormissement. Certains insomniaques chroniques l'utilisent avec succès. Alors le soir, après les embouteillages ou pas, on s'allonge, on ferme les yeux et on enchaîne 8 cycles. Le sommeil vient beaucoup plus vite, un vrai couteau suisse anti-stress. Alors c'est décidé cet été, dans les bouchons ou au camping, on ne s'énerve pas, on respire. 4 secondes d'inspiration, 7 de blocage, 8 d'expiration. Et c'est un petit rituel qui peut changer votre humeur, votre sécurité, votre nuit. Et surtout qu'il ne faut pas arrêter après les vacances. Allez, on se retrouve d'ailleurs lundi. Bon été, bonne santé à l'écoute d'ici, bien sûr.
0: évidemment à retrouver et à partager depuis notre site ici.fr. Allez, debout, c'est vendredi. Vous allez peut-être pouvoir profiter d'un week-end. En tout cas, le temps sera agréable, nous dit Météo France pour samedi et pour dimanche. Allez, en ce vendredi matin, il y a Earth, Wind & Fire pour vous motiver.

0: Vous aussi, vous voyez Omar Sy danser face à François Cluzet dans le film Intouchable. Ah, c'était une scène culte. Hein. Earth, Wind and Fire avec Boogie Wonderland. Avant d'écouter Pierre Demas, on va faire un petit tour à la campagne, puisque tout au long de cet été, on vous présente celles et ceux qui aiment notre belle campagne mayonnaise. Notre guide, c'est Claire Martin.
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3: Bonjour, je m'appelle Manuela Fauveau et je vis à Mayenne.
4: Et Manuela, sa campagne, elle l'adore. Elle n'a connu que ça, enfin presque.
3: Je suis juste partie quelques années à Angers, puisque j'ai fait une fac de géographie. Mais je suis vite revenue aux valeurs de la Mayenne quand même.
4: Et oui, puisqu'après ce séjour angevin, elle revient dans ses contrées à Mayenne. Elle devient conseillère agricole et met au monde deux beaux enfants qui sont désormais grands.
3: 22 ans et 19 ans et qui ont fait leur scolarité à Mayenne.
4: Évidemment, en Mayenne qu'elle ressent comme un lieu calme et qui lui convient parfaitement.
3: Moins de stress, on est plus cool.

0: Pour faire du shopping, parlez-en à un citadin. Allez, j'exagère le trait parce qu'en vrai...
1: De chez moi, je peux aller à pied au centre-ville.
0: Mais sans oublier l'essentiel de ce qui fait son bonheur.
1: Mais derrière, comme vous pouvez voir, hein, j'ai quand même beaucoup d'arbres avec le plaisir d'entendre les oiseaux très régulièrement et qui donnent un petit peu effet campagne à la ville.
0: De quoi réjouir Manuela Fauvo. Finalement, son bonheur tient à des choses simples. La nature, la tranquillité, la proximité. Parce qu'ici, en Mayenne, on prend le temps de vivre et visiblement... Ça lui va plutôt bien.
2: Eh oui, c'est ça ce qu'on aime dans notre département de la Mayenne. 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

pense à vous, Pierre Demar, à 6h26. On va penser au Capricorne dans un instant. Essayez de travailler en équipe. C'est ce que nous explique Catherine Viguier avec l'horoscope dans quelques secondes. Et toute l'actu locale, c'est dans 3 minutes.

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4: Bel été avec Ici Mayenne. Bonjour Catherine Viguier.
5: Bonjour à tous.
4: Et dans l'horoscope ce matin, on va de l'avant.
5: En réfléchissant avant. Bélier, un vendredi agréable qui vous porte, vous transporte, où que vous soyez. Taureau, une rencontre se produit. Une personne suscite votre admiration ou votre tendresse. Gémeaux, c'est un été particulier au cours duquel vous faites le point comme amoureux ou célibataire. Cancer, soignez-vous si vous avez mal. Avec Mars dans votre signe, vous prenez les choses en main. Lion, super vendredi. Profitez de vos sorties, d'un spectacle ou d'un lien qui vous rassure. Vierge, alors c'est un peu agité, mais vous devriez pouvoir maîtriser toutes les perturbations de ce jour. Balance, quelle jolie journée faite de discussions, de voyages et de

0: enrichissement de vos connaissances. Scorpion, vous changez votre manière de consommer et gagner votre vie prend un nouveau sens à vos yeux. Sagittaire, vous avez le premier rôle et malgré ce succès, en vous subsistent beaucoup d'interrogations. Capricorne, acceptez de travailler en équipe, cela vous aidera dans tous vos projets. Verseau, profitez de chaque minute de ce jour, vous vivrez de très bons moments. Poisson, alors si vous êtes en congé, difficile d'en profiter pleinement, vous avez 1000 idées en tête, y compris côté travail. Et pour nous tous, on s'invente un rêve et on décide de passer à l'acte.
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1: On revient sur les faits qui ont marqué l'année dans quelques instants, Gwendoline Langlois.
3: Oui, sur un jeune dentiste du Pas-de-Calais qui, grâce à une entreprise mayennaise, peut se déplacer auprès des plus démunis près de chez lui.
1: On vous explique tout dans deux petites minutes. On fait d'abord un point sur l'actu en France et dans le monde, puisqu'il est 6h30. L'info en 90 secondes et une journée marquée par la météo et par les orages. Cyril Ardo-Redon.
4: La préfecture de la Haute-Corse appelle les habitants à rester chez eux. Météo France a placé toute l'île en vigilance orange aux orages. Par endroit, l'équivalent d'un mois de pluie est attendu avec des rafales de vent jusqu'à 150 km/h. Les activités de plein air sont interdites. Le Var et les Alpes-Maritimes sont en vigilance orange aux orages et pour pluie, inondation. Prudence si vous êtes sur le littoral de Nouvelle-Aquitaine. L'alerte reste maximale face aux baïnes dans les Pyrénées-Atlantiques, les Landes, la Gironde et la Charente-Maritime. Du monde sur la route, avant-dernier week-end de l'été, une France coupée en deux pour les retours, du rouge au sud, de l'orange au nord. Pour les départs, tout l'ouest du pays est en orange. Le rétropédalage du gouvernement sur les franchises médicales, au moins pour un temps. Il y a un peu moins d'un mois, l'exécutif avait annoncé le doublement de 100 à 200 euros par an du montant maximum des franchises que l'on paye sur les médicaments, les actes paramédicaux, les transports ou les consultations médicale, mesure qui avait provoqué la colère notamment d'associations de patients. L'ouverture de la chasse au gibier d'eau aujourd'hui dans toute la France, la Ligue de protection des oiseaux demande au gouvernement un report d'un mois afin de préserver les populations déjà affaiblies par les sécheresses. Et puis le retour de la Ligue 1, fin des vacances pour les footballeurs. Ce soir à 20h45, coup d'envoi de Marseille-Strasbourg dans le viseur une nouvelle fois de toutes les équipes. Le PSG évidemment qui tentera de décrocher cette année un 15e titre de champion.
3: Merci Cyril Ardo-Redon. On vous retrouve dans une heure. Dans l'info d'ici, la suite de notre série « Ils ont fait l'actu en Mayenne ». On revient sur des faits qui ont marqué l'année ce matin. Cette belle histoire, un jeune dentiste de Saint-Martin-Boulogne dans le Pas-de-Calais. Il a acheté un jour un vieux camping-car rapido fabriqué en Mayenne et après plusieurs mois de travail avec une entreprise mayennaise, le docteur Julien Pierchon a officiellement commencé à tourner auprès des plus démunis près de chez lui. Alexandre Frémont, c'est une belle réussite mayenno-nordiste.
5: Quand on rencontre le docteur Julien Pierchon en octobre 2025 qui vient de traverser la Manche à la nage, il a récolté 30 000 euros nécessaires pour concrétiser son projet de cabinet dentaire itinérant. Le projet était d'ailleurs clair dans la tête du docteur.
6: Je travaille dans une structure à côté du travail à l'hôpital de Calais, une permanence d'accès aux soins de santé pour venir en aide dans la même idée aux personnes qui n'ont pas de carte vitale. Et l'objectif, c'est de faire une association de la clinique dentaire mobile avec l'hôpital de Calais pour avoir de la mobilité et aller au contact des autres.
5: Avec l'argent récolté, il a donc lancé un appel pour trouver une entreprise capable de transformer son véhicule. CDO Médical, une entreprise spécialisée dans le matériel médical à Andouillé, au nord de Laval, a tout de suite répondu présent en entendant cet appel. C'était même évident, selon le gérant Paul Briot.
7: C'est un extraterrestre, quelqu'un qui est capable de traverser la Manche pour les autres. Je me dis qu'il valait bien qu'on lui file quand même un coup de main, ça valait le coup.
5: Julien Pierchon prend donc la route du nord de la France, direction Andouillé, en octobre 2025, pour déposer son camping-car et lancer les travaux. Il y a beaucoup à faire, installer un fauteuil, organiser la configuration dans l'habitacle. Tout ça est fait en quelques mois.
7: On a dû refaire complètement un plancher, ce qui a pris beaucoup de temps. Après, ça a été le passage du fauteuil qu'on a dû rentrer, le fauteuil dentaire qu'on a dû rentrer à intérieur parce que par la porte de 50 cm, ça passe pas bien. Et ben on l'a rentré par la porte, on a démonté et on l'a remonté à l'intérieur. En fait, mine de rien, ça a pris un peu de temps.
6: Ouais. Ouais. De toute façon, on doit retirer ça.
5: Et c'est fin 2025 que le dentiste revient en Mayenne chercher son camping-car quasi fini.
6: C'est un plaisir de le redécouvrir. aussi beau sous le soleil de la Mayenne.
7: C'est sympa de voir le sourire de Julien quand il revoit ce camping-car et puis que le camping-car va avoir une nouvelle vie.
6: La plus grosse partie, c'était la carrosserie pour lui redonner un bel esthétique et que ça fasse plus tâche, quoi. Ce garagiste a vraiment trop bien travaillé, très sympa et du travail de qualité. En plus, c'est lui qui a choisi la couleur qui est très bien.
5: Le garage Cournaise au Bourgneuf-la-Forêt à l'ouest de Laval s'est effectivement bien donné. Julien Pierchon est aux anges quand il retrouve son vieux copain sur roue.
6: Sincèrement, je suis content du résultat. Je serais vraiment content quand on pourra recevoir les premiers patients. Mais rien que là, déjà, c'est exceptionnel de se dire que le projet, il avance, quoi.
5: Il reprend donc la route en janvier dernier pour le nord de la France. Il devait lancer ses premiers soins mi-mars, mais ça a pris un peu de retard. Le dentiste a finalement commencé officiellement le 21 mai dernier. C'est tout frais. Dans une vidéo publiée sur les réseaux sociaux, Julien Pierchon savoure.
8: C'est enfin bon, j'ai eu les autorisations. Donc je vais travailler avec l'hôpital de Calais. Et ça commence ce jeudi 21 mai. On va commencer au centre de rétention administrative de Coquel. Ça aura pris du temps pour faire toutes les démarches administratives, mais la finalité est là, donc c'est vraiment top.
5: Il y a donc maintenant un petit bout de la Mayenne sur la côte d'Opale pour soigner les dents des plus précaires.
3: Et c'est à revoir en vidéo sur ici.fr et sur les réseaux sociaux d'ici.
1: Lui aide les personnes atteintes du syndrome de Diogène.
3: Romain Le Tessier est mayennais, c'est un nettoyeur de l'extrême. Il intervient dans les maisons, les appartements surencombrés à cause du trouble du comportement du syndrome de Diogène qui pousse à accumuler les objets. On l'entendra dans une demi-heure. Bon, Gauthier, côté météo, ce matin, du soleil, et puis ensuite de la pluie, ça se gâte un peu dans l'après-midi, c'est ça ?
1: Effectivement, mais ce matin, c'est du soleil, matinée agréable, avant effectivement l'arrivée d'un temps plus perturbé et la vigilance jaune pour risque d'orage à partir de 14h jusqu'à 21h ce soir. On aura ensuite un week-end plutôt ensoleillé avec des températures autour des 23 à 24 degrés. Cet après-midi, on aura 21 à Ernée, 22 à Saint-Berthevin dans l'agglo Lavalloise. Vous pouvez nous confirmer les températures ce matin, 02 43 67 11 11. Sur la route, c'est barré entre Château-Gontier et le Lion d'Angers, en raison du festival VNB Fest, barré pour les non-festivaliers. Et une déviation est en place par Cran et par Cossé-le-Vivien. Pensez à anticiper vos déplacements, puisque vous mettrez un petit peu plus de temps sur la route.
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1: C'est vendredi, nous sommes le 21 août. Ça va vous rappeler des souvenirs. Ça va vous faire chanter dans la cuisine, dans la voiture. C'était considéré comme le premier rap français. Chagrin d'amour, chacun fait ce qu'il lui plaît. À 6h36.
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0: Chagrin d'amour à 7h20. Chacun fait ce qui lui plaît, plaît, plaît.
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0: Bon réveil avec Ici Mayenne. Alors avant 7h, on verra comment survivre à une rupture amoureuse. Ouais, on pourrait poser la question à Jean-Claude Duss, par exemple, dans Les Bronzés.
3: J'ai vécu avec une femme et puis au bout de 48 heures, elle a décidé qu'on se séparerait d'un commun accord. Alors j'ai pas bien supporté. J'ai mis l'Adagio d'Albinoni, j'ai avalé 2 tubes de laxatif et puis hop. J'ai perdu 16 kilos et ma moquette.
0: Alors, pour ne pas en arriver là, on pense à votre moquette quand même. On va demander conseil à nos humoristes dans un quart d'heure. Et puis, en tout cas, ce qui est sûr, c'est que les ruptures peuvent donner naissance à de très belles chansons. Écoutera Jeannette dans 5 petites minutes avec Paul Kettebasse. Pourquoi tu pars? Alors vous partez peut-être ce week-end. Il y a des choses à mettre absolument dans votre valise. Je vous propose de faire le point justement avec Perrine Clément. On évoque chaque matin les objets qui nous accompagnent parfois depuis des décennies.
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4: Avec ça sur ta tête, t'as vraiment l'air de sortir d'un film à la Pagnole.
5: Attends un peu que je t'attrape, ma pomponnette.
1: Un chapeau de paille.
5: Les hontons, les cigales ? Moi, je suis déjà dans l'ambiance.
6: Tant qu'il y aura du soleil, il y aura des chapeaux de paille. Dès qu'ils se posent sur nos têtes, on a déjà la sensation d'être en vacances. À la fois utile et élégant, le chapeau de paille traverse les époques sans prendre une ride.
7: Depuis des siècles, il est porté partout dans le monde. Au Moyen-Âge, c'est la coiffe des paysans. Sous la Renaissance, il préserve la blancheur du teint, synonyme d'élégance, les femmes en raffolent. L'âge d'or du chapeau de paille dure jusqu'à la Seconde Guerre mondiale.
6: Aujourd'hui encore, le chapeau de paille est porté et cela reste un incontournable de l'été. Et quand le soleil tape, rien de mieux qu'un beau chapeau de paille pour éviter une insolation.
8: À l'abri du soleil, sous ton chapeau de paille, tu te fous des regards qui se posent sur toi.
6: On le porte à la plage, en ville et même en soirée. Avec le chapeau de paille, on peut être chic et décontracté. À vrai dire, il existe toutes sortes de chapeaux de paille. Capeline, Panama ou canotier.
7: 1840, début du nautisme de loisirs. Les marins l'adoptent, le peintre Renoir l'immortalise. Un siècle plus tard, Maurice Chevalier devient son plus éminent représentant.
6: Le canotier se reconnaît à sa forme ovale, son fond plat, ses bords, également plats, et son fameux ruban. Dans un tout autre style, il y a le sombrero ou le chapeau de cow-boy. Et vous, portez-vous un chapeau de paille?
9: Ouais, c'est ce que je mets en été. Bon, c'est tout purement personnel, je trouve que ça me va mieux.
10: Un chapeau de paille tout noir, très très grand. Là, ça fait vraiment effet été, je trouve ça très élégant.
11: Un chapeau avec un bandeau de drapeau breton là autour.
12: Oui, il est bien usé, surtout que ça transpire à l'intérieur.
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0: Il est 6h43, bon début de journée. On va parler de votre matou dans un instant. Si votre chat refuse ses croquettes, c'est pas forcément qu'il fait son difficile. Non, il a peut-être mal aux dents. Alors on va suivre les conseils du docteur Pierre Fabin, notre veto. Ce sera dans quelques secondes.
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0: On se réveille avec une fraîcheur pas désagréable, hein. 13 degrés à Grazay, près de Mayenne. Merci Françoise, Marie-Vonne, Roger, Gérard pour vos messages météo. Envoyez-nous un petit message vocal, on aime bien, c'est sympa, via l'application WhatsApp. Chaque matin, on prend soin de vos animaux avec notre veto Pierre Fabin. Bonjour Pierre.
15: Bonjour, bonjour à tous.
0: Et alors, ce matin, on s'intéresse aux bouches de nos chats et surtout bah, de tout ce qui s'y accumule, le tartre notamment. Comment on fait pour savoir si notre chat a besoin d'un détartrage?
15: Le problème, c'est c'est que les chats sont très forts pour cacher qu'ils ont mal. Donc vous pouvez ne vous douter de rien jusqu'au jour où ils commencent à manger moins ou à trier ses croquettes. Ce qui doit vous alerter, une haleine qui sent le vieux fromage, des gencives un peu rouges, des dents jaunes, ou même carrément du tartre brun qui recouvre ses molaires. N'hésitez pas à lui soulever la babine pour regarder. Et si votre vétérinaire confirme que c'est bien un souci dentaire, la solution, c'est le détartrage. Mais attention, ça n'a rien à voir avec ce qu'on fait chez le dentiste humain, parce que non, votre chat ne va pas sagement ouvrir la bouche sur commande. Le détartrage chez le chat, ça se fait sous anesthésie générale. Sous anesthésie, on peut bien inspecter toute la bouche, vérifier l'état des dents, et surtout retirer le tartre en profond à l'aide d'un petit appareil à ultrasons.
0: Et est-ce qu'on retire des dents parfois ?
15: Et oui, et plus souvent qu'on ne le croit. Le tartre, ce n'est pas juste un souci esthétique ou d'haleine. Ça crée une inflammation des gencives qui peut devenir très douloureuse. Et parfois, la dent est déjà tellement abîmée qu'il n'y a pas d'autre choix que de l'extraire. C'est un peu la double peine. La dent est morte, elle fait mal et elle empêche votre chat de bien manger. Donc, autant la retirer pendant qu'on a votre chat endormi, avec une bonne gestion de la douleur derrière, évidemment. Et on peut aussi en profiter pour faire un vrai bilan bucco-dentaire, parfois des radios dentaires, surtout chez les chats âgés ou ceux qui ont des problèmes de gingivite chronique.
0: Et alors, une fois que ça c'est fait, comment éviter que le tartre ne revienne ?
15: Alors là, c'est un sujet un peu sensible, parce que brosser les dents d'un chat, c'est un sport de combat. Et pourtant, c'est la solution idéale, avec une brosse à dents spéciale sous forme de doigtier et un dentifrice adapté aux animaux. Pour les chats qui se laissent faire, c'est génial. Pour les autres, il existe des solutions complémentaires, croquettes spécifiques, lamelles à mâcher, poudre à ajouter dans l'eau ou à l'alimentation. Rien n'est parfait, mais c'est mieux que rien.
0: Bon, eh ben c'est bien noté, on peut retrouver ces infos et ces conseils sur notre site ici.fr. Bon, peut-être qu'avec les canicules, la chaleur, votre potager ne se porte pas en super forme. Alors il reste une solution, c'est d'aller à la cueillette. On va vous emmener près de Laval dans quelques instants, du côté d'Entrammes. Ce sera dans 3 minutes.

0: Orquet et basse, Jeannette à 7h10. Vigilance jaune pour le risque d'orage, ce sera à partir de 14h jusqu'à 21h. Des orages qui vont traverser notre département devraient avoir un petit peu d'eau. Ce matin, c'est un temps sec et du soleil. Pour les maximales, on attend entre 21 et 23 degrés.
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0: Les 3 plus, vous savez ce que c'est? Non? Bah, je vous explique. 3 infos pour bien démarrer la journée, des infos pratiques et on commence avec une bonne nouvelle. Si vous êtes gourmand, la cueillette du verger à Rouvert, hier à Entrammes, on est dans l'agglo lavalloise, vous pourrez cueillir des prunes quetch, quelques reines claude, les dernières mûres et myrtilles, raisins, pommes, poires William, entre autres. Ouvert du mardi au samedi de 14h à 19h et le dimanche de 14h à 18h, le jour de fermeture c'est lundi. La deuxième info, étant donné que la Mayenne est une terre de cheval, ben, je vous rappelle qu'on peut admirer une expo photo du photographe naturaliste Éric Médard. Actuellement, c'est à la bergerie du château de Sainte-Suzanne. De bien beaux clichés, Éric Médard nous en dit plus.
2: Alors le cheval, ben oui, c'est un animal qui est quand même vraiment le compagnon de l'homme depuis si longtemps qu'on peut difficilement y rester indifférent. Et y en a tellement de différents des chevaux entre celui qui est attelé pour faire les courses et celui qui... le gros percheron qui est un rescapé de nos campagnes qui servait à l'agriculture. Il y a une telle différence de morphologie entre ces animaux et c'est tellement intéressant en fait aussi à photographier. On va voir des animaux au pré, donc en semi-liberté on va dire, mais avec des comportements qui sont les leurs, qui sont ceux des comportements d'animaux sauvages aussi qu'on pourrait voir, de chevaux sauvages qu'on pourrait retrouver avec des percherons qui se battent, avec des pouliches avec leurs poulains, le poulain qui est entre les pattes de sa mère par exemple. Enfin, il y a des photos comme ça qui sont assez touchantes sur les comportements. Et puis on a aussi des photographies faites sur les champs de course mayennais, que ce soit à l'hippodrome de Laval ou à celui de Pouhancé.
0: Éric Médard, les photos des hommes et des chevaux. C'est une expo à voir jusqu'au 20 septembre à la bergerie du château de Sainte-Suzanne-et-Cham. Et puis la troisième info, c'est l'US Changé Football qui recherche des hommes ou des femmes qui souhaitent devenir arbitres professionnels et des formations qui sont prises en charge. L'équipement est fourni, il y a des indemnités qui sont versées par la Ligue. Vous avez tous les détails en appelant directement l'US Changé Football. On met à votre disposition leur numéro de téléphone au 02 43 67 11 11. Alors, on attend la pluie, évidemment. On en a eu un petit peu, on aimerait en avoir plus. Alors que d'habitude, c'est plutôt le soleil qui nous fait envie. C'est plutôt le soleil qu'on réclame. Je propose, pour mettre tout le monde d'accord, de la pluie pour le sol et pour les nappes phréatiques. En revanche, côté musique, on met le paquet. Alors là, c'est du grand soleil, du grand beau temps. Et tout de suite, c'est avec Laurent Voulzy. Il va nous emmener sur les îles. Le soleil donne.

0: Le soleil donne, Laurent Voulzy. 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
1: Les histoires d'amour finissent mal en général.
0: Eh, c'est pas facile les histoires d'amour qui se terminent. Comment survivre à une rupture amoureuse? On va demander conseil à nos humoristes dans quelques secondes. Et toute l'actu locale, c'est dans moins de 3 minutes.
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0: 6h58, amour ne rime pas forcément avec toujours. Alors pour nous aider à survivre à une rupture amoureuse estivale, on peut compter sur nos humoristes. Ils sont là pour vous faire sourire chaque matin. Fred Ballard, nous sommes avec des experts de l'amour d'été.
8: C'est un sketch très court que j'ai écrit un jour où vous étiez très pressé. Chérie, faut que je te trompe, faut que je te parle. Merde, voilà.
9: Ah oui, certains lapsus sont révélateurs d'une relation qui part en cacahuète. Alors pour nous aider à ne pas sombrer dans un profond désespoir, Vincent de Dienne a tout prévu.
10: J'ai une technique pour être heureux, elle vaut ce qu'elle vaut, mais enfin je vous la donne quand même, elle est assez chasse spleen. Je mange un bon coq au vin, voilà. Et moi mon petit truc à moi, c'est que j'enlève le coq, voilà. Que je donne à mon chat, justement. Comme ça mon chat est obèse, mais heureux de vivre avec un type qui vit seul avec son chat, bien.
9: Voilà, quand l'humour absurde et surréaliste vient au secours des cœurs brisés, eh ben ça peut aider, ou pas. Encore faut-il avoir un chat, un coq et aimer le vin, avec modération, hein, toujours. Mais sinon, pour se consoler d'un chagrin d'amour, il suffit de se dire que même les stars se font larguer. Ça aide, ou pas.
11: Beyoncé, elle a pas notre vie. Dans son clip, elle se fait larguer, vous l'avez vu, elle est au top. He broke my heart. Elle s'est fait larguer, fait des chorégraphies. Même sa larme, elle fait un cœur. Toi, dans la vraie vie, quand tu te fais larguer, t'es en survette, t'as tellement pleuré que t'as les yeux de Gollum. Et toi, c'est pas ta larme, mais ta morve qui fait un cœur. Reviens, reviens, reviens.
9: Oui, on a bien l'image, hein, avec la bulle en forme de cœur qui pend sur la narine gauche. C'est pas ce jour-là qu'on va retrouver l'âme sœur, mais suivons les préceptes de notre love coach, Nawel Madani. Si l'amour cesse un jour, l'humour, lui, dure toujours. Donc, un coq au vin, une bulle de morve, un fou rire, et ça repart.
0: Oui, bah, pensez aux santé du chat quand même, hein. Il faut pas qu'il devienne obèse non plus, hein, parce que sinon c'est pas sympa. 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
0: Allez, on passe un bon début de journée ensemble avec Ici Mayenne, on est là. Il est 7h, bonjour Gwendoline Langlois.
12: Bonjour Gauthier, bonjour à toutes et à tous.
0: Nous vivons la plus longue période de chaleur jamais enregistrée en France.
12: Ex aequo avec l'été 1983, depuis 23 jours, il fait en moyenne plus de 24 degrés en France. Et même s'il fait plus frais, aujourd'hui en Mayenne, ça risque encore de remonter. Météo France prévoit à nouveau du chaud en septembre, 60% de probabilité d'avoir des températures supérieures aux normales de saison.
0: Alors pour aider leurs animaux à supporter les vagues de chaleur, les éleveurs sont organise.
12: À Poncé, dans le Maine-et-Loire, à la limite de la Mayenne, Vanessa Auger tient une écurie de chevaux de course. Il y a 2 mois, elle a installé une trentaine de brumisateurs devant chaque box. Ça fait du bien aux chevaux et aux cavaliers d'entraînement, dit Dylan Jaffrelot.
13: Arrivé devant les box, une petite bruine tombe sur les visages. Aaron, cavalier d'entraînement, pousse une brouette de paille. Ses gouttes d'eau font son bonheur et celui des chevaux.
14: T'es rafraîchi. Même quand on fait les box ou quand on prépare les chevaux, c'est vraiment, même pour les chevaux, ils sont contents d'être rafraîchis. C'est comme nous et la clim, en gros.
13: Il y a une trentaine de brumisateurs, une buse par box.
15: Regardez le cheval gris que vous avez en face de vous. Il est trempé, il adore. C'est un fanatique du brumisateur.
13: Vanessa Auger, propriétaire de l'écurie.
15: L'autre jour, j'ai envoyé une vidéo au propriétaire. Il était vraiment amusé de voir son cheval mouillé comme ça. Donc vous voyez, ils parlent pas, mais ils parlent à leur façon. Et quand on est professionnel, Ça, je vous dis qu'il est heureux comme tout ce cheval.
12: Reportage à écouter en longueur dans une demi-heure dans l'info d'ici de 7h32. Et c'est à voir déjà en vidéo sur nos réseaux sociaux Instagram et Facebook. À cause de la chaleur, les cours d'eau sont à sec et pleins de cyanobactéries. Elles sont dangereuses pour l'humain et pour les animaux. Les poissons, par exemple, peuvent être contaminés. La préfecture de la Mayenne ordonne aux pêcheurs de relâcher toutes leurs prises jusqu'au 31 octobre. Ça permet de protéger la flore et d'éviter que quelqu'un se fasse intoxiquer en mangeant un poisson aux cyanobactéries. Près des lacs, des rivières, les cigognes et les hérons sont aussi en danger. Ils sont plus fragiles à cause des dernières canicules. D'après la LPO des Pays de la Loire, la Ligue de protection des oiseaux demande le report de l'ouverture de la chasse au gibier d'eau qui démarre aujourd'hui. Reporté d'un mois au 20 septembre 2026 pour, je cite, laisser souffler ces espèces qui ont souffert cet été.
0: Ce nettoyeur de l'extrême aide les personnes atteintes du syndrome de Diogène en Mayenne.
12: Un trouble du comportement qui pousse à accumuler les objets, les entasser chez soi, jusqu'à ne plus pouvoir marcher parfois dans son appartement. C'est là que Romain Le Tessier intervient. Il vient de lancer son entreprise de débarras et d'espaces verts en Mayenne.
2: Romain Le Tessier a eu plusieurs vies professionnelles.
16: À la base, j'étais dans les chevaux de course, avec les trotteurs en Mayenne. J'ai fait ça pendant 15 ans. Après, j'ai fait des petites missions dans les travaux publics.
2: Et c'est un événement bien particulier qui lui a donné l'idée de monter son entreprise.
16: J'étais intervenu une fois chez une personne, je faisais du porte-à-porte, et quand la personne m'a ouvert la porte, j'ai senti une odeur, et elle m'a fait rentrer, et j'ai vu tout ce qu'il y avait chez elle, je fais waouh, c'est impressionnant quoi, faut le voir pour le croire. Ça m'a travaillé un peu l'esprit, et je me lance.
2: Cela peut sembler être une idée saugrenue, mais Romain Le Tessier fait ce métier pour une raison bien précise.
16: Les gens, après, voilà, quand on fait une tâche comme ça, on voit en partant le sourire des gens, ils nous disent merci, mais je trouve que les yeux, ils parlent plus que dire un mot, des fois. Quand on voit qu'ils sont contents du travail qu'on a fait, c'est sympa, c'est cool ça. Ça, j'aime bien.
2: Il y a sans doute une situation qui le rebute un petit peu.
16: Le pire que je peux tomber, oui, c'est après un décès ou un suicide dans la maison ou l'appartement. C'est vrai que là, ça peut être compliqué, parce qu'il y a eu quelque chose quand même à l'intérieur. Mais bon, après, voilà, focus sur le travail et rendre le logement vivable, quoi.
2: À terme, il aimerait faire autant de chantiers de débarras que d'espaces verts. Peu importe les tâches, la satisfaction est la même.
12: Et si un de vos proches est touché par le syndrome de Diogène, sachez que l'assurance maladie prend en charge la plupart des soins médicaux, mais pas le nettoyage des logements encombrés.
0: 4 tonnes de dons à charger dans des camions.
12: Les vêtements, les jouets, le petit mobilier collecté à Laval pour les sinistrés des incendies en Gironde. Les bénévoles ont besoin de vos bras pour charger des camions. Si vous avez un peu de temps ce matin à leur consacrer, contactez-nous sur le WhatsApp de la radio au 02 43 67 11 11. Une femme de 78 ans est toujours portée disparue en Mayenne. Les proches de Gina Le Gall n'ont plus de ses nouvelles depuis avant-hier. Les gendarmes de la Mayenne ont lancé un appel à témoins. Elle mesure 1m60, a de longs cheveux blancs, est atteinte de la maladie d'Alzheimer et habite Port-Brié, près de Laval. Si vous la voyez, contactez le 17 ou la gendarmerie de Port-Brié. Vous avez leur numéro sur notre site ici.fr. Deux hommes de 84 et 88 ans blessés dans un accident de la route hier dans le sud Mayenne. Deux voitures se sont percutées à l'Aubrière, rue de la Libération. Les deux victimes ont été transportées à l'hôpital de Laval.
0: Nouveau défi demain pour les footballeurs du Stade Lavallois.
12: Après avoir battu Nantes, le week-end dernier, les Tangos s'attaquent à Metz. Le match se jouera à l'extérieur en Moselle. Et ce sera un retour aux sources pour le milieu de terrain de Laval, Shafik Gourichi. Il a débuté le foot à Wapi, dans la banlieue de Metz, avec déjà une supériorité évidente qui lui a valu d'être surclassé avec les seniors dès ses 16 ans. Un moment pas si simple pour lui, qui est très attaché à ses amis. Se souvient son ancien président et entraîneur à Wapi, Mourad Mouadab.
17: Il avait des qualités, mais il avait un problème assez particulier. Il pouvait faire un très gros match et malgré tout ne pas forcément prendre beaucoup de plaisir. Et pourquoi ? Parce que ses copains lui manquaient. Et ce qui est assez drôle, c'est qu'à chaque début de saison, c'était presque le même scénario avec lui. Il faisait toujours 2-3 entraînements et ensuite c'était « j'en ai marre du foot, j'arrête ». Mais véridique, hein, « j'en ai marre du foot, j'arrête ». Et nous, on lui disait « toi, t'as pas le droit d'arrêter ». On allait jusqu'à voir ses parents. Maintenant, il arrive à Laval, tu peux dire simplement aux Lavallois « vous avez clairement misé sur le bon cheval ». Et ça représente énormément pour lui et c'est beaucoup pour nous. Hein. Quand on voit Shafik à Laval porter le maillot, pour nous, c'est la Champions League. Et je pense que tout Wapi sera en nombre au FC Metz pour la rencontre de ce samedi, en espérant qu'il soit titulaire. Je suis de la banlieue messine, je reste pour le FC Metz, mais ce jour-là, je serai pour Laval parce que c'est Shafik.
12: Et avec la cascade de blessures qui touche le milieu de terrain lavallois et le transfert de Malek Sellouki au Portugal, Chafik Gourichi pourrait bien avoir sa chance de briller demain. Match à suivre en direct sur Ici Mayenne à 14h. Ce soir, c'est la Ligue 1 de football qui reprend. OM Strasbourg à suivre à partir de 20h45. Le club marseillais vient de recruter un nouvel entraîneur, Bruno Genesio.
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12: Bon Gauthier, cet après-midi, on ne va pas dépasser les 25 degrés, on va rester
0: et ce sera très bien.
12: Frais.
0: Oui. Exactement, avec entre 22 et 25, effectivement 25 dans le sud du département à Château-Gontier. On aura 23 à Parny-sur-Oc, 22 à Changé dans l'agglo lavalloise. Du soleil attendu ce matin, pour l'instant il y a quelques nuages, mais la matinée sera plutôt ensoleillée. On aura ensuite un fort risque d'orage, nous serons en vigilance jaune à partir de 14h et jusqu'à 21h, avant de laisser la place à un temps plus calme et plus lumineux demain et dimanche. Vous voulez faire la météo avec nous, ça se passe au 02 43 67 11 11. N'hésitez pas aussi à utiliser l'application WhatsApp pour nous envoyer une petite photo ou un petit message vocal. Sur la route, des routes fermées dans le sud Mayenne à l'occasion du VNB Fest, entre Château-Gontier et le Lion d'Angers, route barrée dans les deux sens. Des déviations vous font passer par Cran et par Cossé-le-Vivien, puisque l'axe est fermé pour les non-festivaliers. Puis la route est également fermée entre Saint-Fort et Ménil.
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0: C'est vendredi, nous sommes le 21 août. Vous avez choisi la première radio du département. Ça, c'est un très bon réflexe. Faut avoir de bons réflexes comme ça. Ça permet de bien démarrer la journée. Alain Bachung arrive tout de suite. Gabi, oh Gabi.

0: établi Alain Bachung. Il est 7h12.
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0: Bon réveil avec Ici Mayenne, radio partenaire du Stade Lavallois. Vous étiez à l'écoute il y a une semaine, mais qu'est-ce qui s'est passé vendredi dernier? Eh ben ça!
3: La frappe peut-être d'Oudaye! Et la frappe d'Oudaye! La frappe d'Oudaye! Le but! Oui. Mathis Oudaye qui profite d'une mauvaise relance nantaise! Dernière minute!
0: Ah, c'était chaud, Stade Francis Levasseur, avec cette victoire 2-1 face à Nantes. C'était vendredi dernier et ça impulse une belle dynamique, on espère. Ben voilà, un beau match également ce soir, mais il y aura aussi des dates à ne pas rater. Le 28 août prochain, ce sera le prochain match à domicile et à cette occasion, eh ben, on vous offrira vos places pour aller dans la tribune du Stade Francis Levasseur. On va jouer avec notre carte postale, ce sera dans moins d'un quart d'heure. 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
0: 7h13 radio. Absolument, chaque matin, on est là. On parlait de foot dans un instant. Gwendoline, c'est quand le prochain match d'ailleurs du Stade Lavallois?
4: Demain à 14h à suivre sur Ici Mayenne, évidemment.
0: Évidemment. Tous les matins, on jette un coup d'œil dans le projecteur. Qu'est-ce qui nous attend? C'est avec Gérald Roux.
4: Oui, c'est ce qui nous attend d'ici à la fin de l'année. Ce matin, cap sur le mois de décembre avec les concerts d'Orelsan à Paris.
5: 15 concerts en 20 jours à l'Accor Arena de Bercy. Du jamais vu pour un rappeur français et même toute catégorie confondue. Orelsan va probablement égaler ou battre le record d'affluence de Jacques Higelin en septembre 1985. C'était les tout débuts de Bercy. La salle accueillait 17 000 spectateurs. Aujourd'hui, Orelsan peut compter sur une capacité de 20 000 places. En fait, au-delà de ses dates parisiennes, autour de Noël, le rappeur normand rencontre son public partout en France comme rarement un artiste le fait. On peut dire que dans les festivals, on a assisté à un été Orelsan, en Bretagne aux Vieilles Charrues, à Belfort pour les Eurockéennes, à Aix-les-Bains, à Musilac, à La Rochelle, aux Francopholies, à Nîmes ou au festival Beauregard, dont son fief du Calvados. Et il y aura bientôt l'automne Orelsan, puisque l'artiste reprendra la route le 19 octobre pour sillonner l'Hexagone. Deux zéniths à Strasbourg, deux autres à Toulouse, trois à Caen, deux à Nantes, j'arrête là. En fait, le rappeur a dû ajouter une vingtaine de dates à son programme initial. L'engouement a été à la mesure du succès de son dernier album, La Fuite en Avant. Quand il est sorti en novembre dernier, il a totalisé en une journée près de 6,5 millions d'écoutes sur la plateforme Spotify, le meilleur démarrage de 2025.
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5: Aujourd'hui, à 44 ans, Orelsan domine de la tête et des épaules le paysage musical français. Plus de 20 ans de carrière et un nouveau statut, celui de papa. Plusieurs titres de son album sont centrés sur cette nouvelle vie. Il parle grossesse, sage-femme, j'ai un enfant à élever, une famille à aimer, une grande responsabilité, ça m'effraie, dit-il. Bref, Orelsan, il n'est plus tout seul. Il va falloir gérer, comme on dit, gérer vie de famille et vie d'artiste. Avec ce succès, ses concerts, ce ne sera pas facile. Mais bon, comme il le dit aussi en ouverture de son album, tu l'as voulu, tu l'as eu, maintenant assume.
0: Gérald Roux, mon œil dans le projo, c'est chaque matin et c'est à retrouver également sur notre site ici.fr. En Mayenne, on a un lieu qui prend soin des animaux dans le nord du département. On vous y emmène après Supertramp.

0: Dreamer, Super Tramp. Est-ce que vous êtes aussi un peu rêveur, rêveuse? Est-ce que vous vous souvenez d'ailleurs du rêve que vous avez fait cette nuit? On s'en souvient pas forcément au réveil, mais en tout cas, si vous avez envie de démarrer cette journée en faisant le plein de vitamines et de bonnes énergies, ben vous avez choisi la bonne radio. Avant de jouer avec la carte postale, notre jeu de l'été, eh bien on vous présente ce qui marche dans notre département. Avec Claire Martin, nous prenons la direction du nord du département pour un lieu qui marche très bien, mais qui surtout donne une vraie place aux animaux en souffrance dans notre département.
1: Aujourd'hui, je voulais rendre hommage aux bénévoles de l'association Le Repère à Champéon, c'est dans le Nord Mayenne. C'est un sanctuaire qui accueille des animaux en urgence, c'est-à-dire abandonnés, maltraités, blessés, etc. Et ces gens font un travail de dingue. Ils sont sollicités en permanence. D'ailleurs, on avait rendez-vous dans les locaux de la radio avec Marjorie Maupin, la présidente de l'association, mais elle n'a pas pu venir suite à une urgence pour un petit hérisson blessé. Elle a quand même pris le temps d'échanger avec nous.
2: Le téléphone, je l'éteins jamais. Je le laisse la nuit aussi. Donc oui, on a énormément de demandes. Après, par exemple, la faune sauvage locale qu'on accueille en urgence dans le but de la faire transiter, de la transférer vers des centres de soins adaptés, on a énormément de demandes aussi puisque le refuge de l'Arche, pour le moment, est toujours fermé au niveau de son centre de soins. Et après, je veux dire, le quotidien, les abandons, la maltraitance, je trouve que ça s'aggrave. Notre activité, sans prétention, elle est hyper nécessaire.
1: Et grâce à cette structure qui existe depuis 2020, des animaux sont sauvés, donc oui, ça marche et on peut même se demander ce que seraient devenus ces animaux avant la création du sanctuaire, car le refuge de l'Arche, lui, a cette belle mission aussi, mais pour les animaux sauvages.
2: Et après, c'est vrai qu'au côté domestique, animaux de ferme, tout ça, il n'y a rien et c'est vrai que du coup, bah, on est énormément sollicité. Alors en plus, attention, on n'est pas sollicité qu'en Mayenne. Hein. C'est vrai qu'on intervient un peu partout en fait.
1: Ils interviennent partout et pour tous les animaux.
2: Il y a des chevaux, des cochons, des chèvres, des poules. On a pas mal de chiens-loups hybrides. On a accueilli des lions de cirque.
1: Donc ça fait à peu près 150 à 200 animaux sur place à Champéon. Ils sont 4 bénévoles en permanence pour tout gérer. Et puis derrière, il y a une équipe aussi de bénévoles réguliers. Et alors évidemment, je me demande bien comment ça fonctionne cet assaut.
2: Eh ben, comment on fonctionne? On se demande encore. mais c'est vrai que par le don. On n'a pas pour l'instant de subvention réellement d'État, du département, de la région ou autre.
1: Mais ça ne les empêche pas d'avoir des projets pour la suite.
2: Pouvoir faire une infirmerie au sein du sanctuaire, pour une meilleure prise en charge.
1: Et si vous aussi, vous avez envie d'aider le repère dans ses missions, eh bien, vous pouvez faire un don sur les réseaux sociaux et aller directement sur place.
2: Du coup, on ouvre toute l'année, tous les mercredis et les week-ends et les jours fériés de l'année. Et pendant les vacances scolaires, on est ouvert tous les jours. L'entrée se fait sur don.
1: Le repère sanctuaire basé à Champéon, une entité mayennaise indispensable pour la cause animale.
0: Et Champéon, basé dans le nord du département. 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Jeu de la carte postale qui nous accompagne depuis le début de cet été. Nous recevons un petit mot sympa de l'un d'entre vous, de l'une d'entre vous. Si vous identifiez la commune d'où cette carte a été envoyée, eh bien vous remporterez 2 places pour aller soutenir les Tangos face à Grenoble. C'est le prochain match à domicile. Ce sera le vendredi 28 août à 20h. 2 places à gagner. Attention, vous êtes prêts? Je vous lis la carte d'Isabelle. Coucou l'équipe d'Ici Mayenne. Dans ce hameau mayennais, j'ai passé de belles vacances. Je n'ai pas trouvé de tartuffe, mais 1200 mètres de piste en herbe. De quelle commune parle Isabelle? 02 43 67 11 11. Coucou l'équipe. Dans ce hameau mayennais, je n'ai pas trouvé de tartuffe, mais 1200 mètres de piste en herbe. Vous l'avez identifié, cette commune? Alors vous pouvez me donner soit le nom du hameau, soit le nom de la commune. 02 43 67 11 11. 02 43 67 11 11. Vous nous appelez maintenant et vous repartirez avec 2 places pour soutenir les Tangos face à Grenoble. Le match, c'est le 28 août prochain au stade Francis Lebassière. Et pendant que vous nous appelez, voici Mylène Farmer, sans contrefaçon.

0: Sans contrefaçon, Mylène Farmer à 7h26. Toute l'actu locale arrive dans pas longtemps. Pas longtemps, c'est-à-dire moins de 4 minutes.
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0: Il est 7h27, le 28 août prochain, le Stade Lavallois accueille Grenoble et vous allez pouvoir gagner vos places pour assister au match. Grâce à cette carte postale qui nous a été envoyée par Isabelle, coucou ici Mayenne, nous écrit-elle, dans ce hameau mayennais, j'ai passé un bel été, j'ai pas trouvé de tartuffe, mais 1200 mètres de piste en herbe. On recherche le hameau ou la commune. Alors qui c'est qui joue avec nous ce matin? On a Frédéric à Changer dans l'agglo lavalloise. Bonjour Frédéric.
7: Ouais, bonjour.
0: Ça va? Ben ouais, ça va. Et vous en forme ce matin?
7: Ouais, ça va.
0: On espère que ces indices vous ont inspiré. Vous pensez à quelle commune ou quel hameau ?
7: Nuit-sur-Vicoin, la piste en herbe de 1200 mètres de Libourne.
0: Alors, c'est vrai qu'il y a une belle piste à Nuit-sur-Vicoin, avec la traversée notamment de la rivière. Mais c'est pas la réponse que j'attendais. Désolé, Frédéric.
7: Ok, merci, au revoir.
0: Avec plaisir, belle journée à vous. Marc est à Attillé, on est au sud de Laval. Bonjour Marc.
8: Bonjour.
0: Alors, ce n'est pas Nuit-sur-Vicoin. Quelle autre commune ça pourrait être ?
8: Moi, j'ai pensé à Molière.
0: Et alors, pourquoi Molière ? Qu'est-ce qui vous y a fait penser ?
8: C'est Tartuffe. Hein. J'ai dû étudier ça quand j'étais jeune.
0: C'est vrai, bah, vous avez de très bons souvenirs, effectivement, ouais. C'est ça. Bien. Ah, Isabelle n'a pas trouvé de tartuffe, elle aurait pu citer Scapin, Lavare, il y en a plein des pièces de Molière. Effectivement, c'est gagné Marc, vous irez donc, grâce à cette bonne réponse, au stade Francis Lebasserre le 28 août. Vous aviez rien de prévu ce jour-là ? C'est bon ?
8: Non, on avait prévu d'y aller, donc c'est très bien.
0: Eh ben super, un petit prono pour le match face à Grenoble ?
8: 2-0.
0: C'est enregistré. Marc, je vous souhaite une excellente journée. Avant de se quitter, rappelez-moi, quelle est la radio la plus écoutée en Mayenne ?
8: Ici Mayenne, bien sûr.
0: Bon début de journée sur la première radio du département.
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1: Parler d'hippodrome, on va rester dans le domaine du cheval, Gwendoline.
2: Oui, on vous emmène dans une écurie de chevaux de course équipée de brumisateurs à poncer à la limite du Maine-et-Loire dans le sud de Mayenne.
1: Ce sera dans 90 secondes, le temps pour nous de faire un point sur l'actu en France et dans le monde. C'est avec vous, Cyril Ardo-Redon.
3: Près de 1400 personnes qui séjournent dans des campings mis à l'abri en Haute-Corse. Des vols au départ d'Ajaccio et de Bastia annulés. Les activités de pleine nature interdites. 1000 foyers privés d'électricité. La Corse est placée en vigilance orange aux orages par Météo France. Le Var et les Alpes-Maritimes sont en vigilance orange aux orages et pour pluie inondation. Des retours compliqués pour cet avant-dernier week-end des vacances d'été. La moitié sud du pays est en rouge selon Bison Futé. C'est orange pour la moitié nord. Pour les départs, c'est orange pour toute la moitié ouest de la France. Un homme libéré de garde à vue à Nîmes dans l'enquête sur la mort d'une TikTokeuse. Un autre suspect est quant à lui toujours entendu. Le corps carbonisé de Sonia Bellina, suivi par plus de 250 000 personnes sur les réseaux, a été retrouvé il y a une semaine à Saint-Gilles, petit village du Gard. Et dans les Yvelines, près de Paris, la mairie de Bois-d'Arcy annonce avoir porté plainte après la découverte de croix gammées et de slogans nationalistes tagués sur les murs de la police municipale le week-end dernier. Les images de vidéosurveillance sont en cours d'analyse. L'ouverture de la chasse aux gibiers d'eau aujourd'hui, comme les canards ou les bécasses, des oiseaux fragilisés par la période de sécheresse, dit la Ligue de protection des oiseaux, qui demande au gouvernement le report d'un mois de cette chasse. Et puis Marseille-Strasbourg pour le premier match de cette nouvelle saison de Ligue 1, c'est du foot, qui débute aujourd'hui. Le coup d'envoi, c'est à partir de 20h45.
2: Merci Cyril Ardo-Redon. Dans l'info d'ici, on vous emmène dans une écurie de chevaux de course à Poncé. C'est dans le Maine-et-Loire, à la limite avec la Mayenne. Vanessa Auger a installé des brumisateurs devant tous les box de ses chevaux il y a 2 mois. Ça permet de soulager les animaux alors que les vagues de chaleur se multiplient, Dylan Jaffrolo.
4: Arrivé devant les box, une petite bruine tombe sur les visages. Aaron, cavalier d'entraînement, pousse une brouette de paille. Ses gouttes d'eau font son bonheur et celui des chevaux.
5: T'es rafraîchi. Même quand on fait les box ou quand on prépare les chevaux, c'est vraiment, même pour les chevaux, ils sont contents d'être rafraîchis. C'est comme nous et la clim, en gros.
4: Il y a une trentaine de brumisateurs, une buse par box.
6: Regardez le cheval gris que vous avez en face de vous. Il est trempé, il adore. C'est un fanatique du brumisateur.
4: Vanessa Auger, propriétaire de l'écurie.
6: L'autre jour, j'ai envoyé une vidéo au propriétaire. Il était vraiment amusé de voir son cheval mouillé comme ça. Donc vous voyez, ils parlent pas, mais ils parlent à leur façon. Et quand on est professionnel, ça je vous dis qu'il est heureux comme tout ce cheval.
4: Ici, il n'y a que des chevaux de course. Il faut limiter les effets de la chaleur pour ces sportifs.
6: Et vous comparez le cheval à vous.
5: Ça les fatigue. Ça les
6: fatigue, oui, bien sûr. Et puis ils perdent beaucoup plus de poids qu'à la normale. Donc ils se remettent beaucoup plus vite quand ils sont sortis à la fraîche que si on leur demande un effort quand il fait très chaud.
4: Donc ils s'entraînent le matin et les brumisateurs sont en marche plusieurs heures par jour.
6: Mettons 1 heure le matin, 1 heure en milieu de matinée, 1 heure le midi, 1 heure dans l'après-midi, 1 heure le soir à l'écurie de 17 à 18 heures. Et le soir aussi, au moment du repas, quand nous allons dîner, et on referme avant d'aller se coucher.
4: Habituellement, l'eau provient du puits, mais avec la sécheresse, c'est maintenant celle du réseau. Vanessa Auger fait attention, mais n'a pas le choix.
6: Vous avez vu les chaleurs qu'il fait. Les pauvres chevaux, ils sont dans des box de 3,50 m sur 3,50 m. Ils sortent 1h30 à 2h par jour. Voilà, en fait, on se met à leur place. Et donc, entre l'anti-mouche qu'on met dans les box, sur les parois, et les brumisateurs pour les rafraîchir, ça apporte un plus à leur quotidien.
4: Un investissement qui a du sens. Les étés risquent d'être de plus en plus chauds et ces chevaux d'exception doivent rester dans les meilleures conditions pour performer.
2: Vidéo à voir sur nos réseaux sociaux et sur notre site ici.fr.
1: Il est 7h34.
2: Demain, troisième journée de Ligue 2, Laval affronte Metz. C'est une équipe que Chafik Gourichi connaît bien. Il vient de Moselle, est arrivé cet été au stade lavallois et avec toutes les blessures en ce moment et le départ de Malik Selouki, c'est lui qui pourrait faire la différence demain. On vous brosse son portrait dans une demi-heure dans les infos. Bon Gauthier, qu'est-ce qui nous attend niveau temps cet après-midi? Des températures douces?
1: Alors, on aura moins chaud, ça c'est sûr, entre 22 et 24 degrés, mais on a une vigilance jaune orage à partir de 14h et jusqu'à 21h, donc le temps pourrait être perturbé. On aura 21 degrés à Ernée, 22 à Entrammes dans l'agglo lavalloise. Ce matin, c'est du soleil malgré quelques nuages, et puis ce week-end aussi un temps calme et ensoleillé, nous annonce Météo France. Sur la route, c'est barré dans le sud Mayenne à l'occasion du festival VNB Fest. Il y a une déviation qui est mise en place parce que si vous êtes non festivalier, vous ne pourrez pas circuler entre le Lion d'Angers et Château-Gontier. Une déviation vous fait passer par Cran Écossais le Vivien. Donc c'est bien de l'anticiper parce que vous allez mettre un peu plus de temps que prévu. Et puis la route est également fermée dans le sud Mayenne entre Saint-Fort et Ménil. Et ça va courir jusqu'à lundi inclus.
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1: Le café est prêt. C'est ça cette bonne humeur. Ou alors c'est du thé que j'ai entendu. Un petit thé matcha, c'est pas mal aussi pour démarrer la journée, vous confirmez?
2: Ça,
1: c'est...
2: Ah bah, tout à fait, j'ai ma gourde juste à côté.
1: Ben voilà. 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

0: A Girl Like You, Edwyn Collin à 7h39.
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0: Vous écoutez Ici Mayenne, vous avez bien raison. Est-ce que vous êtes du genre superstitieux, vous qui nous écoutez? D'ailleurs, je vais poser la question aussi en studio Arthur qui réalise une émission. Bon, ça va Gwendoline, la superstition?
3: Un petit peu, je viens du théâtre, donc oui.
0: Vous passez pas sous les échelles.
3: On a plein de superstitions, voilà.
0: La couleur verte.
3: La portée de vert, voilà, ouais. Tout ça.
0: Eh bien, justement, on va nous s'intéresser aux superstitions et à celle du vendredi 13. Ça vous fait peur ou pas du tout? Bien, vous allez voir qu'une malédiction a été lancée il y a plusieurs siècles. C'est ce que nous raconte Stéphane Bern, ce sera juste avant 8h.
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0: Et on écoutera Zao de Sagazan dans les toutes prochaines minutes. Bienvenue.
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0: Mais d'abord, on s'intéresse à vos petits plaisirs de l'été. On vous pose cette question, micro de Benoît Thérèse. Qu'est-ce que vous aimez faire pendant vos vacances?
5: Alors, je m'appelle Mehdi, j'habite Laval, quartier Saint-Nicolas. Et mon petit plaisir de l'été, c'est le petit vélo, le petit sport et le poids de corps.
6: Tout l'été?
5: Ouais, pratiquement tout l'été, ouais. Quand je suis pas parti en vacances. Généralement, jusqu'à Saint-Jean-de-Mayenne. Et après, je reviens, je fais 2-3 tours du lac. En général, puis un peu de poids de corps, un peu de barre, symétrique, et puis après on rentre directement.
6: Plutôt sportif alors?
5: Oui, voilà, plutôt sportif.
6: Et même quand il fait chaud l'été?
5: Ouais, même quand il fait chaud, il n'y a rien qui nous arrête. Plus l'été même que l'hiver, parce que plus frileux que enfant du soleil, donc je supporte bien le soleil, on va dire.
6: Donc ça fait partie, le sport, des petits plaisirs de l'été?
5: Ouais, exactement, le sport et bien manger aussi. Les fruits, tout ça, les légumes, bien manger sain. Quoi. Et qu'est-ce que vous aimeriez souhaiter aux auditeurs, auditrices d'ici Mayenne? Un bel été avec Ici Mayenne, ça c'est sûr. Et profitez bien de notre département, pour ceux qui ne sont pas d'ici.
0: De jolis petits plaisirs de l'été à retrouver grâce à Clarisse Rigoule sur notre site ici.fr. On vous emmène au soleil dans un instant, dans le sud, sur la Côte d'Azur. Une belle idée d'endroit où passer vos vacances, ce sera juste après ça.
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0: 7h42, tout au long de l'été, on vous donne quelques idées de voyages pour redécouvrir la France, vos vacances ici. Et on vous emmène dans l'un des palais les plus emblématiques de la Côte d'Azur, la villa de Rothschild. C'est à Saint-Jean-Cap-Ferrat, une demeure entourée de 9 jardins, rien que ça, une maison de collectionneuse. Pensez comme une invitation au voyage. Notre guide ce matin, c'est Océane Zitouni d'Ici Azur.
9: Au bout d'une allée bordée de végétation, la façade rose apparaît. Cécile s'interroge.
10: Il y avait des spécificités pour qu'elle choisisse le rose au niveau de la façade. Ce rose et blanc comme ça, magnifique.
9: Originaire de Cagnes-sur-Mer, cette mère de famille vit désormais à Paris. Elle revient avec son mari et leurs deux enfants découvrir cette villa inspirée de la Renaissance italienne qu'elle aperçoit depuis son enfance.
10: J'habitais ici dans la région, mais j'ai jamais eu l'occasion de visiter la villa Rothschild. Donc là, j'emmène toute la famille.
11: Alors moi, je suis peut-être un peu moins intéressé par la bâtisse, mais par les points de vue.
9: La vue, justement, est époustouflante depuis ce promontoire rocheux. La Méditerranée apparaît de chaque côté, la famille en prend plein les yeux.
12: C'est un très beau lieu, comme papa avait dit, l'architecture aussi est très jolie.
13: Et toi, Constance?
14: T'as la mer à gauche, t'as la mer à droite, t'as la fontaine, le jardin, c'est joli.
12: C'est beau, hein?
9: 9 jardins se succèdent ici, le français, l'espagnol, le japonais, l'exotique ou le provençal. Le jardin principal ressemble au pont d'un navire avec le temple de l'amour placé à la proue. Sébastien est le chef jardinier.
15: Ce qui représente le plus la baronne, ça va être le japonais parce qu'elle était vraiment férue d'art asiatique. Voilà, la roseraie, c'est un clin d'œil à l'Angleterre. parce que Rothschild est une branche anglaise aussi, provençal parce qu'on est en Provence. Enfin, on ne peut pas les dissocier. Ils forment un tout, en fait. C'est ce qui fait justement la particularité de la villa.
9: Le terrain est acheté en 1905 par Béatrice et Frusy de Rothschild. Et dans tous les recoins du promontoire, on retrouve sa patte, sa personnalité. Nathalie, administratrice du site, raconte son histoire.
13: Béatrice et Frusy de Rothschild venaient souvent en séjour sur la Côte d'Azur. Et en 1905, elle vit une période assez difficile. Elle se sépare de son mari et donc elle a besoin de renouveau dans sa vie. Elle découvre le Cap Ferrat, elle découvre ce promontoire rocheux sur lequel il n'y a strictement rien. Et donc elle décide de l'acquérir au nez et à la barbe du roi des Belges. Et elle décide de lancer la construction de cette maison qui va durer donc de 1905 à 1912.
9: À l'intérieur, près de 2000 objets et œuvres sont exposés. Environ tout autant sont conservés dans les réserves sous la villa. Ils sont actuellement inventoriés, restaurés pour permettre ensuite une rotation des collections. Marie est la régisseuse chargée des œuvres. Elle veille notamment sur les fragiles porcelaines de Sèvres.
16: La collection comprend à peu près 6000 pièces et nous avons plus de 1500 pièces de porcelaine de Sèvres. Donc on voit que c'est une grande part de la collection et surtout de son goût, puisqu'elle a aussi bien hérité des œuvres de ses parents qu'elle en a acheté.
9: En 1933, Béatrice lègue la propriété et ses collections à l'Académie des Beaux-Arts. Presque un siècle plus tard, sa Villa Rose intrigue encore ceux qui l'aperçoivent au loin et émerveille ceux qui en franchissent enfin les portes.
0: La Villa de Rothschild qui est ouverte tous les jours jusqu'à 19h au mois d'août pour le tarif compté 18 euros pour aller découvrir ce lieu emblématique de la Côte d'Azur. Tout à l'heure, à partir de 9h, on ira en Savoie pour découvrir Chambéry. Si vous êtes parti en vacances en Savoie, que vous avez envie de partager vos bons plans avec nous, n'hésitez pas, appelez-nous, envoyez-nous un petit message sur WhatsApp 02 43 67 11 11. Il est 7h46, Zaoud Sagazan arrive tout de suite.

0: éclairs.
1: Zao de Sagazan, il y en aura peut-être des éclairs cet après-midi. En tout cas, la Mayenne est placée en vigilance jaune orage entre 14h et 21h. À 7h49, retenez bien son nom. Gwendoline, c'est le rendez-vous pour rencontrer nos champions de demain.
2: Oui, tout à fait, Gauthier. Olivia Loré met en lumière sur votre radio ici cet été les sportifs et sportives qui compteront dans les années à venir. En judo ce matin, Olivia.
3: Pauline Cuc, elle aurait pu être patineuse artistique. C'est ça qu'elle faisait quand elle était petite, du patin. Pendant que son père et son frère font tomber les adversaires sur un tatami, elle glisse sur la glace. Et puis finalement, alors qu'elle n'aimait pas trop ça, à la base, elle a pris un virage à 360 degrés et elle a commencé le judo. Les champions qu'on connaît s'y mettent le plus tôt possible. Elle a mis son premier kimono à 12 ans. Son coach la pousse directement à entrer en sport-études et là, elle commence à se dire que c'est sérieux. Et oui, c'est sérieux. Aujourd'hui, elle en a 11 de plus et elle a tout gagné en junior. Et elle est en plus championne de France des moins de 52 kilos. Entre-temps, elle est entrée à l'INSEP de Niort, où elle est née, jusqu'à Paris, avec parfois dans son bagage son papa qui l'entraîne pour ne pas perdre trop ses repères. C'est lui qui a installé un petit dojo à la maison. Et pendant le Covid, par exemple, Pauline, son frère et son père s'exercent ensemble à se faire tomber à domicile. Sur le tatami, vous ne pouvez pas vous tromper. Elle est sereine, zen, tranquille. Elle a des yeux bleus comme un lagon et toujours deux mèches bouclées qui tombent sur son front. À l'école, c'est sérieux aussi, hein. Pauline, elle est arrivée à Sciences Po avec un an d'avance. Elle alterne les cours, les entraînements. Elle ne sait pas trop ce qu'elle voudra en faire de ce diplôme après sa carrière, mais les études, c'est non négociable. Ça prend du temps, mais elle les met au même niveau que son sport. Il va donc falloir gérer tout ça pendant 2 ans, tout en essayant de gagner sa place pour les Jeux Olympiques. Rien n'est sûr, mais elle se bat. Pauline Cuc, donc, elle aurait pu être patineuse artistique. À 23 ans aujourd'hui, si nous, on a une certitude, c'est qu'elle a bien fait de choisir le judo.

Tout au long de l'été, c'est le rendez-vous qui vous a accompagné pour découvrir les futurs champions et les grands noms de demain à retrouver sur notre site ici.fr. Il est 7h51, Jacques Higelin pour démarrer ce vendredi. Tombé du ciel, bienvenue.

0: du ciel, Jacques Higelin, un artiste qui a toujours aimé mélanger la chanson française et le jazz. Alors autant vous dire qu'il aurait aimé le rendez-vous de ce week-end à Laval, Saint-Vénérand Jazz Onion, un événement festif et gratuit qui va se dérouler dans les rues de Laval. Et d'ailleurs, si vous aimez le jazz, sachez qu'on vous offre tout de suite des albums de jazz. Il suffit de nous appeler au 02 43 67 11 11. Allez, dans un instant, on va changer d'ambiance. On va parler de sorcières, de malédictions, de morts mystérieuses. Pour ça, on s'intéressera au vendredi 13 avec Stéphane Bern dans quelques secondes. Et toute l'actu locale, c'est dans 4 minutes.
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0: Ici matin, 7h57, juste avant les infos de 8h, on retrouve Stéphane Bern pour voyager dans le temps. Bonjour Stéphane.
5: Bonjour Gauthier, bonjour la Mayenne.
0: Alors ce matin, on revient au temps des Templiers et des Chats Noirs.
5: Vous craignez les vendredis 13, mais savez-vous seulement pourquoi? Amis superstitieux, écoutez donc cette histoire. Nous sommes le 13 octobre 1307. L'aube est froide sur le royaume de France. Ce vendredi-là, les sénéchaux ébahis du roi Philippe le Bel frappent à toutes les commanderies du temple. Toc toc, qui est là? Surprise! En quelques heures, des milliers de moines chevaliers sont arrêtés, les coffres saisis, les sceaux brisés. Mais pourquoi une telle rafle? Ça fait un moment que les Templiers, fondés 2 siècles plus tôt pour reconquérir les lieux saints, sont devenus plus banquiers que croisés. Ils gardent les trésors de l'Église, gèrent l'argent des rois et prêtent même à Philippe le Bel. Bref, des banquiers blindés en armure blindée. De quoi donner des boutons à un souverain ruiné.
6: Rends-moi mon argent, coquin !
5: Mais il y a aussi de vieilles rancunes. Les Templiers ont refusé de payer la rançon de Saint-Louis lors de la 7e croisade. C'est pas bien ça. Et Philippe s'en souvient. Alors il frappe fort. Il accuse les Templiers d'hérésie et d'opulence. Le pape Clément V suit le mouvement. L'ordre est dissous en 1312. Et le Templier Jacques de Molay monte sur le bûcher. Dans les flammes et avec son tempérament de feu, il jette sa célèbre malédiction. Pape Clément, roi Philippe, avant un an, je vous cite à comparaître devant Dieu. Maudit, maudit, soyez maudit jusqu'à la 7e génération du Grand Théâtre version barbecue. Et devinez quoi ? Ben le pape et le roi meurent l'année suivante. Un simple hasard. Depuis, chaque vendredi 13 semble porter l'ombre du temple. Ce qui explique clairement pourquoi ce jour-là, certains préfèrent rester sous la couette.
0: Et oui, et sachez que le prochain vendredi 13, on a un petit peu le temps. Ce sera le 13 novembre.
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0: Merci d'avoir choisi la première radio du département. Il est 8h. Bonjour Gwendoline Langlois.
7: Bonjour Gauthier, bonjour à toutes et à tous.
0: Les footballeurs du Stade Lavallois en quête d'une nouvelle victoire.
7: Après avoir battu Nantes le week-end dernier, les Tangos se déplacent à Metz demain. Retour à la maison pour Chafik Gourichi, le milieu de terrain lavallois vient de la banlieue de Metz. Déjà bourré de talent, très jeune Thomas Pienaroli.
8: C'est à Wapi, environ 15 000 habitants, que le petit Chafik débute le foot. Mourad Mohadab était alors président du club de Wapi.
9: On le surnommait l'attraction. Il était déjà très technique, capable d'éliminer, de transmettre rapidement, mais aussi de récupérer énormément de ballons sans faire de faute.
8: Cette supériorité lui vaut d'être surclassé. Il débute son premier match en senior à seulement 16 ans. Toujours brillant, mais jamais retenu par les clubs pro, notamment le FC Metz, qui l'observe, mais ne lui propose rien. Chafik se met alors à bourlinguer dans différents clubs amateurs de la région. Son rêve de devenir pro semble loin, mais son plaisir de jouer est toujours intact.
9: S'il y a une chose qu'il a toujours eue, C'est le sourire, c'est ce qu'il définit, hein, le sourire.
8: Un enthousiasme qui finit donc par payer après une superbe saison à Thionville et une montée en Ligue 3. Il est recruté cet été par Laval et sa première entrée face à Nantes est remarquée par le coach des Tangos, David Vigne.
3: C'est sûr que d'avoir des joueurs comme ça qui rentrent et qui de suite électrisent, on va dire, le stade sur les premiers ballons, ça aide et puis ça donne beaucoup de confiance à tout le monde. Et je pense qu'on n'a encore rien vu.
8: Effectivement, Chafik veut croquer la Ligue 2 à pleines dents chaque week-end. Même s'il le reconnaît, ce match à Metz, chez lui, va avoir une saveur particulière.
7: Et son portrait est à lire sur ici.fr avec un entretien en longueur de Mourad Mouadab qui nous raconte tout du jeune Chafik. Le match contre Metz, c'est demain après-midi, 14h, troisième journée de Ligue 2, à suivre en direct sur ici Mayenne. Et les fêtes de foot seront ravies. La Ligue 1 reprend ce soir, OM Strasbourg en ouverture. Le club marseillais vient de recruter un nouvel entraîneur, Bruno Genesio. Coup d'envoi 20h45. En futsal, à deux semaines de l'ouverture de la saison, l'Étoile lavalloise perd un de ses piliers. Abdessamad Mohamed est forfait. Il est blessé au genou et va devoir s'éloigner des terrains quelques temps. Les stélistes démarrent le championnat le 5 septembre. Match contre Nice à Espace Mayenne.
0: Besoin de bras pour charger des dons à Laval.
7: 4 tonnes de vêtements, de jouets et de mobilier pour les victimes des incendies en Gironde. Les bénévoles de la collecte en Mayenne finissent ce matin de remplir des camions de transport. Si vous êtes disponible, contactez-nous au plus vite sur le WhatsApp de la radio 02 43 67 11 11. Le gouvernement renonce à doubler le montant des franchises médicales. C'est ce que la Sécurité sociale ne vous rembourse pas sur les consultations et les médicaments. Il y a un mois, l'exécutif avait annoncé le doublement de 100 à 200 euros du plafond annuel des franchises médicales. Projet annulé après de nombreuses critiques de la principale fédération de patients et des syndicats de soignants.
0: Un nettoyeur de l'extrême connecté.
7: Romain Letessier a lancé son entreprise d'espace vert et de débarras il y a 4 mois en Mayenne. Et en plus de devoir être efficace sur les chantiers, il partage son activité sur les réseaux sociaux. Et c'est essentiel aujourd'hui pour faire connaître son activité, explique-t-il.
10: Alors j'ai commencé par les flyers et les cartes de visite à mettre dans les commerces. Et aussi maintenant j'ai commencé à faire des photos sur les chantiers avant et après pour qu'il y ait un visuel. Et après chaque chantier, je mets sur Facebook. Alors j'ai commencé par Facebook parce que je connaissais pas beaucoup Instagram. Et c'est ma nièce qui a une vingtaine d'années qui m'a dit non Romain, ça se fait plus Facebook, faut aller sur Instagram aujourd'hui. Donc du coup on a créé mon Instagram. Il y a énormément de vues sur les réseaux sociaux donc je me suis dit allez, je vais me lancer aussi sur Internet. Allez, il y a 20 ans de ça ou 30 ans... Les gens, bah, ils n'avaient pas ça pour se faire connaître. Là, ça peut permettre de me faire connaître. Et je vous dis, c'est de la visibilité parce que c'est bien de se dire oui, je suis dans les espaces verts, débarras. Mais c'est aussi c'est mieux que les gens voient aussi notre travail. Ils savent à quoi s'attendre et donc ça aide aussi.
7: Romain Letessier intervient notamment chez les personnes atteintes du syndrome de Diogène, un trouble du comportement qui pousse les personnes à accumuler les objets et les détritus. Une femme de 78 ans atteinte de la maladie d'Alzheimer, portée disparue en Mayenne, elle s'appelle Gina Logal et ne donne plus de nouvelles depuis 2 jours. Elle mesure 1m60, a de longs cheveux blancs et habite Port-Brié, près de Laval. Vous avez sa photo sur notre site ici.fr et les numéros à contacter si vous la repérez.
0: Deux hommes de plus de 80 ans blessés dans un accident de la route à L'Aubrière.
7: Deux voitures se sont percutées hier après-midi dans le sud Mayenne. Les deux hommes de 84 et 88 ans ont été transportés à l'hôpital de Laval. Si vous êtes abonné Fibre SFR, vos données personnelles ont peut-être été piratées. L'opérateur a été victime d'un piratage informatique fin juillet. L'adresse, l'email ou votre numéro de téléphone ont peut-être fuité. Pas votre mot de passe ou vos données bancaires.
0: La chaleur, ce n'est pas fini.
7: Il fait plus frais en Mayenne, mais l'été n'est pas encore derrière nous. Nous vivons en ce moment une des plus longues périodes de chaleur jamais enregistrées en France, ex aequo avec le record de l'été 83. Et Météo France prévoit à nouveau du chaud en septembre, 60% de probabilité d'avoir des températures au-dessus des normales de saison à la rentrée des classes. Chez nous, des éleveurs ou encore des maraîchers s'adaptent aux fortes températures. Dans son écurie, Vanessa Auger a installé des brumisateurs pour améliorer le quotidien des chevaux de course qu'elle a en garde. Reportage à retrouver en vidéo sur nos réseaux sociaux Facebook et Instagram et écoutez sur ici.fr.
0: Ouverture de la chasse au gibier d'eau aujourd'hui.
7: La LPO des Pays de la Loire demande son report d'un mois. Les oiseaux sont exténués par les chaleurs extrêmes de ces dernières semaines, explique Michael Potard, le coordinateur régional de la Ligue des Pays de la Loire, aimerait plus de coopération des chasseurs. professeur.
11: Pour prendre un exemple de pourquoi on se mobilise sur ce sujet, beaucoup de gens arrivent à comprendre ce qui se passe sur l'impact sur la faune sauvage. Par exemple, on a aujourd'hui des fédérations de pêche avec qui on discute aussi et qui sont dans une démarche au lieu d'aller prélever quelques poissons qui sont dans des zones humides qui sont très asséchées, donc sur lesquelles les poissons sont en souffrance, pour aller les protéger et les remettre dans d'autres zones humides où il y a encore de l'eau. Donc cette notion de protection des espèces qui sont en souffrance, elle est partagée par tout le monde. Et effectivement, il est un peu difficile de comprendre, et presque inconcevable, que nos collègues chasseurs n'aient pas cette même démarche de protection, eux qui se disent les premiers protecteurs de la biodiversité.
7: La Ligue de protection des oiseaux interroge plus largement le maintien de certaines pratiques face au changement climatique. Et à cause de la chaleur, justement, les pêcheurs, eux, vont devoir obligatoirement relâcher les poissons qu'ils attrapent. Arrêté de la préfecture de la Mayenne, en vigueur jusqu'au 31 octobre pour protéger la flore et éviter les intoxications. Les cours d'eau sont à sec et pleins de cyanobactéries. Elles sont dangereuses. Les poissons peuvent être contaminés. Et vous, très malade si vous mangez un poisson aux cyanobactéries.
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7: Bon Gauthier, ce matin il fait un peu plus frais, on est bien.
0: Effectivement, on est autour des 12 à 13 degrés, vous pouvez continuer de nous le confirmer au 02 43 67 11 11. Moi j'aime bien aussi avoir des petites photos, des petits messages vocaux de votre part via l'application WhatsApp. On aura au plus chaud de la journée entre 22 et 24 degrés, 23 à Cran, 22 dans le quartier des Pommerais à Laval. Alors du soleil ce matin malgré les nuages et cet après-midi en revanche un temps plus perturbé. Vigilance jaune aux orages entre 14h et 21h avant de retrouver un week-end plus calme et ensoleillé. Sur la route c'est barré, si vous n'êtes pas festivalier du VNB Fest, vous ne pourrez pas circuler donc entre Château-Gontier et le Lion d'Angers. Une déviation vous fait passer par Cran et Cossé-Luvien. Ça prend du temps en plus. C'est bien de l'anticiper. Route barrée également entre Saint-Fort et Ménil dans le sud Mayenne.
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0: Ça vous dirait d'aller à l'île Maurice? Mais alors pas en avion, parce qu'il y a 11 heures de vol, s'imaginez. Alors qu'il y a tellement plus simple. Il y a juste à écouter Maxime Le Forestier, monter le son de votre radio

0: il est revenu de ses vacances à l'île Maurice, Maxime Le Forestier avait mis dans sa valise cette chanson fredonnée par un pêcheur mauricien en bas là-bas.
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0: C'est vendredi, nous sommes le 21 août. Bon début de journée à vous. Bonne fête au Christophe. Hein. Si vous vous appelez Christophe ou si vous avez des Christophe autour de vous, ne les oubliez pas. Une pensée pour les habitants de Saint-Christophe du Lua, près d'Evron, qui chaque année bénissent leur véhicule, puisque Saint-Christophe, c'est le patron des voyageurs. Et d'ailleurs, cette bénédiction est à retrouver en vidéo sur notre site ici.fr. Dans un instant, on va vous parler de WhatsApp. Vous savez, cette application très pratique pour communiquer. Il y a une arnaque qui circule en ce moment. Aude Razo va nous expliquer comment ne pas se faire avoir. C'est dans quelques secondes.
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0: 8h13, chaque jour, Aude Razo est avec nous pour nous mettre, on va dire, nous mettre
5: nous
0: en
5: prévenir.
0: Garde. Exactement, Gwendoline, c'est pas vrai, c'est notre rendez-vous anti-arnaque.
5: Aude Razo qui nous parle aujourd'hui d'une arnaque très dangereuse qui circule en ce moment sur WhatsApp. Aude, un inconnu qui vous promet de l'argent facile, c'est cette arnaque.
6: Oui, c'est une collègue qui m'a alertée. Elle se retrouve soudain dans un groupe WhatsApp alors qu'elle n'a rien demandé. Il y a 77 personnes dans ce groupe, elle ne les connaît pas. Et parmi ces gens, une certaine Emma Robert propose à tout ce petit monde de suivre des comptes sur Instagram, de liker des vidéos sur Instagram. En échange, dit-elle, vous toucherez à chaque fois 10 euros de la part du commissaire aux comptes. C'est le terme un peu vague qu'elle utilise.
5: Et qui est cette personne, cette fameuse Emma Robert ?
6: Eh bien déjà, je mets ma main à couper qu'elle ne s'appelle pas du tout Emma Robert. Coup d'œil à son numéro, il commence en plus 880. J'ai vérifié, c'est l'indicatif du Bangladesh. Et attention, elle n'est pas la seule escroc dans cette discussion WhatsApp. J'en ai repéré d'autres. Je vois un certain Joanne Pelletier, numéro nigérian. Il fait semblant de demander des précisions sur la procédure à suivre. Manon Rousseau, elle nous fait une capture d'écran du premier paiement qu'elle a apparemment reçu, 10 euros. Elle aussi, je l'ai repéré avec son numéro du Bangladesh. Tout ça est quand même très élaboré, vous avez remarqué. Et quel est le but ? Eh bien que les cibles innocentes, comme ma collègue dans ce groupe WhatsApp, se laissent tenter. Au début d'ailleurs, vous allez gagner de l'argent, 10 euros par-ci, 10 euros par-là, rien qu'en likant des posts Instagram, c'est quand même ultra rentable. Et puis viendra le moment où Emma Robert, ou je ne sais qui, vous proposera de verser de l'argent pour en gagner encore plus, 50 euros, 200 euros, 400 euros. L'escroc, lui, finit par ne plus rien vous verser du tout et tout l'argent que vous aurez investi, ce sera pouf, envolé. Ne rentrez surtout pas là-dedans, c'est très très dangereux.
0: Voilà, n'hésitez pas à partager autour de vous, hein, c'est pas vrai, pour prévenir un maximum de personnes. Nous en tout cas, ce qu'on peut vous dire, c'est que si vous nous écrivez sur WhatsApp, il n'y a pas d'arnaque. Non, il n'y a aucun problème, vous pouvez y aller. Les photos, les messages vocaux, les vidéos, n'hésitez pas. C'est un moyen de garder le lien entre nous. Tout de suite, il y a D3 avec Life.

0: Life D3 à 8h18 et dans moins de 5 minutes, il y aura Claude Nougaro. Notre département est beau et on aime notre campagne mayonnaise. D'ailleurs, chaque matin pendant l'été, nous recevons celles et ceux qui sont tombés sous le charme de notre campagne mayonnaise. Allons à la campagne, c'est avec Claire Martin.
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2: Je m'appelle Manuela Fauveau et je vis à Mayenne.
3: Et Manuela, sa campagne, elle l'adore. Elle n'a connu que ça, enfin presque.
2: Je suis juste partie quelques années à Angers, puisque j'ai fait une fac de géographie. Mais je suis vite revenue aux valeurs de la Mayenne quand même.
3: Et oui, puisqu'après ce séjour angevin, elle revient dans ses contrées à Mayenne. Elle devient conseillère agricole et met au monde deux beaux enfants qui sont désormais grands.
2: 22 ans et 19 ans et qui ont fait leur scolarité à Mayenne.
3: Évidemment, en Mayenne qu'elle ressent comme un lieu calme et qui lui convient parfaitement.
2: Moins de stress, on est plus cool.
3: C'est incontestable, Manuela se sent fille de la campagne, mais avec les avantages d'habiter proche du centre-ville. Ville, aucun problème pour se déplacer et pour les enfants, c'est top.
2: Ils pouvaient aller soit à l'école à pied ou on a également le Maïbus qui permet aux enfants de pouvoir circuler librement pour aller où ils veulent sans contrainte. Donc c'est plutôt très bien aussi.
3: J'ai remarqué aussi quelque chose, la notion de proximité n'est pas du tout la même en ville qu'à la campagne.
2: Aller à la mer, Saint-Malo, hein, tout ça, on est proche de beaucoup de choses quand même. Quoi. On n'est pas loin également de boutiques, hein, que ce soit Laval, que ce soit Rennes.
3: Mayenne-Rennes.
2: Enfin, je vous dis, si on prend la voiture, c'est quoi? C'est une heure et demie de route. Donc on n'est quand même pas loin. Quoi.
3: Pas de doute, Manuela est bien née en Mayenne. Une heure et demie de route pour faire du shopping. Parlez-en à un citadin. Allez, j'exagère le trait parce qu'en vrai...
2: De chez moi, je peux aller à pied au centre-ville.
3: Mais sans oublier l'essentiel de ce qui fait son bonheur.
2: Mais derrière, comme vous pouvez voir, hein, j'ai quand même beaucoup d'arbres avec le plaisir d'entendre les oiseaux très régulièrement et qui donnent un petit peu effet campagne à la ville.
3: De quoi réjouir Manuela Fauveau. Finalement, son bonheur tient à des choses simples. La nature, la tranquillité, la proximité. Parce qu'ici, en Mayenne, on prend le temps de vivre et visiblement, ça lui va plutôt bien.
0: Allons à la campagne, c'est à retrouver sur ici.fr. Les pronos d'Hervé Fortin pour le quintet du jour, ce sera juste avant 8h30. Mais tout de suite, quelques notes de jazz avec Claude Nougaro.

Tu verras Claude Nougaro sur votre radio ici Mayenne. C'est la Saint-Christophe. Aujourd'hui, bonne fête au Christophe. Et d'ailleurs, Christophe, nous avons envoyé un petit message sur notre WhatsApp en disant merci Gauthier de me souhaiter ma fête, mais je pense que vous avez oublié de m'envoyer mon cadeau. Alors...

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2: Ferdinand avec Souvenir. Les vacances.

Le groupe mayennais dévoile un titre de son prochain album prévu pour janvier 2027. Souvenir est une chanson née d'une rencontre entre Ferdinand et Théophile, artistes angevins. Une ode à l'amitié et aux souvenirs heureux, ce qui reste une fois l'être aimé par

0: c'était Ferdinand avec Théophile et le titre Souvenir.
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9: Belle matinée, vous êtes peut-être en plein petit déjeuner. Bon appétit. Alors c'est vrai que c'est un moment important dans la journée. Gwendoline, qu'est-ce que vous mangez, vous, au petit-déj?
10: Alors des tartines, ouais. Surtout le matin, confiture. Quand on se lève tôt. Ouais, de la confiture, pas mal. Du chocolat, parfois du miel aussi, pas mal.
9: Le miel, c'est bon pour la santé. Et justement, le miel, il sera à l'honneur ce dimanche au Jardin des Renaudis. À côté de Goron à Colombier-du-Plessis, la fête du miel au Jardin des Renaudis avec l'extraction du miel à laquelle vous allez pouvoir assister. Il y aura aussi un marché gourmand, pas mal d'animations, la visite guidée des jardins. Rendez-vous à Colombier-du-Plessis. 5€ l'entrée pour les adultes et des tarifs réduits pour les plus jeunes. C'est à Colombier-du-Plessis dans le nord-ouest du département ce dimanche. Le Quintet, il se court à Cabourg ce soir à 20h15. Hervé Fortin, lui, a pris quelques jours de vacances, mais il m'a laissé sa sélection que je vous transmets tout de suite. Hervé a choisi le numéro 8, Kaiser, le 7, Crystal Pia, le 14, Dayak, le 2, Nelson Greenwood, le 11, Everytime Winner, le 13, Pantocrator et le 4, Quesito Dourville. On récapitule, 8, 7, 14, 2, 11, 13 et 4. Le coup de cœur d'Hervé Fortin, c'est le 7. Crystal Pia, Hervé, qu'on retrouvera en direct à partir de lundi aux alentours de 8h15. Et en attendant ces pronos, vous pouvez les consulter également sur l'appli ici et sur ici.fr.
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9: Vous venez d'allumer la radio, mais oui, soyez les bienvenus. On vous accompagne, on vous informe. Et dans un instant, Gwendoline, il y aura l'info d'ici.
10: Oui, tout à fait. On revient sur les faits qui ont marqué l'année. Ce matin, on vous parle d'un jeune dentiste qui a acheté un camping-car en Mayenne et l'a retapé pour le transformer en centre dentaire itinérant grâce à une entreprise mayonnaise.
9: C'est à suivre dans moins de deux minutes. On fait d'abord un point sur l'actu en France et dans le monde. L'info en 90 secondes. C'est avec vous, Cyril Ardo-Redon.
11: Fin de vigilance orange aux orages dans les deux départements corse. Toute l'île repasse en jaune. Des orages plus faibles restent prévus selon Météo France. Près de 1400 personnes qui séjournent dans des campings ont été mises à l'abri. Des vols au départ d'Ajaccio et de Bastia sont annulés. Le Var et les Alpes-Maritimes sont quant à eux en vigilance orange aux orages et pour pluie inondation.

0: consommation. En raison d'intempéries, 11 000 foyers français sont actuellement privés d'électricité selon Enedis. Dans le détail, 6 000 clients sont concernés en Occitanie et 5 000 en région Provence-Alpes-Côte d'Azur. Un nouveau week-end compliqué sur les routes selon Bison Futé avec une carte colorée de rouge et d'orange. Aujourd'hui, c'est orange dans le sens des départs pour toute la moitié ouest. Dans le sens des retours, c'est rouge pour la moitié sud, orange pour la moitié nord. L'ouverture de la chasse au gibier d'eau aujourd'hui dans toute la France. La Ligue de protection des oiseaux demande au gouvernement un report d'un mois afin de préserver des populations déjà affaiblies par les sécheresses. Le candidat à la présidentielle et ancien Premier ministre Gabriel Attal visé par deux nouvelles opérations d'ingérence russe, ce qui porte à 4 le nombre d'attaques le ciblant en 2 semaines, notamment des faux reportages et une de presse diffusée sur les réseaux sociaux. Le candidat Renaissance a déjà déposé plainte début août. Et puis le foot, retour de la Ligue 1 ce soir à 20h45, Marseille-Strasbourg. Dans le viseur de toutes les équipes, le PSG évidemment, qui tentera de décrocher cette année un 15e titre de champion.
1: Merci Cyril Ardo-Redon. Dans l'info d'ici en Mayenne, on revient cette semaine sur des faits qui ont marqué l'année. Aujourd'hui, on vous raconte une belle histoire entre Pas-de-Calais et Mayenne, celle d'un jeune dentiste, le docteur Julien Pierchon. Il vient du Pas-de-Calais et a acheté un jour un vieux camping-car Rapido fabriqué à Mayenne. Une entreprise mayennaise basée à Andouillé l'a ensuite transformé en centre dentaire itinérant. Et après plusieurs mois de travail, le camping-car est prêt à intervenir auprès des plus démunis. Alexandre Frémont, c'est une belle réussite mayenno-nordiste.
2: Quand on rencontre le docteur Julien Pierchon en octobre 2025, qui vient de traverser la Manche à la nage, il a récolté 30 000 euros nécessaires pour concrétiser son projet de cabinet dentaire itinérant. Le projet était d'ailleurs clair dans la tête du docteur.
3: Je travaille dans une structure à côté du travail à l'hôpital de Calais, une permanence d'accès aux soins de santé, pour venir en aide dans la même idée aux personnes qui n'ont pas de carte vitale. Et l'objectif, c'est de faire une association de la clinique dentaire mobile avec l'hôpital de Calais pour avoir de la mobilité et aller au contact des autres.
2: Avec l'argent récolté, il a donc lancé un appel pour trouver une entreprise capable de transformer son véhicule. CDO Médical, une entreprise spécialisée dans le matériel médical à Andouillé, au nord de Laval, a tout de suite répondu présent en entendant cet appel. C'était même évident, selon le gérant Paul Briot.
4: C'est un extraterrestre, quelqu'un qui est capable de traverser la Manche pour les autres. Je me dis qu'il valait bien qu'on lui file quand même un coup de main. Ça valait le coup.
2: Julien Pierchon prend donc la route du nord de la France, direction Andouillé, en octobre 2025, pour déposer son camping-car et lancer les travaux. Il y a beaucoup à faire, installer un fauteuil, organiser la configuration dans l'habitacle. Tout ça est fait en quelques mois.
4: On a dû refaire complètement un plancher, ce qui a pris beaucoup de temps. Après, ça a été le passage du fauteuil qu'on a dû rentrer, le fauteuil dentaire qu'on a dû rentrer à l'intérieur, parce que par la porte de 50 cm, ça passe pas bien. Et ben on l'a rentré par la porte, on a démonté et on l'a remonté à l'intérieur. En fait, mine de rien, ça a pris un peu de temps.
5: Ouais. De toute façon, on doit retirer ça.
2: Et c'est fin 2025 que le dentiste revient en Mayenne chercher son camping-car quasi fini.
3: C'est un plaisir de le redécouvrir. Aussi beau, sous le soleil de la Mayenne.
4: C'est sympa de voir le sourire de Julien quand il revoit ce camping-car, et puis que le camping-car va avoir une nouvelle vie.
6: Prêt à faire des soins.
3: La plus grosse partie, c'était la carrosserie pour lui redonner un bel esthétique et que ça fasse plus tâche, quoi. Ce garagiste a vraiment trop bien travaillé, très sympa, et du travail de qualité. En plus, c'est lui qui a choisi la couleur, qui est très bien.
2: Le garage Cournaise au Bourgneuf-la-Forêt, à l'ouest de Laval, s'est effectivement bien donné. Julien Pierchon est aux anges quand il retrouve son vieux copain sur roue.
3: Sincèrement, je suis content du résultat. Je serais vraiment content quand on pourra recevoir les premiers patients. Mais rien que là, déjà, c'est exceptionnel de se dire que le projet, il avance, quoi.
2: Il reprend donc la route en janvier dernier pour le nord de la France. Il devait lancer ses premiers soins mi-mars, mais ça a pris un peu de retard. Le dentiste a finalement commencé officiellement le 21 mai dernier. C'est tout frais. Dans une vidéo publiée sur les réseaux sociaux, Julien Pierchon savoure.
7: C'est enfin bon, j'ai eu les autorisations. Donc je vais travailler avec l'hôpital de Calais. Et ça commence ce jeudi 21 mai. On va commencer au centre de rétention administrative de Coquel. Ça aura pris du temps pour faire toutes les démarches administratives, mais la finalité est là, donc c'est vraiment top.
2: Il y a donc maintenant un petit bout de la Mayenne sur la côte d'Opale pour soigner les dents des plus précaires.
1: Reportage et camion à revoir en vidéo sur ici.fr et sur les réseaux sociaux d'ici Mayenne, Facebook et Instagram.
8: Lui se déplace en camion.
1: Ce nettoyeur de l'extrême mayennais, Romain Le Tessier, il intervient dans les maisons des appartements de personnes atteintes du syndrome de Diogène. Vous l'entendrez dans les infos de 9h. Bon, Gauthier, cet après-midi, on a de la pluie au programme, ça va se couvrir.
6: Effectivement, avec une vigilance jaune pour risque d'orage entre 14h et 21h. Ce matin, on a un temps plus calme avec des nuages, mais aussi des éclaircies. On devrait avoir du soleil d'après Météo France. Les températures, elles vont pas trop monter, ça c'est très bien. Pas au-delà de 25 en tout cas, on aura 24 à Ménil dans le sud Mayenne, 23 dans le quartier du Tertre à Laval. Si vous voulez faire la météo avec nous, n'hésitez pas, 02 43 67 11 11. Demain et dimanche, on aura aussi un week-end lumineux et un temps plus calme, puisque la vigilance orage sera terminée après 21h ce soir. Sur la route, c'est barré entre Château-Gontier et le Lion d'Angers. Si vous n'êtes pas festivalier du VNB Fest, eh bien, vous ne pourrez pas circuler. Il faudra emprunter une déviation qui passera par Cran et par Cossé-le-Vivien. Donc, ça rajoutera du temps de route supplémentaire. C'est bien de l'anticiper. Et puis, on a également la route entre Saint-Fort et Ménil qui est coupée. Et ces modifications de circulation sont annoncées jusqu'à mardi.
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6: Il est 8h36. Vous écoutez Ici Mayenne en ce vendredi 21 août. Peut-être bientôt le week-end pour vous et pour vous accompagner tranquillement jusque la Cookie Dingler avec Femme Libérée.

0: Vous êtes peut-être en train de fredonner au volant de votre voiture ce tube de Cookie Dingler. C'était Femme Libérée.
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0: Et toute l'équipe d'Ici Matin pour bien démarrer la journée. Et Ici Mayenne qui va faire sa rentrée lundi. On va vous en parler dans quelques instants. Quelles seront les nouveautés? Nous recevons notre directrice Delphine Garneau. Ce sera dans moins de 5 minutes.
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0: Mais d'abord, on a les 3 plus, 3 infos pratiques pour bien démarrer la journée. Et on commence avec une bonne nouvelle, parce que ça fait du bien, les bonnes nouvelles. Encore plus pour les gourmands, puisque la cueillette du verger a rouvert hier à Entrammes, dans l'Aglo Lavalloise. Alors vous pourrez cueillir prunes, quetches, quelques reines claudes, mûres, myrtilles, raisins, pommes, entre autres. C'est ouvert du mardi au samedi de 14h à 19h et le dimanche de 14h à 18h. La deuxième info, on va parler de cheval, parce que la Mayenne est une terre de cheval. On peut admirer une expo photo du photographe naturaliste Éric Médard. Actuellement, ça se passe à la bergerie du château de Sainte-Suzanne, de bien beaux clichés. Il nous en dit plus.
3: Alors le cheval, ben oui, c'est un animal qui est quand même vraiment le compagnon de l'homme depuis si longtemps qu'on peut difficilement y rester indifférent. Et il y en a tellement de différents des chevaux entre celui qui est attelé pour faire les courses et celui qui le gros percheron qui est un rescapé de nos campagnes qui servait à l'agriculture. Il y a une telle différence de morphologie entre ces animaux et c'est tellement intéressant en fait aussi à photographier. On va voir des animaux au pré, donc en semi-liberté on va dire, mais avec des comportements qui sont les leurs. Qui sont ceux des comportements d'animaux sauvages aussi qu'on pourrait voir, de chevaux sauvages, hein, qu'on pourrait retrouver avec des percherons qui se battent, avec des pouliches avec leur poulain, le poulain qui est entre les pattes de sa mère par exemple. Enfin, il y a des photos comme ça qui sont assez touchantes sur les comportements. Et puis on a aussi des photographies faites sur les champs de course mayennais. Que ce soit à l'hippodrome de Laval ou à celui de Pouhancé.
0: Des chevaux et des hommes, c'est l'expo d'Éric Médard à voir en ce moment jusqu'au 20 septembre. C'est à la bergerie du château de Sainte-Suzanne. Et puis on termine avec une info sport. L'US Changé Football recherche des hommes ou des femmes qui souhaitent devenir arbitres professionnels. Les formations sont prises en charge, l'équipement est fourni. Il y a aussi des indemnités versées par la Ligue. Tous les détails en appelant directement l'US Changé Football. On met à votre disposition leur numéro de téléphone au 02 43 67 11 11. Dans moins d'une minute, il y aura Patrick Fiori et Marc Lavoine avec leur duo Occupé.
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0: Vous êtes déjà en plein boulot, que ce soit dans votre boutique, au travail, dans votre ferme. L'avantage de la radio, c'est que même quand on est occupé, on peut continuer à nous écouter. Occupé, Marc Lavoine et Patrick Fiori le sont aussi. Ils ont même fait un duo, c'est une nouveauté, ici Mayenne.

0: Marc Lavoine, Patrick Fiori, vous êtes occupés? Prenez quand même 2 minutes pour écouter ce qui arrive. Votre radio, ici Mayenne, fait sa rentrée ce lundi 24 août. Quelles sont les nouveautés? Eh bien, on va poser la question à notre directrice Delphine Garneau. Bonjour Delphine.
1: Bonjour Gauthier, bonjour à tous.
0: Alors, une rentrée déjà qui démarre avec une bonne nouvelle. Nous restons la radio la plus écoutée en Mayenne.
1: Oui, comme on vous le demande d'ailleurs tous les jours, à chaque intervention, effectivement, on est la plus écoutée. Alors, je voudrais quand même préciser, la plus écoutée, ça veut dire toute radio confondue.
0: Oui.
1: Que ce soit, par exemple, nos amis de France Inter, on est devant. C'est-à-dire que vous nous appréciez et ça nous fait super plaisir parce que ça fait des années que ça dure et nous, on fait tout pour que ça continue. Et en plus d'être la radio la plus écoutée, on a des audiences numériques qui sont quand même stratosphérique, hein, on peut le dire, puisque notre site internet reçoit beaucoup de visites. On a près d'1 400 000 visites sur le site et sur l'appli par mois.
0: Oui.
1: C'est énorme. C'est vraiment énorme. On fait partie des grosses dans le réseau ici. On fait partie des gros contributeurs en termes numériques. Et puis, on a des pages Facebook et puis un compte Insta qui fonctionne avec beaucoup d'abonnés. 67 000 pour Facebook, 18 400 et ça se trouve, il y en a encore plus. Faites monter les compteurs. Ouais. Ça cartonne, sans compter les vidéos. Bref, on est une radio 360, comme on dit maintenant.
0: Ouais, et ça ne nous empêche pas de vous proposer chaque saison nouvelle des nouveautés. Justement, dès lundi, alors on ne pourra pas tout évoquer, mais ça commence notamment par la matinale.
1: Ah oui, par vous, Gauthier. Alors, vous étiez tout seul de 6h à 9h avec Maïwenn Bordron pour les infos. Eh bien, on vous a rajouté votre collègue Benoît Thérèse, un petit copain, qui va vous rejoindre aux environs de 6h50. Oui. Je dis aux environs, mais c'est à 6h50 très précise parce que la radio, c'est vraiment une horloge. Il va vous rejoindre et puis on va renforcer ce côté bonne humeur. On sait que vous aimez ça, vous, les auditeurs. Vous aimez vraiment la bonne humeur, la convivialité. Donc, il y aura 3 voix et 3 visages. Benoît Thérèse, Gauthier Paturo et Maïwenn Bordron, tous les matins pour vous réveiller.
0: Et on vous proposera notamment un nouveau jeu pour la bonne humeur. Alors, on laisse la surprise peut-être pour lundi.
1: Parce que la radio, c'est la surprise. Et puis comme ça, vous allez tous nous écouter lundi à 7h20 pour gagner de beaux cadeaux, et puis un jeu qui va être assez... On va vous taquiner, parce qu'on aime bien taquiner les auditeurs.
0: Et puis ensemble, on s'intéressera aussi au sujet dans l'air du temps, c'est-à-dire qu'est-ce qu'on va pouvoir se raconter entre collègues à la machine à café, par exemple.
1: Voilà, on va demander à Benoît de vous rendre, finalement, de pouvoir briller le matin quand vous allez arriver à la machine à café. Vous allez dire, ah ouais, mais alors ce matin, le truc...
0: Le sujet du jour,
1: c'est ça. Benoît, il va vous le donner en exclusivité sur ICI Mag. Ce sujet et ça s'appellera l'info expresso. C'est qu'est-ce qui fait parler ce matin? Ce sera avec beaucoup de malice, avec un peu de sucre ou sans sucre, mais ce sera avec beaucoup de plaisir et de sourire.
0: Parmi les nouveautés également à 10h, le rendez-vous Ici ça marche.
1: Alors ça, c'est un rendez-vous qu'on avait déjà l'année dernière en cours, qu'on diffusait le matin à 7h15. On va le conserver, mais on va aussi le faire en longueur, entre 10h et 11h, avec Cédric Ruiz. On va mettre en avant toutes les initiatives, et on sait qu'il y en a, parce que quand les gens arrivent en Mayenne, ils disent « Oh, la Mayenne, mais tout ce qui se passe, mais on croyait pas !» Eh bien ça, ces initiatives, on va prendre le temps de les détailler, de aussi rentrer dans la personnalité des gens qui sont à l'origine de ces initiatives, et on va vous faire un petit podcast que vous allez pouvoir réécouter tranquillement chez vous, parce que la radio maintenant en 2026, c'est ça. Et donc on aura un joli produit entre 10h et 11h, une jolie radio avec plein d'initiatives et plein de bonnes idées que vous allez pouvoir développer un petit peu partout.
0: Alors évidemment, on continuera à vous accompagner, à être utile aussi avec notamment les bons plans sortis. Et puis on va accompagner les gros événements aussi à venir, parce qu'ici Mayenne est partenaire des plus beaux événements mayennais.
1: Ah, le festival Les Embuscades qui va bientôt arriver, le Chaînon Manquant, le Motocross des Nations, les meilleurs pilotes internationaux de motocross qui seront à Ernée très prochainement, début octobre. Tout ça, c'est sur ICI Mayenne. Et puis bientôt aussi, l'élection présidentielle. Oui. Et alors là, On va promener un isoloir dans tout le département pour recueillir vos préoccupations. Vous en direz un petit peu plus parce qu'on est en train de monter l'opération. Puis je suis sûre qu'il va y avoir plein de surprises avec votre radio ici Mayenne toute l'année, toute cette saison.
0: Et oui, parce que le but, c'est aussi de vous entendre, effectivement, et d'être votre relais partout sur le territoire de la Mayenne. Merci beaucoup, Delphine Garneau, d'avoir
1: été... Merci, Gauthier, puis bonne rentrée à vous.
0: Merci. Toutes ces nouveautés seront à découvrir lundi dès 5h59. Allez, dans un instant, un petit exercice pour rester zen lorsque vous êtes pris dans les bouchons. Ah, c'est jamais agréable. On s'agace vite. Eh bien, grâce au docteur Kirzek, une technique de respiration à tester dans 4 minutes.

0: Teardrops, Womack and Womack à 8h56. Le docteur Kirzek est là, comme chaque matin, pour faire en sorte qu'on passe un bon été et qu'on ne s'énerve pas trop, notamment dans les bouchons. Bonjour docteur.
1: Bonjour à toutes et à tous. C'est le début des grands départs et avec eux leur lot de bouchons, de ralentissements, de klaxons. On bouillonne, on s'énerve, le stress monte. Et si la solution se trouvait dans votre propre souffle, une technique de respiration venue des États-Unis, la méthode 4-7-8, qui promettent de calmer l'anxiété en moins d'une minute et même au volant. Alors, ça paraît fabuleux, ben oui, c'est simple, c'est gratuit, c'est disponible à tout moment, y compris, je le disais, au volant, et ça agit directement sur votre système nerveux parasympathique, celui qui nous détend. Alors les étapes, on expire complètement par la bouche en faisant un léger sifflement. Ensuite, on inspire doucement par le nez pendant 4 secondes, on retient sa respiration pendant 7 secondes et on expire par la bouche pendant 8 secondes, 4, 7, 8. C'est un cycle et on va répéter 4 à 8 fois de suite. Les chiffres ne sont pas magiques. L'expiration longue de 8 secondes, ça stimule le nerf vague, ce qui ralentit le rythme cardiaque et abaisse la tension artérielle. L'apnée de 7 secondes, ça permet à l'oxygène de bien se diffuser. Et plusieurs études montrent qu'une minute de cette respiration réduit significativement le cortisol, l'hormone du stress, et la sensation d'anxiété. Et dans les embouteillages, on peut la pratiquer à chaque feu rouge ou à chaque arrêt complet. Les précautions, évidemment, ne pas le faire en conduisant activement, car la retenue de souffle peut troubler la concentration. On s'arrête, on respire et on repart.
0: Très bien, ok, ça j'ai bien compris. Mais alors, est-ce qu'on peut aussi faire cet exercice pour mieux dormir quand on a passé la journée sur la route ?
1: Tout le temps et toujours, pas de contre-indications. C'est même l'une de ses indications principales. Le soir, au calme, allongé dans son lit, la respiration 4-7-8 agit comme un sédatif naturel. Ça ralentit le rythme cardiaque, ça détend les muscles et ça prépare le cerveau à l'endormissement. Certains insomniaques chroniques l'utilisent avec succès. Alors le soir, après les embouteillages ou pas, on s'allonge, on ferme les yeux et on enchaîne 8 cycles. Le sommeil vient beaucoup plus vite, un vrai couteau suisse anti-stress. Alors c'est décidé cet été, dans les bouchons ou au camping, on ne s'énerve pas. On respire, 4 secondes d'inspiration, 7 de blocage, 8 d'expiration. Et c'est un petit rituel qui peut changer votre humeur, votre sécurité, votre nuit. Et surtout qu'il ne faut pas arrêter après les vacances. Allez, on se retrouve d'ailleurs lundi. Bon été, bonne santé à l'écoute d'ici, bien sûr.
0: Absolument. Et plutôt que de vous énerver dans les bouchons, bah, ce sera le moment de mettre en pratique cet exercice. Alors, on ne devrait pas être trop concerné. C'est vrai que Bison Futé voit orange hein, dans le sens des retours aujourd'hui, notamment sur le Grand Ouest. Mais nous, avec la 80, on est plutôt préservé. Si vous voulez faire la route avec nous, 02 43 67 11 11.
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0: 8h59, bonjour Philippe Guiton.
7: Bonjour Gauthier, comment ça va ?
0: Mais ça va très bien, d'autant plus que j'ai appris qu'on partait en Savoie.
8: Ah ben oui, et quand on part en Savoie, moi, ça me va. Il faut bien le dire, nous allons à Chambéry. Oh, Chambéry, oh oui ! Ça n'a rien à voir. Ça s'adresse vraiment à ceux qui connaissaient la pub à l'époque.
0: C'était Chambourcy.
8: Oui, en plus, c'était pas Chambéry.
0: Ça n'avait rien à voir. Mais en tout cas, si vous étiez en Savoie et que vous avez envie de partager vos souvenirs de vacances, bah, n'hésitez
8: oui,
0: pas.
8: Passez-nous un petit coup de fil. Rendez-vous au 02 43 67 11 11.
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0: Et je vous laisse en compagnie de Philippe Guiton.
8: Bon week-end, Gauthier,
0: merci.
8: À lundi.
0: Il est 9h.
8: L'actu, Gwendoline Langlois. Bonjour Gwendoline.
9: Bonjour Philippe, bonjour à toutes et à tous.
8: C'est un nettoyeur de l'extrême.
9: Romain Letessier vient de lancer son entreprise de débarras et d'espace vert en Mayenne. Il intervient chez les personnes atteintes du syndrome de Diogène, un trouble du comportement qui pousse les personnes à accumuler des objets, à les entasser partout. Et le Mayennais passe derrière pour tout désencombrer, Nicolas Le Boédec.
10: Romain Letessier a eu plusieurs vies professionnelles.
11: À la base, j'étais dans les chevaux de course, avec les trotteurs, en Mayenne. J'ai fait ça pendant 15 ans. Après, j'ai fait des petites missions dans les travaux publics,
10: Et c'est un événement bien particulier qui lui a donné l'idée de monter son entreprise.
11: J'étais intervenu une fois chez une personne, je faisais du porte-à-porte, et quand la personne m'a ouvert la porte, j'ai senti une odeur, et elle m'a fait rentrer, j'ai vu tout ce qu'il y avait chez elle, je fais waouh, c'est impressionnant quoi, faut le voir pour le croire. Ça m'a aidé à travailler un peu l'esprit, et je me suis dit, je me lance.
10: Cela peut sembler être une idée saugrenue, mais Romain Letessier fait ce métier pour une raison bien précise.
11: Les gens, après, quand on fait une tâche comme ça, on voit en partant le sourire des gens. Ils nous disent merci, mais je trouve que les yeux, ils parlent plus que dire un mot, des fois. Quand on voit qu'ils sont contents du travail qu'on a fait, c'est sympa, c'est cool ça. Ça, j'aime bien.
10: Il y a sans doute une situation qui le rebute un petit peu.
11: Le pire que je peux tomber, oui, c'est après un décès ou un suicide dans la maison ou l'appartement. C'est vrai que là, ça peut être compliqué, parce qu'il y a eu quelque chose quand même à l'intérieur. Mais bon, après, voilà, focus sur le travail et puis... et rendre le logement vivable, quoi.
10: À terme, il aimerait faire autant de chantiers de débarras que d'espaces verts. Peu importe les tâches, la satisfaction est la même.
9: Et si un de vos proches est touché par le syndrome de Diogène, sachez que l'assurance maladie prend en charge la plupart des soins médicaux, mais pas ce type de nettoyage des logements encombrés. Le gouvernement renonce à doubler le montant des franchises médicales, à faire passer de 100 à 200 euros le plafond annuel de cette part que la Sécurité sociale ne vous rembourse pas sur les consultations et les médicaments. Ça avait été annoncé le mois dernier et finalement rétropédalage après de nombreuses critiques de la principale fédération de patients et des syndicats de soignants. Une femme de 78 ans atteinte de la maladie d'Alzheimer a disparu il y a 2 jours en Mayenne. Les gendarmes ont lancé un appel à témoins. Elle s'appelle Gina Le Gall, mesure 1m60, a de longs cheveux blancs et habite Port-Brié, près de Laval. Sa photo est sur notre site ici.fr avec la liste des numéros à contacter si vous la voyez.
8: Nous sommes en train de vivre une des plus longues périodes de chaleur jamais enregistrées en France.
9: Oui, ex aequo avec le record de 1983. Alors les éleveurs de chevaux notamment s'adapte aux fortes températures. Vanessa Auger élève des chevaux de course, elle, à Poincé, dans le Maine-et-Loire, à la limite de la Mayenne. Elle a installé une trentaine de brumisateurs devant chaque box de son écurie.
7: Il fait trop chaud, moi c'est insupportable de laisser mes animaux comme ça. J'ai dit allez, brumisateur pour tout le monde et puis c'est comme ça. Je me sens mieux parce qu'ils se sentent mieux. Donc le cheval, quelquefois il est réticent quand il vient d'arriver, mais il voit tous les collègues dehors qui apprécient en fait le brumisateur, donc il en fait autant. Et souvent on en retrouve avec la tête trempée tellement ils sont heureux. Ils sortent 1h30 à 2h par jour. Voilà, en fait, on se met à leur place et donc entre l'anti-mouche qu'on met sur dans les box, sur les parois et les brumisateurs pour les rafraîchir, ça apporte un plus à leur quotidien.
12: Ça fait comme un climatiseur.
7: Voilà, ils se rafraîchissent, ils se détendent. Voilà, c'est les bienfaits en fait du brumisateur qui sont comme nous, comme pour eux en fait, tout simplement.
9: Et pendant les fortes chaleurs, les brumisateurs marchent plusieurs heures par jour afin de rafraîchir les chevaux.
8: Top départ de la chasse au gibier d'eau.
9: Les canards, les bécasses par exemple, la Ligue de protection des oiseaux des Pays de la Loire demande le report d'un mois de cette chasse au gibier d'eau pour laisser souffler ces espèces qui ont souffert cet été à cause des canicules à répétition. Autre conséquence de la chaleur, les cours d'eau sont à sec en Mayenne et pleins de cyanobactéries. Elles sont dangereuses pour l'humain et pour les animaux. Les poissons par exemple peuvent être contaminés. La préfecture de la Mayenne ordonne aux pêcheurs de relâcher toutes leurs prises jusqu'au 31 octobre. Ça permet de protéger la flore et d'éviter que quelqu'un se fasse intoxiquer en mangeant un poisson aux cyanobactéries.
8: Demain, les footballeurs du Stade Lavallois se déplacent à Metz.
9: Match en Moselle, retour aux sources pour le milieu de terrain lavallois. Chafik Gourichi, il a débuté le foot à Wapi dans la banlieue de Metz et est avec la cascade de blessures qui touche le milieu de terrain lavallois, le transfert de Malik Seloki au Portugal, Chafik Gourichi pourrait bien avoir sa chance de briller demain. Match à suivre en direct sur Ici Mayenne à 14h. Pour patienter ce soir, reprise de la Ligue 1 de football, OM Strasbourg en ouverture, coup d'envoi à 20h45. À 2 semaines de la reprise du championnat de futsal, l'étoile lavalloise perd un de ses piliers, Abdessamad Mohamed est forfait, blessé au genou. Il va devoir s'éloigner des terrains quelque temps. Les stélistes jouent leur premier match le 5 septembre contre Nice à Espace Mayenne.
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9: Philippe, petit à petit, des nuages se rapprochent de nous.
8: Oui, on sera entre nuages et éclaircies aujourd'hui. Hein, les nuages qui vont devenir plus imposants dans la journée. Quelques averses sont annoncées dès la fin de la matinée. On pourrait entendre le tonnerre cet après-midi. Température maximale entre 19 et 23 degrés. Puis on vous rappelle que jusqu'à lundi, la circulation est perturbée et modifiée à Château-Gontier-sur-Mayenne et autour du site du Festival de musique. Hein. La route entre Château-Gontier et le Lion d'Angers, vous savez, c'est la route départementale 962, est fermée aux non-festivaliers. Une déviation est mise en place via Cran et Cossé-le-Vivien. Oui, je sais, ça fait de la route. Il faut prévoir un temps de parcours peut-être plus important si vous deviez passer par là. Plus d'informations en tout cas sur notre appli et sur notre site ici.fr.
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8: Et pour la musique, voici Les Innocents et L'Autre Finistère, histoire de se replonger dans l'année 1991. Belle matinée avec votre radio locale, ici Mayenne.

0: Innocents, l'autre Finistère sur Ici Mayenne.
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0: Et comme tous les jours, nous allons voyager. Je vous emmène ce matin en Savoie, direction Chambéry. D'ici quelques instants, avez-vous visité Chambéry? Venez nous dire quels souvenirs vous gardez de cette ville en nous passant un petit coup de fil au 02 43 67 11 11. On partage ensemble nos bons plans sur Ici Mayenne. Avant 9h30, nous prendrons aussi la direction de 1978. Là, c'est le voyage en musique que je vous propose avec John Travolta et Olivia Newton-John. On se posera également en 1986 avec le Calico Bat de Gold. Et puis Céline Dion, en 2026, nous propose, depuis le début de l'été d'ailleurs, sa nouvelle chanson. Voici Bonjour, Pardon, Merci sur votre radio locale Ici Mayenne.
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0: Céline Dion, nouvelle chanson, bonjour, pardon, merci. Depuis cet été 2026, nous fredonnons régulièrement cette chanson en écoutant Ici Mayenne.
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0: Une destination différente chaque jour, je vous emmène en Savoie aujourd'hui, direction Chambéry. Bonjour Julie Chavaribert.
2: Bonjour.
0: Julie, vous êtes
2: ça va
0: pas mal. Oui. Vous êtes chargée de communication à l'office de tourisme de Chambéry. Et alors déjà, tiens, un petit point météo. Il fait quel temps à Chambéry ce matin là?
2: Eh ben, on a un cadeau parce qu'on a la pluie. La danse de la pluie a marché, a fonctionné.
0: Bon, bah très très bien. Nous, on l'a eu avant-hier. Bah, le temps que ça arrive chez vous, ça met du temps, mais ça arrive quand même. On est content pour
2: merci,
0: vous.
2: Merci beaucoup.
0: Chambéry, capitale du duché de Savoie. Alors, j'imagine qu'il y a donc un beau château qu'on peut visiter. Il ressemble à quoi, le château de Chambéry?
2: Eh ben, il a une structure plutôt médiévale et puis des parties qui sont beaucoup plus récentes parce qu'il y a eu plusieurs incendies. Mais c'est un monument qui domine la ville, donc très très important pour Chambéry, puisqu'effectivement on a été capitale des États de Savoie jusqu'en 1536, puis on a fait partie du royaume de Piémont-Sardaigne, et donc on a cette histoire très liée à la maison de Savoie. La Savoie a été rattachée à la France qu'en 1860.
0: Ah oui, mine de rien, hein, c'est bien de rappeler l'histoire de France et de la Savoie. Alors, je sais qu'à Chambéry, il y a un centre-ville piéton très sympa avec beaucoup d'artisans. On peut se balader comme ça, le nez au vent, à la recherche de bonnes surprises.
2: Oui, on a énormément de boutiques de créateurs. D'ailleurs, on en a fait un chemin à l'office de tourisme. Donc, on peut découvrir au moins une quinzaine de boutiques de créateurs dans le cœur historique, ce qui fait que c'est une ville où il est très agréable de flâner. On a un parcellaire qui est très médiéval aussi. Donc, c'est ce qui fait la particularité de Chambéry. On a plein de petites allées qui partent de places plutôt importantes pour aller dans des cours intérieures d'immeubles. Et voilà, c'est assez agréable. Ça dessine comme un petit chemin de mystère. On aime s'y perdre et on aime lever les yeux pour découvrir plein de détails dans l'architecture.
0: Et puis, toute personne qui a visité Chambéry se souvient d'une fontaine. C'est la fontaine des éléphants. Est-ce qu'on peut connaître son histoire ce matin, Julie?
2: Alors oui, des éléphants à Chambéry. Alors souvent on pense à Hannibal, mais pas du tout. À Chambéry, au 18e et 19e siècle, on a une personne qui a énormément compté pour la ville. C'est Benoît de Boigne. Il a été élevé au rang de comte. En fait, il a fait fortune aux Indes et il a gagné. Il a eu des victoires militaires. Et quand il est revenu dans sa ville natale au début du 19e siècle, il a fait don d'un tiers de sa fortune à la ville. Il a permis la construction de théâtres, d'un dépôt de mendicité, d'une maison de retraite, d'un collège. Il s'est investi dans énormément d'œuvres de bienfaisance. Et donc, à sa mort, on a voulu ériger un monument en son honneur. Et donc, cette fontaine des éléphants, avec les éléphants qui font écho aux Indes.
0: Voilà.
2: Et donc, il y en a quatre.
0: Oui, il y en a quatre. Et alors, on les appelle en général les 400 culs. Pourquoi?
2: Oui, c'est ça, parce qu'ils sont, en fait, c'est une fontaine, donc il y a quatre éléphants, comme autant de, qui fait écho à la croix de Savoie, et ils sont réunis par la croupe, ce qui fait qu'on voit pas leur derrière.
0: Eh ben voilà.
2: Et donc on a ce petit surnom à Chambéry, on les appelle les quatre sans cul.
0: Voilà. À Chambéry, vous avez un Rousseau célèbre qui n'est pas le même qu'à Laval. Hein. C'est Jean-Jacques.
2: C'est Jean-Jacques.
0: Chez nous à Laval, c'est Henri. Et Jean-Jacques, il a séjourné à Chambéry.
2: Oui, en fait, il a vécu 10 années de sa vie de jeune adulte à Chambéry. Il était venu trouver la protection de Madame de Varins. Et il y a une maison qui se visite sur les hauteurs de Chambéry, qui s'appelle la Maison des Charmettes. Il y a vécu plusieurs étés. Et elle est en pleine nature, ça peut faire l'objet d'une jolie promenade depuis le cœur de ville, une heure et demie aller-retour, et on peut donc visiter le jardin attenant à cette maison et la maison.
0: Julie, ne bougez pas, d'ici quelques instants, nous allons visiter les alentours de Chambéry. Et vous qui nous écoutez, est-ce que vous avez visité Chambéry? Venez nous dire quels souvenirs vous gardez de cette belle ville au 02 43 67 11 11. Dans un instant, Gold et Kali Koba.
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0: de Kelly Cobba en 1986. Alors aujourd'hui nous visitons la Savoie et particulièrement Chambéry en compagnie de notre guide Julie Charard-Ribert qui est chargée de communication à l'office de tourisme. Alors Julie, il y a une indiscrétion qui me fait vous souhaiter un bon anniversaire. Bah.
1: Joyeux anniversaire.
0: Eh ben oui, la moindre des choses. Vous me l'avez glissé à l'oreille.

0: mélange de chocolat fondu et de crème fraîche qu'il va transformer en petites boules irrégulières. Il va les rouler dans du cacao et ça donne la truffe en chocolat.
1: Bon, la truffe au chocolat qui vient donc de Chambéry. On a appris quelque chose ce matin en écoutant ici Mayenne. Bon, direction le massif des Bauges. Alors, pour celles et ceux qui connaissent les Bauges, il y a un fromage incontournable qui s'appelle la tome des Bauges. Et la tome des Bauges, elle n'a qu'un seul M. Est-ce que vous pouvez nous expliquer pourquoi?
0: C'est pour se distinguer des autres tomes de Savoie. En fait, c'est un souvenir du patois local, Thomas, qui voulait dire fromage d'alpage, et on a gardé cette particularité. Alors, la tome des Bauges, vous la connaissez sans doute, elle a une croûte plutôt grise qui peut aller jusqu'au jaune-brun. Elle a une pâte plutôt souple avec un petit goût de noisette, un goût qui peut varier selon les saisons et selon l'alimentation des vaches. On est très fiers de notre tome des Bauges à Chambéry, c'est dans le massif des Bauges.
1: Alors justement, le massif des Bauges, il n'est pas très très haut, on est dans les Préalpes, hein.
0: Oui, on est dans les Préalpes, mais c'est un massif qui est vraiment très agréable. Alors, il est reconnu parc naturel régional et puis il a aussi la particularité d'être un géoparc reconnu, un géoparc mondial UNESCO. Et à ce titre, en fait, il y a des géosites, ce sont des sites géologiques remarquables, comme des falaises, des grottes, des formations rocheuses que l'on peut découvrir. Il y en a 73 à découvrir dans le parc naturel.
1: Et il y a un réseau spéléo avec des galeries souterraines qu'on peut visiter, qu'on soit débutant ou confirmé d'ailleurs, Julie.
0: Et oui, on a la particularité à Hallion-le-Jeune, donc c'est dans le massif, d'avoir une spéléo-rando. Alors, une spéléo-rando, donc c'est une petite rando, il y a une marche d'approche pour arriver à la grotte d'une quinzaine de minutes. Et puis ensuite, évidemment, on est équipé d'un casque et d'une frontale. Et on peut faire cette randonnée donc dans une grotte en autonomie pendant une petite heure. Alors, c'est aménagé, il y a des échelles, il y a des rampes. Et c'est vraiment une rando qui est très agréable à faire, notamment en famille avec les enfants.
1: Julie, vous nous avez donné envie de visiter à la fois Chambéry et le massif des Bauges. Je vous remercie beaucoup de ce grand bol d'air frais. Encore
0: Merci.
1: Une fois, bon anniversaire, profitez-en bien. Et si vous avez l'occasion de vous arrêter en Mayenne, venez chez nous, vous allez voir, c'est magnifique.
0: Ah, mais je vous ai promis, je viendrai, Philippe. Merci beaucoup.
1: À bientôt, Julie. Au revoir.
0: Au revoir, merci.
1: 9h28, vous êtes sur Ici Mayenne et John Travolta et Olivia Newton-John vont chanter dans la radio.

0: qu'est-ce que ça fait du bien, ça. John Travolta et Olivia Newton-John sur votre radio locale ici Mayenne.
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0: Les infos pratiques, et on va commencer par l'info route, parce que vous savez que c'est compliqué hein, ce week-end dans le secteur de Château-Gontier sur Mayenne en raison du festival sur le site de la main routière. À Laval, ce sont les travaux estivaux qui sont assez nombreux. On citera entre autres les rues Sainte-Catherine et des Poupeliers impactés par les travaux sur le réseau gaz de lundi à vendredi prochain, ou encore l'avenue Bonaparte et le boulevard Murat qui sont concernés par des modifications et déviations de mardi à vendredi prochain. L'avant-dernier vendredi de Lorbière a forcé ce soir avec la formation Jazz Lorium. Leur musique mélange jazz moderne et pop jazz avec des mélodies douces et des improvisations libres. En plus, et comme d'habitude, la bonne ambiance, ambiance assurée avec les planchas électriques. Ah bah oui, c'est normal, hein, à votre disposition, histoire de faire griller vos grillades. N'hésitez pas à les amener, rendez-vous à 19h. Et puis la Bazouge de Chémeray organise son 10e marché d'été, ça va se passer le jeudi 27, au plan d'eau à partir de 17h, avec de bons et beaux produits locaux au rendez-vous. Les infos pratiques reviennent d'ici une petite heure sur Ici Mayenne.
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0: Élie Medeiros chante « Toi, toi, mon toi » sur votre radio locale ici Mayenne. C'est un souvenir de 1986, un de plus.
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0: Pas toi, mon toi, Élie Médéros sur Ici Mayenne.
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0: L'heure du bain, vous savez, c'est notre série estivale qui se termine d'ailleurs aujourd'hui entre découverte science et océan en compagnie des scientifiques d'Océanopolis à Brest. Louise Lampier répond aux questions que les enfants se posent sur la mer.
2: C'est qui Anita Conti?
3: C'est la Dame de la Mer, la première femme à embarquer pour des expéditions scientifiques.
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3: Louise Lampier. Anita Conti est née en 1899. La légende dit qu'alors qu'elle était encore un bébé, son père l'aurait fait plonger en pleine mer tout près de l'Orient, en Bretagne. Et qu'après ça, elle a toujours aimé l'océan. C'était une pionnière de l'océanographie. Elle a été la première femme à embarquer sur des bateaux pour des missions scientifiques. Elle embarque sur des chalutiers pour étudier les fonds marins et apprendre à mieux les préserver, dessine des cartes de pêche, dissèque des poissons et étudie les courants de l'eau et la température de la mer. Nous sommes en 1914 quand elle part sur sa première expédition. Et ensuite, elle fait le tour du monde. Dunkerque, Canada, Guinée, Afrique de l'Ouest, Anita Conti a navigué jusqu'à ses 85 ans. Appareil photo et carnet en main, elle note tout. Elle récupère des échantillons et commence même à parler de la surpêche et de la pollution. Elle était écolo, Anita Conti. Mais à l'époque, l'écologie, c'est pas trop à la mode. On n'y croit pas trop. Et les femmes scientifiques non plus, c'est pas trop à la mode. Alors une femme qui parle d'environnement, ce n'est pas très bien perçu. Et celle que l'on surnomme encore aujourd'hui la Dame de la Mer a été oubliée de l'histoire.
2: Est-ce qu'elle a déjà rencontré le commandant Cousteau ?
3: Ils étaient amis, ils ont travaillé ensemble et ce sont les expéditions d'Anita Conti qui ont inspiré le commandant Cousteau à prendre le large. Anita Conti est morte à 98 ans à Douarnenez, dans le Finistère, en laissant derrière elle des dizaines de livres, des milliers d'archives et 60 000 photos de la mer, des marins et de toutes ses recherches. 60 000 photos, il y a 80 000 places dans le Stade de France. Alors c'est un peu comme si la Dame de la Mer avait rempli entièrement le Stade de France d'archives précieuses.
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0: Merci Louise Lampier d'avoir passé cet été en notre compagnie sur Ici Mayenne. La musique de retour d'ici quelques instants avec les Chanteurs sans frontières, Éthiopie.
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0: Un souvenir de 1985 avec les chanteurs sans frontières et leur chanson pour l'Éthiopie. Et voici venu l'heure de retrouver Gauthier Patureau qui va prendre le bus et s'arrêter à une station lavalloise pour nous la présenter.
1: Prochain arrêt, Tassigny.
2: On est devant le parking du centre commercial Arrêt Tassigny sur la ligne A avec Stéphanie Lan qui est responsable de Laval Patrimoine. Alors pourquoi on est ici? Vous avez prévu de faire des courses?
3: Non, pas nécessairement. Bon, on rappellera néanmoins qu'on regarde de l'histoire commerciale de la ville. Le centre commercial de la Mayenne qui a été inauguré en 1986 est le premier grand centre commercial à l'américaine avec une galerie marchande couverte. Mais ce qui est surtout intéressant de rappeler que c'est qu'en amont de la construction de ce centre commercial, des archéologues sont intervenus sur site et on a découvert une voie romaine.
2: Sous le centre commercial?
3: Voilà l'emplacement actuel du parking du supermarché. Quand on parle de voie romaine, je pense qu'il ne faut pas imaginer une voie pavée. Loin s'en faut, on a retrouvé, on va dire globalement, les traces d'une chaussée de 10 mètres de large, marquée à la périphérie de fossés qui permettaient en fait de drainer l'établissement et la présence d'un caillouti. L'objectif était de rendre cette route carrossable 365 jours.
2: Ça veut dire une route où il y avait à l'époque beaucoup de passages?
3: Voilà, énormément de passages. La voie romaine, finalement, c'est l'espèce d'autoroute de l'époque qui appartenait vraisemblablement à cette pénétrante partant de la Touraine, traversant la Mayenne à Gué, près du site de l'actuel château, et remontant ensuite vers la Bretagne et vers les hauteurs de Grenoux. Et qui dit autoroute dit également aire de repos. Et au regard des dernières découvertes qui ont été réalisées lors de diagnostics archéologiques à Grenoux, on a des traces d'habitat, vraisemblablement la présomption d'une importante villa romaine qui a livré en particulier en termes de mobilier d'importants lots de céramique venus du sud de la Gaule. Donc ça veut dire qu'on avait les moyens de les faire venir. Et puis concrètement également des traces vraisemblablement d'une mansio. Alors c'est-à-dire une aire de repos qui permettait à la fois de venir dîner à l'auberge et puis de changer son attelage de chevaux.
2: Maintenant, lorsque vous viendrez faire vos courses dans ce qui a été le premier centre commercial de la Mayenne, eh bien, vous saurez que sous ce centre commercial, il y a une voie romaine.
0: C'est fou, ça, hein ? Merci, en tout cas, Gauthier, de nous apprendre des choses comme ça, grâce à nos stations de bus lavalloises. Dans un instant, Valère Coréard, vous savez, Valère, il vient toujours nous parler d'économie. Et il va nous présenter aujourd'hui, alors il faut que je m'entraîne, la stretchflation, un truc du genre. Je m'entraîne et on se retrouve dans un instant. Et là, c'est M. Pokora qui va chanter. Quand même, sur Ici Mayenne.

0: quand même, M. Pokora.
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0: Valère Coréard, chaque jour, avec vous, un bon plan pour notre pouvoir d'achat. Alors aujourd'hui, vous vouliez nous alerter, vous vouliez nous parler de la stretch fashion. C'est quoi exactement ça?
2: Une pratique commerciale dénoncée par l'ONG Foodwatch qui en parle très bien. La stretchflation ou stretchflation, de l'anglais stretch en fait, qui signifie étiré, et de la contraction d'inflation qualifie l'augmentation du poids d'un produit et l'augmentation plus importante de son prix. Le principe, gonfler le format d'un produit, souvent de quelques grammes seulement, tout en augmentant son prix au kilo ou au litre. Alors souvent, cette augmentation de prix, nous dit-on, est exagérée et disproportionnée par rapport aux quelques grammes de produits gagnés. Concrètement, lorsque vous êtes en magasin, vous avez par exemple un paquet de biscuits sur lequel il est écrit « format plus généreux ». Légitimement, vous pouvez vous dire que ça va être plus intéressant d'un point de vue financier. En d'autres termes, que vous allez payer le prix habituel. Mais on va vous en donner plus. Mais en fait, c'est le contraire. Enfin, presque. En réalité, vous en avez certes un petit peu plus, généreux, mais ça vous coûte beaucoup plus cher.
0: Alors, est-ce que c'est une pratique légale de faire ça ?
2: Bien sûr, elle est parfaitement légale. Pourquoi ? Tout simplement parce qu'il n'est pas écrit que c'est moins cher. On vous dit juste que c'est plus généreux. Et c'est vrai, il y en a un petit peu plus que dans le paquet habituel, sauf que le prix, lui, explose par rapport à la nouvelle quantité. Vous vous retrouvez donc avec une inflation des prix déguisée. Alors, on va être honnête, c'est difficile de citer les marques qui ont cette pratique commerciale. C'est vraiment du cas par cas. Donc, ma recommandation, soyez juste vigilants. Si vous voyez une promesse du style « nouveau format », vérifiez le prix avant et après. Et vous alors, racontez-moi, est-ce que vous avez déjà été confronté à ce phénomène? Pensez à m'envoyer un petit mail, je réponds à chaque fois, et surtout à la fin, comme je le dis souvent, ça aide tout le monde. parisilleséconomies@radiofrance.com.
0: Oui, ça c'est votre mail, Valère, parisilleséconomies@radiofrance.com. La musique avant les infos de 10h, qui arrivent dans très exactement 6 minutes. La musique, c'est avec Paul Young.
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3: Ferdinand avec Souvenir. Les vacances.

Le groupe Mayennais dévoile un titre de son prochain album prévu pour janvier 2027. Souvenir est une chanson née d'une rencontre entre Ferdinand et Théophile, artistes angevins. Une ode à l'amitié et aux souvenirs heureux, ce qui reste une fois l'être aimé parti.

0: c'était Ferdinand avec Théophile et le titre Souvenir.
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0: Allez, tous ensemble. Every time you go. Ouais. Bon, je me sentais un peu seul hein, sur ce coup-là quand même. Gwendoline Langlois, vous voulez pas chanter avec Paul Young? Non.
1: Avec vous alors.
0: Allez.
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0: Yann également chante, hey. Bravo.
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0: On devrait faire une scène sur un festival. Ça serait bien, hein? Ici Mayenne, 10h, l'actualité, Gwendoline Langlois, il fait plus frais, il est tombé quelques gouttes cette nuit, on respire en Mayenne.
1: Entre 20 et 25 degrés sont prévus cet après-midi, les températures sont bien redescendues cette semaine et ça se couvre, vigilance jaune orage entre 14h et 21h. Ailleurs en France, des orages et des vents violents sont attendus dans le sud-est, le Var et les Alpes-Maritimes sont en vigilance orange, pluie, inondations et orages. Le préfet du Var appelle à éviter les déplacements et redoute des débordements des cours d'eau.
0: La chasse au gibier d'eau ouvre aujourd'hui.
1: C'est la chasse aux canards et aux bécasses par exemple. La Ligue de protection des oiseaux des Pays de la Loire demande son report d'un mois pour laisser le temps aux oiseaux et aux espaces naturels de se remettre des fortes chaleurs. À cause de la sécheresse, des points d'eau, les cigognes ou les hérons par exemple ont moins à manger et sont plus fragiles en ce moment. Les poissons aussi sont mal en point, contaminés aux cyanobactéries qui prolifèrent quand il fait très chaud dans les cours d'eau. Les pêcheurs en Mayenne doivent obligatoirement relâcher les poissons qu'ils attrapent. Arrêté de la préfecture, valable jusqu'au 31 octobre. C'est pour protéger la flore et éviter les intoxications.
0: Une femme de 78 ans est toujours recherchée par les gendarmes de la Mayenne.
1: Gina Le Gall est portée disparue depuis hier. Elle mesure 1m60, a de longs cheveux blancs. Atteinte de la maladie d'Alzheimer, elle habite Port-Brillet, près de Laval. Vous avez sa photo sur notre site tici.fr et les numéros à contacter si vous la repérez.
0: Début de la troisième journée de Ligue 2.
1: 5 matchs à 20h à regarder ce soir. En attendant de pouvoir encourager le Stade Lavallois, demain, les Tangos affrontent Metz, match en Moselle sur les terres de Chafik Gourichi. Le milieu de terrain lavallois est originaire de la banlieue de Metz. Il pourrait faire la différence demain, alors que plusieurs milieux de terrain sont forfaits côté Laval et que Malik Selouki vient d'acter son transfert au Portugal. Le portrait de Chafik Gourichi s'est à retrouver sur ici.fr et le match contre Metz, c'est à suivre dès 13h45 demain en direct sur ici Mayenne.
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1: Bon Philippe, on l'a dit, ça se couvre.
0: Oui, c'est mitigé. Nous serons aujourd'hui entre nuages et éclaircies. Les nuages qui prennent de l'importance et qui pourraient donner quelques averses. Les températures maximales entre 19 et 23 degrés. 22 à Laval dans l'après-midi. La route, attention jusqu'à lundi, la circulation est perturbée et modifiée à Château-Gontier-sur-Mayenne, hein, autour du site du Festival de Musique. La route entre Château-Gontier et le Lion d'Angers, vous savez, c'est la route départementale 962, est fermée aux non-festivaliers. Une déviation est en place. Alors, il faut passer par Cran ou Cossé-le-Vivien. Donc, prévoyez un temps supplémentaire au niveau du parcours. Plus d'informations sur notre appli et notre site ici.fr. Gwendoline, attention, ah bah oui, vous venez de me piquer un stylo, j'ai bien vu, parce que vous voulez noter les pronostics d'Hervé Fortin.
1: Tout à
0: pour
1: fait,
0: le quintet du 21 août, c'est aujourd'hui, si je ne me trompe.
1: Tout à fait.
0: À Cabourg, 20h15, ce soir, alors Hervé a choisi le 8, Kaiser, le 7, Crystal Pia, le 14, Dayak, le 2, Nelson Greenwood, le 11, Everytime Winner, le 13, Pantacrator, c'est bizarre comme nom ça, et le 4, Quesito Dourville, le coup de cœur étant pour le numéro 7. Pouvez-vous, Gwendoline, s'il vous plaît, récapituler tout cela?
1: Tout à fait, mais seulement les numéros, pas
0: oui,
1: les
0: oui,
1: noms.
0: C'est trop
1: on
0: dur.
1: A donc le numéro 8, le 7, le 14, ensuite le 2, le 11, le 13 et le 4, avec un coup de cœur pour le numéro 7, notez bien.
0: Et des pronostics à retrouver sur
1: ici.fr.
0: À tout à l'heure, Gwendoline. Non, pas tout à l'heure,
1: non,
0: à demain
1: pas
0: d'ailleurs.
1: Tout à l'heure, à demain.
0: Là, vous allez faire votre sieste et puis vous reviendrez demain dans la grande matinale du week-end avec Hervé Lefebvre à partir de 7h.
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0: Julien Clerc. Quand je joue, et ça tombe bien, Je vous explique pourquoi juste à la fin de la chanson.

0: Bienvenue chez vous, Philippe Guiton.
1: Et je vous ai promis d'expliquer pourquoi on vous avait diffusé Quand je joue de Julien Clerc, parce que dans 3 minutes, nous allons découvrir un nouveau bar à jeux à Laval. Ça sera juste après Charlotte Cardin. Charlotte Cardin qui chante « The way we touch ».

0: The Way We Touch, c'était Charlotte Cardin. Découverte ce matin sur Ici Mayenne, un nouveau barrageux vient d'ouvrir rue des Déportés à Laval. Il s'appelle Anafouda, il accueille des joueurs débutants ou confirmés. Bonjour Sarah Auclay.
1: Bonjour, bonjour. Alors, Philippe.
0: Déjà, on va rassurer nos auditeurs. Anafouda n'est pas dans une salle de jeu clandestin située dans les bas-fonds lavallois. C'est pas une salle enfumée avec des visages patibulaires. Non, non, c'est un lieu extrêmement chaleureux, vous confirmez?
1: Tout à fait. J'ai essayé de faire une ambiance chaleureuse, colorée, pop, qui parle à tout le monde.
0: Pourquoi est-ce que vous avez eu l'idée de créer un tel lieu à Laval? C'est parti de quoi?
1: En fait, j'ai découvert des barrageux dans d'autres villes. Et je trouvais que c'était un concept vraiment sympa qui manquait sur Laval à l'époque où j'avais eu cette réflexion. Je me suis dit, mais il y a une communauté de joueurs à Laval, il y a une fête du jeu chaque année, pourquoi il n'y aurait pas un barrageux sur Laval?
0: Voilà, et il n'y en avait pas.
1: Il n'y en avait pas.
0: Donc vous vous êtes dit, je me lance dans l'aventure.
1: Tout à fait.
0: Donc ça a ouvert le 6 juin, c'était à l'occasion de la fête du jeu.
1: Tout à fait, c'est ça, c'était vraiment l'objectif de pouvoir ouvrir à la fête du jeu, pouvoir capter donc tout ce public qu'il y avait dans les rues de Laval ce jour-là.
0: Alors Anafouda, est-ce que vous pouvez déjà m'expliquer un petit peu l'origine du nom?
1: Du nom, qui est particulier, oui. Anafouda, en fait, ouais. C'est un jeu traditionnel japonais qui veut dire le jeu des fleurs. Et du coup, j'ai une petite mascotte qui est une fleur. Donc j'aimais bien mêler l'idée de la fleur qui me représente un petit peu et le jeu.
0: On joue à quoi à Anafouda alors?
1: Alors il y a beaucoup de jeux de société divers, il y a autant des jeux d'ambiance que des jeux coopératifs, des jeux plus stratégiques, des jeux experts. Il y a vraiment une grosse palette de jeux qui correspond à tous les types de joueurs, si on est à deux, seul, un gros groupe. C'est vraiment l'idée de pouvoir correspondre à tout le monde.
0: Alors Sarah, j'imagine que quand vous avez fait la recherche des jeux, la sélection, vous êtes entouré, parce qu'on peut pas connaître tous les jeux, hein, entouré de bons conseils. Vous êtes même allé chercher éventuellement des infos chez d'autres barrageux ailleurs.
1: Exactement, c'est ça. En fait, donc j'avais déjà des jeux à moi que je présente dans le bar, mais je suis aussi allée dans d'autres barrageux pour voir les jeux qui fonctionnaient, avoir des conseils. J'ai aussi fait beaucoup de recherches sur Internet, sur les réseaux, les jeux du moment, ceux qui fonctionnent bien, les conseils pour des barrageux. Est-ce qu'il y a des jeux qui fonctionnent mieux pour les barrageux que d'autres? Donc j'ai vraiment fait toute une réflexion pour choisir la meilleure ludothèque pour mon bar.
0: Et alors qu'on vienne à 2, 3, 4, 5, 6, on peut trouver le jeu qui nous convient pour jouer en équipe?
1: C'est ça, j'ai fait une sélection même de jeux pour les grands groupes, où ça peut aller jusqu'à 10, 12, il y a des jeux qui vont jusqu'à 8. Et j'ai aussi, en fait, j'ai dans ma ludothèque, j'ai classé tous les jeux pour aider un petit peu à la recherche des clients. Et du coup, effectivement, il y a des jeux duo, des jeux de groupe, des jeux 4, 5, 6, il y a vraiment pour toutes les tailles de groupe.
0: Quel est le jeu qui marche super bien en ce moment?
1: Alors, il y a toujours le Skyjo qui fonctionne très bien.
0: Ouais. Même moi je le connais.
1: Oui. Donc ça c'est vraiment le jeu. Il y a le Flip Seven. Donc c'est tous ces petits jeux d'ambiance qui fonctionnent très bien. Et après il y a des jeux plus stratégiques comme Acropolis par exemple qui sort assez souvent en ce moment. Le Asoul qui sont des jeux de plateau. Ça dépend vraiment des groupes. Il y a beaucoup de jeux qui sortent. Et après, moi, j'essaye de présenter aussi des jeux où les gens ne connaissent pas forcément pour pouvoir. Bah, c'est l'occasion aussi de découvrir des jeux qu'on ne connaît pas.
0: Et là, vous faites l'animatrice, en fait.
1: C'est ça. C'est j'explique ça. Les jeux dès que je peux, dès que j'ai un temps, je peux expliquer les règles de jeu aux clients.
0: Anafouda, le nouveau bar à jeux sur Laval. On continue la découverte juste après Michel Delpech. Voici le chasseur sur votre radio locale ici Mayenne.

0: Le chasseur Michel Delpech, un nouveau barrageux vient d'ouvrir rue des Déportés à Laval. Il s'appelle Anafouda et on le découvre ce matin sur Ici Mayenne.
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2: Supporters des tangos, ça y est, vous avez retrouvé votre voix. Ah oui, on a tous crié après cette victoire à la dernière minute contre Nantes. Mais il est déjà temps de repartir. Prochain arrêt à Metz, samedi après-midi, pour la troisième journée de Ligue 2. Les joueurs de David Ving doivent confirmer face à un autre gros du championnat. Et évidemment, on sera là sur Ici Mayenne avant match dès 13h45, coup d'envoi 14h.
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0: Anafouda, un nouveau barrageux à Laval, rue des Déportés. Il a ouvert début juin. Sarah Auclay est avec nous ce matin pour nous présenter ce bar. Alors, on a dit que c'était un barrageux, donc on a parlé des jeux. Il y a aussi possibilité, vu que c'est un bar, de se désaltérer. Et là, on peut boire de tout, hein.
4: Vraiment, on peut boire de tout. Il y a autant des softs que des cocktails, que des mocktails, de la bière, du vin. J'ai vraiment essayé de faire une carte variée pour, pareil, correspondre à voilà. Toutes les demandes.
0: Tout cela au niveau de l'alcool à consommer, évidemment, avec modération. Hein, vous en avez l'habitude. Vous avez, dans ce bar à jeux, envie d'accueillir des jeunes parents. Parce que quand on est jeune parent, très souvent, on a les enfants avec soi. Et vous proposez... justement d'accueillir les enfants, de les occuper. Il y a même une carte qui leur est réservée avec des petites compotes, par exemple. C'est sympa, ça.
4: C'est ça. Ben, je me suis dit, en fait, il peut y avoir des parents qui viennent avec les enfants. Ils ne pensaient pas rester aussi longtemps. Ils n'ont pas prévu. Et je me suis dit, au moins, si j'ai des petits pots bébés, des petits gâteaux apéro spécifiques bébés et des compotes, au moins, ils savent que les enfants peuvent manger sur place, qu'il y aura ce qu'il faut et ils peuvent prolonger le jeu.
0: Et vous avez d'ailleurs adapté vos horaires d'ouverture, justement, pour pouvoir accueillir ces jeunes parents.
4: Exactement. Par exemple, le mercredi, j'ouvre à 13h jusqu'à 20h. Mais du coup, il y a toute une après-midi. Le samedi aussi, à partir de 13h. Donc, il y a deux après-midi. Et le dimanche, à partir de 14h. Donc, il y a trois après-midi qui peuvent être adaptés pour les familles.
0: Est-ce que vous êtes contente de cette première partie de saison, hein, puisque là, c'est ouvert depuis 3 mois à peine?
4: C'est ça. Oui, très. Je trouve que c'est vraiment intéressant parce que j'ai des personnes qui, depuis le début, viennent très régulièrement. Et j'ai aussi des nouvelles personnes qui viennent chaque semaine. Donc, ça veut dire que les gens qui viennent reviennent. Donc, je pense qu'ils se plaisent au bar. Et puis, il y a des gens qui viennent régulièrement, des nouvelles personnes. Donc, ça veut dire que le message passe et que les gens voient ce bar dans la rue des Déportés.
0: On a vraiment l'impression qu'il y a un renouveau du jeu. Parce que pendant un moment, ça passait un peu... c'était ringard, quoi, les jeux de société. Alors qu'aujourd'hui, en fait, il y a plein de jeunes, surtout d'ailleurs, qui se lancent dans l'aventure de ces jeux qu'on ne connaît pas forcément.
4: C'est vrai. En fait, je pense que c'est un mouvement depuis après le Covid. Il y a vraiment eu cette volonté de jouer ensemble, peut-être de sortir des écrans. Et puis, du coup, il y a aussi beaucoup de jeux qui ont été créés depuis. Et il y a beaucoup de bars à jeux qui se sont développés depuis le Covid. Donc, c'est vrai que c'est un vrai mouvement qu'on ressent en France, en tout cas.
0: Et le premier bar à jeux de la ville de Laval s'appelle donc Anafouda. C'est rue des Déportés. À quel numéro exactement?
4: Le 20.
0: Merci Sarah d'être venue nous le présenter en tout
4: avec
0: cas ce matin sur Ici Mayenne. Et puis on se retrouvera peut-être là-bas pour jouer au Sky Joe ou à autre chose.
4: Super, merci.
0: Bonne journée.
4: Bonne journée.
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0: Eux, ils jouent de la musique et ils jouent de la voix. Voici comme un boomerang avec notre ami Étienne Dao. Ils chantent avec Dany sur Ici Mayenne.

Dao avec comme un boomerang sur votre radio locale ici Mayenne. Avant de retrouver nos infos pratiques, voici Patricia Casse.

0: Patricia Cass, elle voulait jouer cabaret. À suivre avec Pierre Nus, les astuces de ma mama. C'est bientôt le retour de l'automne. Bah oui, on va en parler un petit peu quand même. C'est le retour de l'humidité. Va falloir chasser l'humidité. Bah, il aura un truc à nous proposer d'ici quoi, 10 minutes à tout casser.
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0: 10h30, voici vos infos pratiques, comme toutes les heures sur Ici Mayenne, avec un rappel. Déjà, vous avez jusqu'au 31 août, soit une dizaine de jours encore pour profiter du ticket des bus Tulle, au tarif de 50 centimes seulement. Retour à la normale prévue le 1er septembre, avec désormais la gratuité qui s'appliquera aussi chaque mercredi, en plus des week-ends. On aura l'occasion d'en reparler, vous en faites pas. Mêlée du Maine en travaux prochainement, l'occurrence des travaux d'effacement des réseaux électriques. Ils se dérouleront à partir du 25 août, mardi prochain, jusqu'au 16 octobre, rue de la Gare. La suite des ciné-plénaires d'été d'Atmosphère 53 qui sillonnent le département jusqu'au 11 septembre. Des rendez-vous ce week-end avec Flo, le chat qui n'avait plus peur de l'eau. Film d'animation franco-belge, une fois que l'on pourra voir ce samedi 22 août à Sougé-sur-Ouette. Rendez-vous à 21h15, parc de la mairie. À noter que si toutefois il pleuvait et qu'à l'inverse de Flo, vous ayez peur de l'eau, un repli sera possible à la salle des Bruants. D'autres infos pratiques arrivent bien sûr dans une petite heure sur Ici Mayenne.
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0: Et on vous offre un souvenir de Madonna. Who's that girl? That is the question.

0: Who's That Girl? En 1987, c'était Madonna. Et avec Pierre Nus, on redécouvre cet été les astuces de ma mama. Quand les meilleurs conseils viennent en général, c'est vrai, hein, des souvenirs de famille et des recettes de nos grands-mères. Salut Pierrot !
1: Bonjour à tous !
0: Alors aujourd'hui, c'est le retour de l'automne, c'est bientôt, hein, et on va en parler de l'humidité qu'il va falloir chasser de nos maisons.
1: Eh oui, pas forcément besoin d'attendre l'automne. Même en été, il peut faire humide chez vous. Une petite pièce, un placard, peut-être que vos vêtements sentent un peu le chien mouillé, que vous avez de la moisissure dans certains coins. J'ai demandé à ma maman si elle avait un truc, une astuce de grand-mère contre ça, et elle m'a sorti un paquet de craies. Oui, des craies d'écolier, toutes blanches, parce que les colorées sont plus chères et que ça fonctionne pas mieux, hein. La craie, elle absorbe très bien l'humidité. Elle peut stopper la moisissure et les odeurs de renfermé. Ma maman m'a donné l'explication technique. Vous savez, elle a fait des études, hein. La craie est un matériau hygroscopique. Oui, ça veut dire que ça attire l'humidité qui est utilisée comme un dessiquant et comme absorbeur d'humidité pour qu'il soit efficace, doit être conservé dans un récipient modérément fermé. Voilà, vous ne le fermez pas hermétiquement, quoi. Vous placez quelques morceaux de craie dans un sac plastique ouvert, vous le suspendez dans un placard à l'intérieur d'une armoire, à côté du panier à linge ou dans un sous-sol qui a un peu moisi. Au bout de quelques temps, vous verrez une petite différence, hein, à peu de frais, avec de l'humidité qui va se concentrer dans le sac plastique, qu'il faudra changer. Il faut par contre aussi bien penser à remplacer les morceaux de craie tous les mois, voire plus, en fonction de l'humidité. S'il y a trop d'humidité par contre, vous ne couperez pas à l'achat d'un vrai déshumidificateur. Ça, c'est vraiment juste pour dépanner, mais quand même, merci ma maman.
0: Ouais, ça dépanne, ça dépasse. 10h37 sur votre radio locale ici, Mayenne. Oh, ça, c'est un souvenir qui fait plaisir. Gérard Blanc, Du soleil dans la nuit, en 1988, avant de retrouver Claire Martin pour Ici, ça marche. Allez Gérard, c'est à toi, chante.

0: Gérard Blanc, du soleil dans la nuit. Certains animaux sont en souffrance dans notre département, fort heureusement. Il y a des associations qui leur viennent en aide. On va en parler avec Claire Martin d'ici quelques instants, le temps d'écouter Indochine qui arrive juste après ça.
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4: Oui, voilà, c'est ça. 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

0: Le chant des cygnes, Indochine.
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0: Claire Martin est avec nous pour évoquer une association qui marche, certes, mais qui surtout donne une vraie place aux animaux en souffrance dans notre département.
2: Aujourd'hui, je voulais rendre hommage aux bénévoles de l'association Le Repère à Champéon, c'est dans le Nord-Mayenne. C'est un sanctuaire qui accueille des animaux en urgence, c'est-à-dire abandonnés, maltraités, blessés, etc. Et ces gens font un travail de dingue. Ils sont sollicités en permanence. D'ailleurs, on avait rendez-vous dans les locaux de la radio avec Marjorie Maupin, la présidente de l'association, mais elle n'a pas pu venir suite à une urgence pour un petit hérisson blessé. Elle a quand même pris le temps d'échanger avec nous.
3: Le téléphone, je ne l'éteins jamais. Je le laisse la nuit aussi. Donc oui, on a énormément de demandes. Après, par exemple, la faune sauvage locale qu'on accueille en urgence dans le but de la faire transiter, de la transférer vers des centres de soins adaptés, on a énormément de demandes aussi, puisque le refuge de l'Arche, pour le moment, est toujours fermé au niveau de son centre de soins. Et après, je veux dire, le quotidien, les abandons, la maltraitance, je trouve que ça s'aggrave. Notre activité, sans prétention, elle est hyper nécessaire.
2: Et grâce à cette structure qui existe depuis 2020, des animaux sont sauvés. Donc oui, ça marche et on peut même se demander ce que seraient devenus ces animaux avant la création du sanctuaire. Car le refuge de l'Arche, lui, a cette belle mission aussi, mais pour les animaux sauvages.
3: Et après, c'est vrai qu'au côté domestique, animaux de ferme, tout ça, il n'y a rien et c'est vrai que du coup, on est énormément sollicité. Alors en plus, attention, on n'est pas sollicité qu'en Mayenne. Hein. C'est vrai qu'on intervient un peu partout en fait.
2: Ils interviennent partout et pour tous les animaux.
3: Il y a des chevaux, des cochons, des chèvres, des poules. On a pas mal de chiens loups hybrides. On a accueilli des lions de cirque.
2: Donc ça fait à peu près 150 à 200 animaux sur place à Champéon. Ils sont 4 bénévoles en permanence pour tout gérer. Et puis derrière, il y a une équipe aussi de bénévoles réguliers. Et alors évidemment, je me demande bien comment ça fonctionne cet asso.
3: Eh ben, comment on fonctionne, on se demande encore. Non, mais c'est vrai que par le don. On n'a pas pour l'instant de subvention réellement d'État, du département, de la région ou autre.
2: Mais ça ne les empêche pas d'avoir des projets pour la suite.
3: Pouvoir faire une infirmerie au sein du sanctuaire pour une meilleure prise en charge.
2: Et si vous aussi vous avez envie d'aider le repère dans ses missions, eh bien vous pouvez faire un don sur les réseaux sociaux et aller directement sur place.
3: Du coup, on ouvre toute l'année. Tous les mercredis et les week-ends et les jours fériés de l'année. Et pendant les vacances scolaires, on est ouvert tous les jours. L'entrée se fait sur don.
2: Le Repère Sanctuaire basé à Champéon, une entité mayennaise indispensable pour la cause animale.
0: Et tiens, justement, il y a une tendance inquiétante en ce moment. Muriel Jordan va nous en parler d'ici quelques instants. La tendance inquiétante, c'est celle d'afficher son animal sauvage sur les réseaux sociaux. Dans un instant, reprise d'un tube des années 60, interprété par Kylie Minogue en 1987.

0: Minogue, The Locomotion, sur votre radio locale ici, Mayenne. Bonjour Muriel Jordan.
1: Bonjour à tous.
0: Tous les jours, vous arrêtez sur un phénomène de société. Ce matin, on va s'intéresser à une tendance inquiétante, celle d'afficher son animal sauvage sur les réseaux sociaux.
1: Oui, vous avez peut-être vu passer ces vidéos de gens qui s'affichent aux côtés d'un raton laveur, d'un renard, d'un bébé tigre, comme s'il s'agissait d'un animal de compagnie. Là, vous avez par exemple une jeune femme, suivie par presque 1 million d'abonnés, qui possède un serval, un grand chat sauvage d'Afrique. Alors on la voit jouer avec lui, le caresser, partager un repas, alors que l'animal est 100% carnivore. Là, vous avez un homme en Amérique du Sud qui rigole en regardant son jaguar faire la sieste à côté de son petit chien qui lui mordit l'oreille pour jouer.
2: So Juniper is obsessed with coffee.
1: Ah, et puis ici, vous avez le renard Juniper qui vit avec sa maîtresse. Et là, c'est Pumpkin, le raton laveur, qui joue à cache-cache avec sa maîtresse sous les yeux amusés de 3,7 millions d'abonnés. Il y a aussi des vidéos beaucoup plus problématiques hein, où l'on voit par exemple des hommes, des combattants faire du tir à la corde avec des tigres ou d'autres monter sur des autruches qui sont totalement apeurées. Le hic, c'est que ces animaux ne sont pas des animaux domestiques. Ils ne chercheront jamais à se faire caresser. Ce ne sont pas des peluches. Et ce mode de vie ne leur est absolument pas adapté.
0: Et alors, ces contenus sont tellement tendance que le collectif SMAC, qui dénonce la maltraitance envers les animaux, met en garde les internautes qui les regardent.
1: Oui, dans un rapport, ils alertent sur ces contenus qui misent sur la mignonnerie. Les vidéos sur Instagram ou TikTok ne montrent que des moments amusants et derrière ce côté mignon, il y a des animaux sauvages totalement retirés de leur environnement physique et social. Et cette tendance participe à un cercle vicieux. En nous faisant croire que les animaux sauvages sont un peu comme des animaux de compagnie. Que les éduquer, c'est pas si compliqué que ça. Et ben, ça augmente la demande pour ces animaux exotiques. Donc, ça encourage le trafic d'animaux sauvages, le braconnage, sachant que le trafic d'espèces sauvages est numéro 3 dans le monde, après la drogue et les armes.
3: Papa, tes copains ? Va les voir. Allez, va.
1: Là, voyez, vous avez Kiki, un chimpanzé domestique, une star sur Internet. Plus de 20 millions de vues pour ses vidéos. Plusieurs collectifs, en France comme à l'étranger, nous mettent en garde et nous dissuadent de liker ses vidéos. Anaïs Théron, fondatrice de l'association Réseau Sauvage, s'est exprimée à ce sujet sur BFM TV.
4: Les influenceurs ont tout intérêt à développer ce type de contenu parce que l'algorithme les booste, ce qui fait beaucoup plus de vues, beaucoup plus de commentaires, beaucoup plus de likes. Et souvent, ces personnes n'ont aucune idée que leurs likes, leurs commentaires, leurs partages participent au crime organisé.
1: Bref, les animaux sauvages sur les réseaux sociaux, c'est une tendance dont on se passerait bien face à ce fléau. Les associations ont bien raison de montrer les crocs.
0: Mais vous avez bien raison de nous en parler également, Muriel Jordan. Il est 11h05. Dans 5 minutes, toute l'actu en Mayenne et d'ici quelques instants, Lolo Voulzy.
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0: Bubble Star en 1978. Juste après les infos, nous allons jouer ensemble. Alors très discrètement, vous me connaissez, j'ai ouvert quelques portes de lieux emblématiques de notre belle Mayenne et j'ai vu qu'il y avait derrière de beaux cadeaux. Une carte cadeau d'une valeur de 50 euros. Il y a des passes pour le championnat de France de rallycross de l'OEAC ou encore des boîtes de Lego. C'est pas beau ça?
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0: Vous écoutez Ici Mayenne, c'est la première radio du département, il est pile poil 11h. L'actu, Dylan Jaffrelot, bonjour Dylan.
2: Bonjour Philippe, bonjour à tous.
0: Le retour de la pluie se concrétise en Mayenne.
2: Il devrait y avoir des averses orageuses partout aujourd'hui. D'ailleurs, nous sommes en vigilance jaune orage jusqu'à minuit, mais ces quelques gouttes ne devraient pas régler les problèmes des cyanobactéries dans nos rivières. À cause de ces dernières, il est interdit de garder les poissons pêchés dans le département. La préfecture a pris un arrêté avant-hier, obligeant à les remettre immédiatement à l'eau. Dans le même temps, la chasse au gibier d'eau ouvre aujourd'hui. Ça concerne entre autres les canards ou encore les bécasses. Mais encore une fois, les aléas climatiques posent problème. La Ligue de protection des oiseaux des Pays de la Loire demande un report d'un mois pour laisser le temps aux oiseaux et aux espaces naturels de se remettre des fortes chaleurs. Deux blessés légers dans un accident de la route à L'Aubrière. Il s'est passé vers 15h et hier, rue de la Libération, dans cette commune du Pays de Cran. Âgés de 84 et 88 ans, ils ont tous deux été transportés à l'hôpital de Laval. Gina Le Gall est toujours portée disparue. La septuagénaire n'a plus été vue depuis avant-hier. Les gendarmes lancent donc un appel à témoins. Elle mesure 1m60, a les cheveux blancs et est atteinte de la maladie d'Alzheimer. Sa photo est à voir sur notre site, ainsi que les démarches à suivre si vous avez des informations.
0: Et puis Dylan, aujourd'hui c'est le début de la troisième journée de Ligue 2.
2: 5 matchs à voir à partir de 20h, parmi eux Sochaux-Guingamp ou encore Boulogne-sur-Mer Red Star. En attendant de pouvoir encourager le Stade Lavallois, demain les Tangos se déplacent à Metz, match en Moselle, donc sur les terres de Chafik Gourichi. Le match est assez important puisque Metz vient de descendre en Ligue 2, c'était donc un gros poisson. Et surtout, Chafik Gourichi a été formé dans la banlieue messine et pour être titulaire demain.
0: Il va jouer à domicile.
2: Exactement.
0: En quelque sorte.
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2: Philippe, vous êtes d'accord avec moi? Je crois qu'il va y avoir un petit peu de pluie cet après-midi.
0: Oui, c'est ça. J'espère bien. En tout cas, on est en vigilance jaune pour le phénomène orage, avec des nuages qui vont se faire de plus en plus imposants. Quelques averses d'ici la fin de la matinée, si tout va bien. Et puis, des orages cet après-midi, avec le tonnerre qui va pouvoir retentir. Du côté des températures maximales, on est bien, hein, entre 19 et 23 degrés. On aura 20 du côté de Chaillant et 23 à Laval. La route jusqu'à lundi. On vous rappelle que la circulation est perturbée, modifiée à Château-Gontier-sur-Mayenne autour du site du Festival de Musique. La route qui va de Château-Gontier au Lyon-d'Angers, qu'on a l'habitude d'emprunter d'habitude, est fermée aux non-festivaliers. Une déviation est mise en place via Cran et Cossé-le-Vivien, donc prévoyez éventuellement un temps de parcours un petit peu plus important. Plus d'infos sur notre appli, également notre site ici.fr. Et voici la sélection d'Hervé Fortin. Pour le quintet qui va se courir à 21h ce soir, c'est à Cabourg. Hervé vous conseille de jouer le 8, Kaiser, le 7, Crystal Pilla, le 14, Dayak, le 2, Nelson Greenwood, le 11, Every Time a Winner, le 13, Pantocrator. C'est marrant ça.
2: Oui.
0: Il a un nom de super-héros, lui. Et le 4, Quesito d'Ourville. Le coup de cœur étant pour le numéro 7, Crystal Pilla. Vous avez tout noté, évidemment.
2: Oui, évidemment. Je crois qu'on commence par le 8, si je ne m'abuse.
0: Ah oui,
2: c'est ça?
0: Oui.
2: Oui.
0: Les pronostics, à peu près, avec Dylan.
2: Alors,
0: bon, allez, je vous donne ma feuille. Allez, trichez.
2: Le 8, 7, 14, 2, 11, 13, 4 et le coup de cœur, c'est le 7, Crystal Pilla.
0: Voilà, des pronostics à retrouver sur ici.fr, hein, pour être certain. Bon, Dylan, restez avec moi parce que je vais vous soumettre à une question musicale.
2: D'accord.
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0: Alors, la question musicale, c'est le qui chante maintenant ?
2: Ce serait pas Zazie ? Ou Zizou ? Non, c'est pas Zizou, c'est Zazie.
0: Ah, Zizou, il joue au football. Mais alors, il peut chanter aussi, hein, il fait ce qu'il veut. Hein. Mais je pense que quand il chante, on peut avoir de la pluie. Et ça, ça peut être sympa. Merci Zizou, il est décidément trop fort. Mais c'est Zazie qu'on écoute avec Larsen sur votre radio locale, ici Mayenne.

0: L'Arsen, Zazie, alors je viens de me faire attraper, tirer les oreilles, parce que j'ai dit tout à l'heure que le quintet, c'était à 21h ce soir. Évidemment, vous avez été nombreux à dire, il dit n'importe quoi, et vous avez raison, puisque le quintet du 21 août, c'est là que je me suis trompé, a lieu à 20h15 ce soir. Alors j'aurais pu vous dire que c'était le quintet du 20 qui avait lieu à 21h, j'aurais pu aller jusqu'au bout, mais non. Merci en tout cas de nous surveiller, comme ça, ça nous fait du bien, parce qu'il y a comme une ambiance un petit peu festive aujourd'hui. Vous savez, c'est la dernière journée de ce qu'on appelle la grille d'été. À partir de la semaine prochaine, vous allez découvrir de nouveaux rendez-vous. Et c'est vrai que on a un peu sorti, vous savez, les jeux de fin d'année, comme il y avait à l'école à l'époque. Donc on se laisse aller. Merci d'être avec nous.
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0: Alors, je vais vous offrir des cadeaux pour essayer de me faire pardonner. Alors, j'ai regardé discrètement, vous savez, derrière les portes, là, mine de rien, pour regarder ce qu'il y avait. Et j'ai vu qu'il y avait des places pour le championnat de France de rallycross de l'OEAC. Alors, je sais que vous êtes intéressés. Hein. Il y a des Legos aussi, des Legos. Il y a une carte cadeau de 50 euros. J'ai vu aussi qu'il y avait encore des places pour le parc d'aventure Le Monde des Petits Loups. Enfin, vous voyez, vous allez être gâtés aujourd'hui en jouant à notre jeu Coup de foudre en Mayenne. Parce que ces coups de foudre, souvent, sont liés à des lieux emblématiques de notre belle Mayenne. Vous allez donc devoir choisir un lieu. Parmi ces lieux, il y a le château de Sainte-Suzanne, le refuge de l'Arche, le musée Tatin, le château de la Celle-et-Château, le musée de Jublin, les grottes de Sauge ou encore la porte qui mène vers le chemin de Halage ou le mont des Avaloirs. Vous allez pouvoir choisir jusqu'à deux portes. Vous ouvrez la première porte, le cadeau vous plaît, bah vous repartez avec, pas de souci. En revanche, si vous dites « Ouais, ce cadeau-là, il me plaît pas trop, j'aimerais mieux autre chose », eh ben vous avez le droit d'ouvrir une deuxième porte. Au risque, et là, c'est important de le rappeler, de tomber sur l'orage. Ben oui, parce que coup de foudre, il peut y avoir de l'orage. Et dans ces cas-là, vous repartirez sans rien. Je vais essayer de vous dissuader quand même d'aller vers la mauvaise porte. Oui, parce que j'ai regardé derrière, je sais où est l'orage. Vous voulez jouer avec nous, vous êtes les bienvenus, 02 43 67 11 11. On se dit à tout de suite. Just an illusion. Imagination. Sur votre radio locale ici, Mayenne. 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

0: les années 80 avec Imagination, Just an Illusion.
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0: Et Isabelle de Mayenne qui nous rejoint. Bonjour Isabelle.
3: Bonjour Philippe.
0: Alors Isabelle, là, vous me dites clairement, les vacances, c'est fini, quoi.
3: Les vacances, c'est fini, ben oui.
0: Quand est-ce que vous avez repris le boulot, là?
3: Oh, il y a un mois déjà.
0: Ah oui, oh ben ça va, ça va, parce que bon, là, vous êtes à nouveau réhabitué.
3: Hein. C'est ça.
0: Travaillez dans quoi, Isabelle?
3: En agroalimentaire.
0: Ok, donc ça se passe bien, ça va?
3: Ça va,
0: ouais,
3: passe très bien.
0: Ouais, ouais. La rentrée se profile à l'horizon aussi pour vous, là?
3: Ben on va dire que la rentrée, elle est faite depuis un mois. En fait,
0: ouais, voilà, c'est
3: ça. Donc, il y a plus... voilà.
0: On est tranquille.
3: C'est ça. Ouais, ouais.
0: Bon, alors, vous vous êtes dit, bah tiens, je vais en profiter pour jouer parce que j'aimerais bien repartir avec un cadeau. Est-ce qu'il y a un cadeau en particulier qui vous intéresse, Isabelle?
3: Bah écoutez, de ce que j'ai entendu, la carte cadeau de 50 euros, ça pourrait être pas mal. Ça... Et sinon, le jeu de Lego aussi, je pense.
0: Le jeu de Lego, voilà. Ah, oui. Vous avez des enfants, des petits-enfants qui jouent au Lego, non?
3: Non, mais moi, j'aime bien, après ça dépend ce que c'est, mais c'est sympa, donc voilà.
0: Bah, en général, c'est plutôt sympa, je pense que là, on sera plus sur Lego technique.
3: D'accord.
0: Ouais. Vous voyez ce que c'est, les Lego techniques? J'en avais fait.
3: Oui, je vois. Ouais.
0: Quand
3: ouais,
0: vous étiez petite.
3: Les enfants. Bah oui. Moi, je me rappelle pas, mais les enfants, oui, ils en avaient. Ouais.
0: Ah, ouais. Ouais. C'était rigolo. On mettait un moteur, ça avançait tout seul. C'était révolutionnaire à l'époque.
3: Bah,
0: bon.
3: Oui, pas mal, hein.
0: Alors, vous savez, Isabelle, qu'il va falloir choisir une porte. Eh oui. Vous êtes prête à vous lancer dans l'aventure?
3: Je suis prête.
0: Savez-vous où vous voulez aller?
3: Oui, j'ai une idée.
0: Dites-moi.
3: Mais vous allez me dire s'il ne fait pas trop froid là-bas. Hein.
0: Oui, vous avez compris que depuis le début de la semaine, j'ai tendance à dire qu'il ne faut pas aller sur telle ou telle porte. Je n'ai pas envie qu'il y ait de perdant, c'est tout. Voilà.
3: Bah oui, c'est bien. Ouais.
0: Alors,
3: donc,
0: je vais vous guider.
3: J'irai bien au musée à Jublin.
0: Jublin. Alors, c'est assez marrant parce que on en parlait il y a quelques instants. C'est des Lego?
3: Oui.
0: Alors Lego, oui, plus technique, mais en fait, c'est une petite boîte de Lego qui vous permet de construire une moto. Ah, il y a quand même la chaîne de la moto qui entraîne directement la roue et tout. Ah, c'est bien fichu, ça. Sympa.
3: Super.
0: À l'occasion du salon Gélabrique, salon qui se déroule ce week-end. Si vous avez l'occasion d'aller à ce genre de salon, n'hésitez pas d'ailleurs, parce que si vous êtes fan de Lego, ils font des trucs, mais des trucs de dingue. Hein. Bon. Eh bien, écoutez, c'est où vous repartez avec ce cadeau ou vous vous dites, je tente autre chose, je pourrais tomber sur, pourquoi pas, la carte de 50 euros. Mais...
3: Oui. Mais non, je vais garder ce cadeau-là.
0: Vous avez raison. On sait ce qu'on perd, on ne sait pas ce qu'on gagne. Hein.
3: C'est ça, exactement.
0: Isabelle, il me reste à vous souhaiter une excellente fin d'été avec ici Mayenne. D'ailleurs, rappelez-moi, quelle est la radio qui est la plus écoutée en Mayenne, Isabelle?
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0: Et oui, c'est la dernière journée aujourd'hui pour jouer avec nous, 02 43 67 11 11. Marine chante Escroc sur votre radio locale. Il est 11h19.

0: chante tous. On chantera avec Marine, d'ailleurs, à Espace Mayenne, à l'automne, 11h22. Vous savez qu'il y a la possibilité de gagner tout plein de cadeaux. Si vous voulez jouer avec nous, 02 43 67 11 11. Retour de la musique d'ici quelques instants. C'est Elton John qui arrive. Oui, je sais, on dit Elton John. C'était pour la joke. Et la chanson, c'est Nikita, souvenir de 1985. À tout de suite, les gars, les filles.
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0: Nikita, c'était Elton John.
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0: Tiens, on retourne à Mayenne, comme notre candidate précédente. Bonjour Pascal.
3: Bonjour Philippe.
0: Alors Pascal, vous êtes un fan de moto. Alors ça c'est important. Ça veut dire que vous êtes intéressé par les sports mécaniques?
3: Oui.
0: Ouais. Parce que vous savez qu'il y a, il y a des petits trucs sympas, genre, je sais pas, des passes, oui, pour le championnat de France de rallycross de l'OEAC. Ça si vous tombez là-dessus, ça vous dérange pas, quoi?
3: Non, du tout.
0: Très bien. Pascal, que faites-vous dans la vie, dites-moi?
3: Je suis salarié dans l'agroalimentaire.
0: D'accord. Ah oui, bah, comme notre candidate précédente, en fait. C'est fou, en fait. Hein, vous avez fait un club à Mayenne, en fait. C'est bien, c'est bien.
3: Ça.
0: Pascal, les vacances sont loin derrière vous ou devant vous? Vous y êtes en ce moment?
3: Ah, c'est fini depuis fin juillet.
0: Ah ouais, ouais, ouais. Donc là, vous avez repris le boulot. Vous étiez où en vacances?
3: En Bretagne, à Lorient.
0: Lorient. Ah, est-ce que vous avez fait le festival interceltique de Lorient ou pas?
3: Non. C'était trop plus tard.
0: Pascal, vous allez devoir choisir une porte. Êtes-vous prêt à la choisir?
3: Oui.
0: Allons-y. Savez-vous où vous voulez aller ou voulez-vous que je vous rappelle les portes qu'on peut ouvrir aujourd'hui?
3: Rappelez-moi les portes, s'il vous plaît, ouais.
0: Alors, le musée Robert Tatin, le château de la Celle-et-Château, le refuge de l'Arche, le chemin de Halage, la cité médiévale de Sainte-Suzanne, la cité archéologique de Jublin, les grottes de Sauge ou encore le mont des Avaloirs.
3: Bah, on va faire le Halage.
0: On va sur le Halage?
3: Oui.
0: Alors, je ne sais pas ce qui se passe aujourd'hui, mais tout à l'heure, avec notre candidate précédente, elle souhaitait avoir des Legos ou éventuellement le pass pour les championnats de France de l'OEAC. Et oui, elle a eu les Legos. On est d'accord?
3: Oui.
0: Vous avez bien dit, Pascal, que le championnat de France de l'OEAC, ça vous intéressait?
3: Oui.
0: Eh bien, figurez-vous que c'est ça que vous avez gagné, mon cher Pascal. Deux passes pour le championnat de France de rallycross de l'OEAC. Eh ben voilà. Vous allez vous faire accompagner par qui?
3: Je sais pas, par ma compagne, on va voir.
0: Ouais, ça va être sympa. Alors, est-ce que je vous propose de rejouer, d'ouvrir une autre porte pour gagner autre chose?
3: Ben, j'hésite. Parce que deux places de l'OEAC, c'est quand même, c'est le 28 et 29, c'est ça?
0: Ouais, c'est ça. Ça fait trop court, c'est ça?
3: Comment?
0: Ça fait trop court pour vous préparer?
3: Non.
0: Non.
3: Bah. Non, j'hésite. Non, bah pour je prends.
0: Vous prenez. Bah, moi, je serai vous, je prendrai aussi. Parce que on sait jamais, hein. Imaginez, vous tombez sur l'orage.
3: Bah. Ouais.
0: Pascal, félicitations. Je vous souhaite un bel été. Et puis, dites-moi, quelle est la radio la plus écoutée en Mayenne avant de se quitter?
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0: Quelle heure est-il? 11h32, c'est l'heure de retrouver nos infos pratiques.
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0: Alors un rappel, vous avez

0: Et jusqu'au 31 août encore pour utiliser les bustules. J'adore dire les bustules au tarif de 50 centimes. C'est vrai que ça vaut le coup d'en profiter hein, pour la fin de l'été. Sur la route, attention, c'est compliqué hein, ce week-end. On vous rappelle l'info route qui concerne la circulation perturbée et modifiée à Château-Gontier-sur-Mayenne autour du site du Festival de Musique. La route entre Château-Gontier et le Lion d'Angers est fermé, on vous le rappelle, hein, aux non-festivaliers, ce qui veut dire bah, qu'il y a une déviation qui est mise en place, mais on passe par Cranque, Celle-Vivien, ça veut dire que le temps de trajet sera un peu plus important que d'habitude. Si vous souhaitez en savoir plus, eh bien rendez-vous sur notre appli ou sur notre site ici.fr. L'avant-dernier vendredi de l'Orbière a forcé ce soir avec la formation Jazz Lorium. Leur musique mélange jazz moderne et pop jazz avec des mélodies douces et des improvisations libres. C'est le principe du jazz. Hein. Et en plus, comme d'habitude, bonne ambiance assurée avec les planchas électriques à votre disposition. Pensez à amener vos grillades. Rendez-vous à partir de 19h. Les infos pratiques reviennent d'ici une petite heure sur Ici Mayenne.
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0: Jean-Jacques Goldman, voici la vie par procuration.

0: La vie par procuration, c'était Jean-Jacques Goldman, 11h38.
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0: Bon, alors qui veut jouer avec nous? Anna de Laval. Bonjour Anna.
3: Bonjour Philippe.
0: Anna, vous aimez marcher. Ça, c'est votre truc. Hein. Alors, moi, j'ai pas de cadeau en rapport avec la marche. Mais enfin bon, il y a peut-être un cadeau qui vous intéresse en particulier dans Coup de foudre en Mayenne.
3: J'aimerais bien un carburant.
0: Alors c'est pas du carburant, hein, c'est une carte cadeau, mais bon, après, vous en faites ce que vous voulez. Hein. Carte cadeau d'une valeur de 50 euros. Alors j'ai regardé derrière les autres portes aussi, j'ai aperçu un livre de cuisine. Vous cuisinez un petit peu, Anna?
3: Un petit peu.
0: Ouais, pas plus que ça?
3: Bon,
0: ça pourrait vous donner des idées de recettes, pourquoi pas, hein. Et puis, il y a aussi des invitations pour le parc d'aventure, le monde des petits loups. Enfin, bon, il y a de quoi se faire plaisir. Anna, attention, vous allez devoir ouvrir une porte qui mène vers un lieu emblématique de la Mayenne. Savez-vous quelle porte vous voulez ouvrir?
3: Eh bien, je vais ouvrir Sauge.
0: Sauge? Alors, on va ouvrir Sauge, on va aller voir ce qui se passe derrière la porte qui mène vers les grottes de Sauge. Ah, il fait pas chaud là-dedans, hein. Oh là là, il y a un taux d'humidité qui est balèze là. Hein. Alors, qu'est-ce qu'on a comme cadeau? On a un sac cabas recyclé. Alors, recyclé, ça veut dire que c'est fait avec qualité. Et c'est le sac cabas ici. Alors ça... C'est un premier cadeau que je vous propose. Maintenant, c'est où vous repartez avec le sac cabas, ou alors vous vous dites, allez, je retente, j'ouvre une deuxième porte, et avec un peu de chance, je vais tomber sur quelque chose qui m'intéresse un peu plus. C'est comme vous voulez. C'est comme...
3: Le cabas, il est en osier ou...
0: Ah non, il est en toile recyclée.
3: D'accord. Bon, je vais ouvrir le musée Tintin.
0: Le musée Robert Tatin.
4: Bonjour. Bienvenue au musée.
0: Ah oui, c'est gentil ça. Alors c'est un petit jeu pour jouer avec les enfants entre 7 et 99 ans. C'est-à-dire qu'on est toujours des enfants toute notre vie, hein, Anna. Ça s'appelle Odin et vous allez pouvoir découvrir tout cela en famille. Voilà ce que vous venez de gagner, ma chère Anna. Je vous souhaite une belle fin d'été, plein de bonnes choses. Hein, et puis, rappelez-moi quelle est la radio la plus écoutée en Mayenne avant de se quitter.
3: Ici Mayenne.
0: Encore un ou une candidate avant midi sur Ici Mayenne. Ne bougez pas, d'ici quelques instants, je vous propose Shakira. Oh, on va bouger le popotin.
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0: Toujours une belle ambiance hein, avec Shakira. Il est midi moins le quart.
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0: Direction Laval. Bonjour Pascal.
3: Oui, bonjour.
0: Pascal, vous êtes notre quatrième et dernier candidat aujourd'hui. J'imagine que vous voulez un cadeau en particulier que j'aurais annoncé depuis 11 heures.
3: Si vous voulez, pas de problème.
0: Ah non, vous ne souhaitez pas un cadeau en particulier alors?
3: Si.
0: C'est lequel?
3: Ça serait bien un bon d'achat là, de 50 euros.
0: Ouais, la carte cadeau de 50 euros, j'imagine bien que ça serait bien. Pascal, alors depuis le début, quand nos candidats veulent quelque chose en particulier, ça tombe dessus. Souhaitons que ça marche comme ça pour vous. Hein.
3: On verra bien.
0: Je vous propose de choisir une porte. Dites-moi où est-ce que vous voulez aller, Pascal.
3: Les grottes de Sauge.
0: Les grottes de Sauge. Alors, on peut y aller, hein, pas de souci. Mais on a déjà ouvert les grottes de Sauge il y a 5 minutes.
3: Alors,
0: c'est pas grave, il y a possibilité d'ouvrir une deuxième porte. Ah bah oui, il faut pas être occupé pendant coup de foudre en Mayenne, parce que sinon, on n'arrive pas à suivre la partie. Alors, c'est un sac cabas, ici. Alors, est-ce que vous avez besoin d'un sac cabas et est-ce que vous voulez pas ouvrir une deuxième porte pour essayer de repartir avec
3: les 50
0: euros. Alors, choisissez, dites-moi.
3: Je sais que Jubelin est tombé.
0: Ouais.
3: Musée, Tatin.
0: Vous avez bien suivi, effectivement. Est-ce que vous iriez pas, à un endroit où on aime bien les animaux? Je sais pas, comme ça, au hasard.
3: Oui, refuge de l'Arche.
0: On va au refuge de l'Arche. Me dites pas que je vous ai aidé, hein. Parce que derrière la porte du refuge de l'Arche, il y a la carte cadeau de 50 euros.
3: Merci.
0: Mais je vous en prie, Pascal, merci de votre fidélité à ICI Mayenne. Je pouvais pas laisser partir, de toute façon, les auditeurs perdants aujourd'hui. C'était impossible.
3: Ah bon ?
0: C'était la dernière de Coup de Foudre en Mayenne, mon cher Pascal. Avant de se quitter et de vous offrir cette carte cadeau d'une valeur de 50 euros, dites-moi quelle est la radio la plus écoutée en Mayenne. Vous trompez pas, sinon ça sera foutu.
3: ICI Mayenne.
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0: Je valide le cadeau. Quelle heure est-il? 11h48, ce qui veut dire que nous avons dans 12 minutes toute l'actu en Mayenne. Et d'ici là, nous avons largement le temps d'écouter Charles Aznavour. Voici les plaisirs démodés.

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0: Charles Aznavour, les plaisirs démodés. 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
2: DJJ avec So Good.

0: DJJ est un compositeur et collectionneur de sons. Il possède ce pouvoir magique de dénicher et sublimer des pépites musicales souvent oubliées. So Good est le premier extrait de son nouvel album Endless Smile 2, un album qui marque le retour aux sources de l'artiste. Des compositions instrumentales agrémentées de samples inspirés des 70s, avec toujours ce groove pour nous faire danser. C'était So Good du nouvel album de DJEJ.
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3: L'actu en Mayenne dans 3 minutes. Et d'ici la bonne entendeur qui reprend Mouloudji avec l'amour, l'amour, l'amour sur Ici Mayenne.

0: Mouloudji avec Bon Entendeur sur Ici Mayenne.
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0: Vous écoutez la première radio du département, soyez les bienvenus, il est midi. Bonjour Dylan Jaffrelot.
2: Bonjour Philippe, bonjour à tous.
0: Mais dites-moi, encore un gros adversaire pour le Stade Lavallois.
2: Oui, après Nantes, les Tanguos affrontent un autre relégué en Ligue 2 en l'espace de deux semaines, le FC Metz. Un match difficile mais forcément excitant vu le calibre de l'adversaire et surtout un match particulier pour Chafik Gourichi. Le milieu de terrain arrivé cet été en Mayenne a des chances d'être titularisé. Beaucoup de milieux sont blessés et son entrée contre Nantes a été convaincante. Et de plus, ce jeune homme de 25 ans a développé son jeu dans la banlieue messine. Thomas Pinaroli.
3: C'est à Wapi, environ 15 000 habitants, que le petit Chafik débute le foot. Mourad Mohadab était alors président du club de Wapi.
4: On le surnommait l'attraction. Il était déjà très technique, capable d'éliminer, de transmettre rapidement, mais aussi de récupérer énormément de ballons sans faire de faute.
3: Cette supériorité lui vaut d'être surclassé. Il débute son premier match en senior à seulement 16 ans. Toujours brillant, mais jamais retenu par les clubs pro, notamment le FC Metz, qui l'observe, mais ne lui propose rien. Chafik se met alors à bourlinguer dans différents clubs amateurs de la région. Son rêve de devenir pro semble loin, mais son plaisir de jouer est toujours intact.
4: S'il y a une chose qu'il a toujours eue, c'est le sourire. C'est ce qu'il définit, le sourire.
3: Un enthousiasme qui finit donc par payer après une superbe saison à Thionville et une montée en Ligue 3. Il est recruté cet été par Laval et sa première entrée face à Nantes est remarquée par le coach des Tanguos, David Vigne.
5: C'est sûr que d'avoir des joueurs comme ça qui rentrent et qui de suite électrisent, on va dire, le stade sur les premiers ballons, ça aide et puis ça donne beaucoup de confiance à tout le monde et je pense qu'on n'a encore rien vu.
3: Effectivement, Chafik veut croquer la Ligue 2 à pleines dents chaque week-end. Même s'il le reconnaît, ce match à Metz, chez lui, va avoir une saveur particulière.
2: Le portrait de Chafik Gourichi est à lire sur ici.fr et le match contre Metz, c'est demain après-midi à partir de 13h45 sur notre antenne. Puis la troisième journée de Ligue 2 commence ce soir à 20h parmi les grosses affiches Sochaux-Guingamp ou encore Dunkerque-Montpellier.
0: On retrouve les normales de saison, c'est une bonne nouvelle.
2: Mais oui, les thermomètres affichent des températures aux alentours des 24-25 degrés et même de la pluie, enfin. Pour autant, ces quelques gouttes ne devraient pas régler les problèmes de cyanobactéries dans nos rivières. À cause de ces dernières, il est interdit de garder les poissons pêchés dans le département. La préfecture a pris un arrêté avant-hier, obligeant à les remettre à l'eau immédiatement. Et dans le même temps, la chasse au gibier d'eau ouvre aujourd'hui. Ça concerne entre autres les canards ou encore les bécasses. Mais encore une fois, les aléas climatiques posent problème. La Ligue de protection des oiseaux des Pays de la Loire demande un report d'un mois pour laisser le temps aux oiseaux et aux espaces naturels de se remettre des fortes chaleurs. Deux octogénaires blessés à Laubrière dans le pays de Cran. Ils ont tous deux été victimes d'un accident de la route hier vers 15h, rue de la Libération. Âgés de 84 et 88 ans, ils ont été transportés à l'hôpital de Laval. Deux jours sans nouvelles de Gina Le Gall. Cette femme âgée de 78 ans, domiciliée à Port-Briet, est recherchée depuis avant-hier. La gendarmerie lance donc un appel à témoins. Elle a les cheveux blancs et mesure 1m60. Vous pouvez voir sa photo sur le site ici.fr.
0: Une entreprise peu commune a ouvert à Laval.
2: Oui, c'est un peu le nettoyeur de l'extrême. Romain Le Tessier a lancé sa boîte il y a 4 mois. Il nettoie par exemple des appartements où ont vécu des gens atteints du syndrome de Diogène. Il est présent dans tout le département. En plus de devoir être efficace sur les chantiers, il a dû s'adapter pour se faire connaître et ça n'allait pas de soi. Sa stratégie de com a bien évolué depuis.
6: Alors j'ai commencé par les flyers et les cartes de visite à mettre dans les commerces et aussi maintenant j'ai commencé à faire des photos sur les chantiers avant et après pour qu'il y ait un visuel. Et après chaque chantier, je mets sur Facebook. Alors j'ai commencé par Facebook parce que je connaissais pas beaucoup Instagram et c'est ma nièce qui a une vingtaine d'années qui m'a dit non Romain, ça se fait plus Facebook, faut aller sur Instagram aujourd'hui. Donc du coup on a créé mon Instagram. Il y a énormément de vues sur les réseaux sociaux, donc je me suis dit allez, je vais me lancer aussi sur Internet. Allez, il y a 20 ans de ça ou 30 ans, les gens ils n'avaient pas ça pour se faire connaître. Là, ça peut permettre de me faire connaître et je vous dis, c'est de la visibilité parce que c'est bien de se dire oui, je suis dans les espaces verts, débarras. Mais c'est aussi c'est mieux que les gens voient aussi notre travail. Ils savent à quoi s'attendre et donc ça aide aussi.
2: Les vidéos de Romain Le Tessier à retrouver sur nos réseaux sociaux.
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0: Attention aux orages cet après-midi, les nuages arrivent, la pluie aussi, les températures maximales 18 à Brossé, on aura 19 à Évron et 23 à Laval. Il est midi 5, on est au taquet.
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9: Bonjour à toutes et à tous. J'espère que vous allez bien en cette fin de semaine. Bon courage si vous êtes sur la route. Bison futé, voie rouge sur une très grande partie du sud de la France, dans le sens des retours. Pour vous accompagner donc jusqu'à 13h et peut-être dans les bouchons, voici Valérie Damidot et Eric Bastien et nos super candidats avec des histoires au ski, dans une forêt et même à la cité interdite en Chine. Ça commence juste après Michel Jonas, la boîte de jazz sur votre radio ici.
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0: Sur scène le 16 octobre à Hyères en Essonne et le 24 à Gérardmer, Michel Jonas, la boîte de jazz sur votre radio ici. Place à Valérie Damido et Éric Bastien qui sont maintenant avec Didier, d'ici Picardie, qui nous avoue une drôle de chose lors de son service militaire. J'espère que vous ne l'avez pas croisé. Et Marilyn, d'ici Alsace, qui a une technique bien à elle pour ranger et c'est radical.
1: Nous sommes au taquet avec Didier qui joue avec ici Picardie qui a 4 et Marilyn qui joue avec ici Alsace qui a 7. Alors, notre petit Didier, ah Didier, il lui est arrivé des bobos, il a souvent des petits trucs. Et oui, vers 10 ans, il paraît que t'es parti chercher des cerises dans l'arbre et que t'es tombé, mais t'es tombé pas n'importe où, t'es tombé où ?
2: Je suis tombé dans une grande touffe d'ortie.
1: Aïe, aïe, aïe, aïe, aïe, aïe, et alors ?
2: Je t'ai bien piqué.
1: Oh là là là là là là.
2: Je suis retourné à la maison en courant. Je me suis allongé dans le canapé et j'ai dormi toute l'après-midi.
1: Oh là là là là là là là là là là là là là là.
3: C'est sûr que c'était que des orties. Dormir toute l'après-midi.
2: J'ai peut-être mis du somnifère dans les orties.
3: Ah bah oui, parce que ça pique.
1: C'est horrible les orties, c'est terrible. Alors il parlait que pendant ton service militaire, on t'avait mis au service santé. Alors que tu avais fait des études de mécanique, donc bon, voilà. Et il paraît que tu as fait des piqûres pendant tout ton service, c'est-à-dire ?
2: Voilà, chaque arrivée de contingent, il y avait des piqûres obligatoires à faire. Et donc, j'ai fait 200 piqûres à chaque fin de mois, donc j'en ai fait, je ne sais pas, plus de 1000 pendant tout mon service militaire.
1: Ah bah, t'es devenu médecin, alors adieu la mécanique, hein ?
2: Non, j'ai même pas de brevet de secouriste.
1: Ah bah, c'est quand même étrange qu'ils t'aient mis à faire des piqûres alors que tu faisais de la mécanique, c'est dingue ça.
2: Ah mais ça c'est l'armée hein.
1: Ah bah oui, mais bon quand même, je sais pas trop si j'aurais eu confiance dans un mécanicien pour me faire une piqûre quand même.
2: Ah mais y a personne qui était au courant hein.
1: Alors, mon petit Didier, c'est la question cash, c'est la question qui te permet de gagner 5 points.
2: Oui.
1: Donc, écoute bien, petite ambiance, tout ça. On part en Provence. Alors, écoute bien. Quelle préparation provençale à base d'olive, de capre et d'anchois se tartine souvent à l'apéritif ? Quelle préparation à base d'olive, de capre et d'anchois se tartine à l'apéritif ? Top chrono, 10 secondes.
2: Je pense que c'est la tapenade.
1: Et c'est une bonne réponse. Alors ça vient de Marseille, elle tire son nom du mont provençal Tapenot qui signifie capre. Elle est déclinée en noir ou en vert, mais c'est très très bon hein, la tapenade. Bravo, ça fait 7 pour Didier.
3: Ça donne faim. T'as pas envie d'une petite tapenade, Marilyn ?
4: Oui, si, si. J'aurais bien aimé la question, surtout.
3: Mais oui, je comprends. Mais... Non, t'inquiète pas, il y a d'autres questions qui arrivent. Et ta question, je suis sûr.
4: C'est vrai.
3: Oui, non, ça va aller. T'es à combien, là ? T'es à 7 points, Marilyn, Didier ?
1: 7.
3: Ah, on est sur une égalité. Là, Marilyn, va falloir un petit peu se distinguer, on est d'accord. Alors, je voudrais revenir quand même sur ce dossier de la maniaquerie. Parce que on a évoqué ce côté bien rangé, tout ça. Bon, on en a parlé rapidement. Mais je découvre, parce que je vais un petit peu plus loin dans ma fiche, que c'est de pire en pire. Tu nous as pas tout dit, Marilyn. Attends, il paraît que tu vas jusqu'à souvent jeter les affaires des autres.
4: Non, mais oui,
3: mais ça
4: oh
3: va
4: là
3: pas.
4: Là.
3: Mais ça va pas bien.
1: Mais c'est-à-dire
4: non. Je jette à la poubelle. Hein.
1: Mais pourquoi ?
3: Parce que c'est pas bien rangé.
4: Ben voilà, je veux ranger et puis surtout les cuillères après des yaourts.
3: Tu jettes les cuillères à la poubelle.
4: Voilà, avec le yaourt.
1: Ah oui, d'accord.
3: Et les cuillères en argent, c'est tout ça, c'est t'as plus de service quoi.
4: Trop rapide, voilà.
1: Ah, voilà.
3: Non, mais, c'est un papier qui traîne. Un papier important, genre en ce moment, tu vois, c'est les impôts.
4: Voilà, voilà aussi, oui. Alors, les enfants, ça
3: râle.
4: Je suis chez eux. Oh là là.
3: Poubelle.
1: Parce que, excuse-moi, je viens d'entendre une phrase qui m'a interpellée. Tu dis chez eux, c'est-à-dire que tu fais le ménage quand tu es chez tes enfants ?
4: Je sais, mais ils ne veulent pas. La fille, elle ne veut pas.
3: Alors, rappelons qu'Alexandrine a 43 ans, bien sûr, et Benjamin, 34 ans. Enfin, il s'appelle Tanguy, c'est leur deuxième prénom.
1: Mais excuse-moi, c'est normal qu'elle ne veuille pas, parce que si tu lui jettes ses affaires, c'est pas très sympa quand même.
4: Voilà, elle me dit, tu viens, mais tu ne touches à rien.
3: Voilà, j'ai encore un dossier. Là, j'enquête depuis tout à l'heure, je suis comme Doum Doum dans Les Traîtres. Faut avoir la ref. C'est quoi cette histoire de bouchon dévié ?
4: Ah bah alors là, pareil, hein. Pareil, je jette le bouchon d'évier quand je fais la vaisselle. C'est souvent, on fait que acheter des bouchons d'évier.
3: Mais pourquoi ?
4: Et puis je l'ouvre. Alors, bon, après, c'est les égouts qui sont bouchés. Voilà, bon, okay. Les égouts, quoi.
1: Eh bien, j'ai une pensée émue pour Alain, le mari de Marine. Voilà.
3: Une pensée pour tous les bouchons d'évier aussi.
4: Il est près de moi, il vous entend.
3: Oui, oui, bah salut Alain.
1: On t'embrasse, Alain.
3: Voilà.
4: Bonjour.
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0: Vous écoutez ici Sia, Gimme Love, Valérie Damido et Eric Bastien sont à présent avec Lydia d'ici Loire-Océan. Lydia qui est allée une seule fois au ski et ça sera la dernière. Quant à Florian d'ici Normandie, il partage son amour d'un certain style de film qui ne plaît malheureusement pas vraiment à sa copine.
1: Mmh. Alors, ah là là là là, notre petite Lydia, il paraît qu'un jour, une seule fois dans ta vie, tu as fait du ski. Pour faire, enfin, à la montagne, voir du ski. Parce que ça a été une expérience très dure. Hein. Tu t'es totalement fait tirer par le tire-fesse, t'as pas pu rester debout. Donc, tu t'es fait tirer par le tire-fesse, et puis t'as descendu toute une piste noire sur les fesses. Qu'est-ce qui s'est passé ?
2: Bah, j'étais avec ma fille, c'est la première fois qu'on y allait, donc j'avais 45 ans. Et j'étais avec ma fille, elle me fait monter sur un télésiège, du coup, et arrivé en haut, on s'aperçoit que pour redescendre, c'était une piste noire. Donc moi, j'en avais jamais fait, j'ai dit, je descends sur les fesses.
1: Eh ben oui, mais tu t'es quand même, du coup, cassé le coccyx parce que t'es tombé sur une plaque de glace.
2: C'est en arrivant au bar, on devait aller boire un chocolat chaud, il y avait une plaque de glace que j'ai pas vue et je me suis vautrée.
1: Aïe.
2: Et j'ai cassé deux bâtons de ski pendant la semaine.
1: Oh là là là là là là, oui, non, donc là on est sur. T'as jamais refait de ski en fait.
3: Non, mais faut pas insister.
2: Non, je suis jamais retournée à la neige, non.
1: Ah, mais en même temps.
3: C'est mieux.
1: Bah oui, si quand il va, tu te casses le coccyx et tu pètes les bâtons, c'est pas bien, on n'est pas. Bon. Par contre, t'as adoré la tour de l'enfer de Disney. Ça, tu t'as.
2: Ah ouais.
1: Ah là, tu t'es régalé là.
2: Ah ouais. Ouais. Ah ouais. Mes enfants m'ont offert ça c'était mon Noël là, donc j'étais avec mon gars et ma fille tous les trois.
1: Oh.
2: Ils m'ont offert un week-end là-bas, j'avais jamais été, c'était mon rêve d'y aller. J'ai pris mon courage à deux mains, j'ai dit si tu ramènes dans 10 ans, tu vas peut-être faire un AVC. Donc là, j'en ai profité, j'ai tout fait tant que j'ai pu. Et je suis rentrée vidée, mais hyper contente, avec des très bons souvenirs. Et j'ai pu voir le spectacle de la Reine des Neiges qui venait juste d'ouvrir. Et...
0: Je ne mentirai plus jamais.
3: Ça toute la journée.
1: C'est
3: encore.
1: Pour. Alors, je sais que c'est la Saint-Éric, mais un auditeur du Poitou nous a appelé pour nous dire vous êtes bien gentil, mais c'est aussi la Saint-Corinne.
3: Non, je ne partage pas, madame.
1: Bonne fête à toutes.
3: Saint-Éric aujourd'hui.
1: Corinne. Alors.
3: Ouais, bonne fête, Corinne.
1: Bonne fête, Éric. Bonne fête, Corinne.
3: Ouais.
1: Alors, ma petite Lydia, c'est la question à choix multiples. Je vais te poser la question, te proposer des réponses, et puis tu me donneras, après les 10 secondes, ta réponse, ton choix. Et tiens, je t'emmène. Hop.
3: Douchka ?
1: Ah non, c'est Karine Schaïl. C'est Karine Schaïl. Alors, écoutez bien, aujourd'hui, lundi 18 mai, c'est la Saint-Éric, c'est la Sainte-Corinne, mais c'est aussi le début du tournoi de Roland-Garros. J'embrasse Benoît Paire qui va démarrer le tournoi. Alors, écoute-moi bien, à toi de me dire, alors, vraiment, de quoi est principalement composée la terre battue des courts de tennis ? De sable rouge ? De briques pilées, de roches volcaniques ou de sueur d'Éric Bastien.
3: Oh, c'est horrible.
1: Alors, de quoi est composée la mythique terre battue ? Sable rouge, briques pilées, roches volcaniques, sueur d'Éric Bastien. Oh, top chrono, 10 secondes.
2: J'aurais bien dit Eric, mais c'est un peu gros. Je vais rester sur la brique pilée.
3: Alors, Eric est gros, j'aime pas trop l'association. Hein.
2: Ouais, c'est vrai que j'ai pas le visuel, je m'excuse, je retire.
3: Ouais. Bon,
1: Eh bien oui, c'est de la brique pilée. C'est une fine couche de briques rouges broyées. C'est elle qui donne à tous ces terrains la couleur ocre et les rebonds magnifiques. Ouais. Voilà, allez, ça fait 3 points, tu es à 6.
3: Et qui va faire un jeu 7 et match ? C'est mon Florian, c'est mon petit Gaulois, c'est mon Normand, mais oui, mon Florian qui...
4: Oui.
3: Alors, on parlait de trucs qui fait un peu peur là, à Disney avec Lydia. Toi, t'aimes bien te faire peur aussi avec des films.
1: Ah !
4: Les films d'horreur, j'adore ça.
1: Ah, moi aussi.
3: Mais alors, Lucie, qui est ta chérie, aime pas trop ça, visiblement.
4: Non, elle aime pas trop ça, non. Elle veut pas trop regarder avec moi.
3: Ouais. C'est quoi tes films préférés, films d'horreur préférés, du coup ?
4: Oh là là, il y en a plein.
3: Hein, écoute celui-ci.
4: Il y a Saw, il y a...
3: Mais celui-là, là. Tu le reconnais, celui-là ?
4: Massacre à la tronçonneuse.
3: Mais oui ! Il est fort, hein.
1: Massacre à la tronçonneuse.
3: Oh là là là là là. Bon, pourquoi pas, c'est bien de se faire peur.
1: Moi, j'adore.
3: Mais oui. Tu as quelques défauts aussi. Tu t'emportes assez vite. Tu es un Normand. C'est logique.
4: J'aime bien avoir raison, mais j'aime pas avoir tort.
3: Ouais, je comprends.
1: T'aimes bien dire que le Mont-Saint-Michel est normand, mais bon.
3: Oui, bah oui. D'ailleurs, la réalisatrice nous a dit qu'Alain Barrière, qu'on écoutait tout à l'heure, était breton.
1: Eh oui, bien sûr.
3: C'est
1: bah oui.
3: Aujourd'hui. Hein. Tu t'emportes assez vite, je le disais. Tu es joueur, tu es taquin. Et en même temps, si tu étais un animal, tu serais quoi? Et tout s'explique.
4: Le lion.
3: Eh oui, voilà, c'est ça.
1: Oh là là, mon Dieu, le signe astrologique d'Éric Bastien.
3: Eh bien sûr, ça rugit de plaisir.
4: Et moi aussi, c'est mon signe astrologique d'ailleurs.
1: Oh là là là là là là.
3: Salut Régis, votre mari aussi qui est lion. Bah si, c'est vrai.
1: Oui. Mon mari est lion, c'est vrai.
3: Bah oui, votre mari est lion.
1: Nous ne sommes pas mariés, je vous rappelle.
3: Oui, enfin bon, vous connaissez bien quand même.
1: Oui, 25 ans que je le supporte, qu'est-ce que tu veux faire?
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0: regrets, Mylène Farmer et Jean-Louis Murat. Des idées de sortie et d'activités dans votre région, c'est ce que vous propose votre agenda de l'été dans moins d'une minute, juste avant la musique de Michel Berger sur votre radio ici.
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0: véhicule au tarif de 50 centimes. Retour à la normale prévue dès le 1er septembre avec désormais la gratuité qui s'appliquera aussi chaque mercredi en plus des week-ends. Mêlée du Maine est en travaux prochainement, en l'occurrence des travaux d'effacement de réseau électrique. Ils se dérouleront à partir de mardi prochain, le 25 août, jusqu'au 16 octobre. Des travaux qui se déroulent rue de la Gare. La suite des cinémas en plein air d'été d'Atmosphère 53 qui sillonne le département jusqu'au 11 septembre. Avec des rendez-vous ce week-end, notamment Flo, le chat qui n'avait plus peur de l'eau, film d'animation franco-belge que vous pourrez découvrir demain soir à Sougé-sur-Ouette. Rendez-vous à 21h15, parc de la mairie, si toutefois il pleut. Il y a un repli qui est possible, salle des bruants. D'autres infos pratiques à venir dans une heure. Si.
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2: Merci d'écouter votre radio ici. 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C'est jusqu'à 13h. Et on écoute la suite juste après Michel Berger. Il n'y a pas de honte sur votre radio ici.

0: Michel Berger dans la playlist d'ici, il n'y a pas de honte. Et si on faisait un petit quiz musical maintenant? Essayez de faire aussi bien, voire mieux, que Maud d'ici Touraine et Benjamin d'ici Poitou. Il faut découvrir les interprètes des titres sélectionnés par Éric Bastien et Valérie Damido sur votre radio ici.
1: Nous sommes avec Maud qui a 2 points, Benjamin qui a 1 point, Maud qui joue avec ici, Touraine qui habite à Charentilly. Et Maud,
2: Maud,
1: tu te... Oui. On dort encore avec son doudou.
2: Bien sûr.
3: Oh là là.
2: Bien sûr. C'est important.
1: Bah oui, mais
2: je te rassure.
1: Alors, c'est quoi le doudou? Parce que je voudrais savoir.
2: C'est un petit bout de couverture, en fait, qui n'a plus de forme. Mais le petit biais.

0: autour là qui est tout doux, qui réconforte, ça me fait du bien.
1: Ah, mais, ah non, mais attends, moi, ma fille a 33 ans, elle dort encore avec son doudou. Alors si tu veux, comment te dire.
0: Je pense qu'on est de plus en plus en fait, donc il faut qu'on se pose des questions peut-être.
2: Je vais rappeler le docteur Kirsek peut-être. Hein.
1: On ne vit pas dans un monde facile, j'entends.
0: Non. C'est réconfortant pour moi et que je dors bien.
1: Voilà.
0: Je suis doudou, je suis partout.
1: Eh bah, ben, tu as bien raison. Voilà, tu pars en vacances avec, il est sous ton oreiller. Voilà. Bon.
0: Ouais.
1: C'est très bien. Comme ça, tu dors. Alors.
0: On va le savoir maintenant.
1: Ouh, c'est pas grave. Alors, mon chat, est-ce que tu chantes? Est-ce que tu fais du karaoké? Est-ce que tu. Tout ça.
0: Ouais, j'aime bien, mais je chante pas. Hein. Mais j'aime bien les blind tests. J'aime bien tout ça, en fait. À Issy Touraine, j'aime bien participer à tout ça, en fait.
1: Ah, eh ben, ça tombe mais... bien.
0: Ouais, tombe pas bien. Trop vieux, hein. Pas des années d'EHPAD, hein.
2: Oh là là, hey.
1: Alors chérie, là c'est pas du tout des années d'EHPAD. Et alors j'ai envie de te dire, c'est même des énormes tubes. Ça s'enchaîne, écoute bien, il y a deux artistes, deux filles qui vont s'enchaîner. Il faut que tu me donnes une ou deux. Enfin en tout cas, ça serait bien les deux, comme ça t'as deux points. Écoute bien.
0: Ok.

0: mince, en plus, alors
1: nous avons
0: Madonna.
1: Ouais.
0: Madonna et l'autre, je sais plus le prénom, mais en fait.
1: Baby, one more time.
0: Ouais, elle est en cure de désintoxication.
2: Oh là. Il a fait une belle pub là.
1: Bah écoute, tu nous as bien vendu Britney Spears.
2: Ouais.
0: Oh là là.
1: Like a Virgin. Bon bah ça c'est Madonna.
2: Eh oui.

0: Eh ben, tu. T'as quand même un point, c'est déjà.
1: J'ai l'indice, hein. Ah ouais, ouais.
0: Bon, bah t'en as trois. Voilà.
2: 12h28, j'ai faim, je vais chez Benjamin parce que je sais que Benjamin adore cuisiner. Quelle est ta spécialité, mon Benjamin ?
3: Le bourguignon.
2: Ah, oh, le bourguignon.
0: Non, là,
3: tout simplement.
2: Comment tu fais un bon bourguignon ? Ta petite recette à toi.
3: Déjà une bonne viande.
2: Ouais.
3: Bonne viande, et on n'est pas obligé de se ruiner. On peut aller chez son petit boucher à côté de chez soi. Déjà, il vous conseillera un super produit. Et puis, au pire, en achetez moins, mais de meilleure qualité, quoi.
2: Ouais, bien sûr. Le bourguignon. Alors, il n'y a pas que ça, un côté spécialité.
0: Ah, le couscous, c'est dur à faire, hein. La très bonne semoule, non, c'est du travail.
3: Non, ah oui, mais sinon, c'est pas compliqué. Le plus long, c'est de préparer les légumes. Après, la cuisson, c'est long, mais c'est pas compliqué.
2: Ah, ouais.
0: Non, mais il faut bien soi. Travailler la semoule.
2: Oui, il faut qu'elle soit douce, comme ça, comme de la farine, c'est bien. Tu sais également préparer le pot-au-feu, pas de dessert.
3: Oui.
2: Par contre, si on vient chez toi...
3: Non, je suis pas bec sucré, non.
2: On emmènera les gâteaux, salé. Valérie. Vous notez, on doit aussi passer à Poitiers, hein, cet été.
3: Oui, bah oui.
2: On a tout le périple.
3: On vient dire les filles qui doivent finir leur séjour pour aller jusqu'à Saint-Jacques, si elles ont fait tour Poitiers l'année dernière ou avant, si elles commencent à Poitiers, elles auront qu'à s'arrêter à la maison pour prendre un pied.
0: Évidemment.
3: Un café, un petit...
2: Tourner manège dans cette émission. Ah oui,
0: alors.
2: Comme célibataire, Benjamin. Bref.
3: Oui, mais pas
2: Maud. Oui.
0: Maud, elle n'est pas célibataire. Hein. Tu vas arrêter de vouloir marier tout le monde. Pose ta question.
2: Voici ton quiz musical. On a deux chansons, c'est mixé, c'est deux garçons. Pour le coup, à identifier, il y a deux points à gagner. On y va.

0: Qui chante?
1: Il t'a dit.
2: Elton John.
0: Premier,
2: ouais. Et George Michael, peut-être Wham, quand il était à l'époque de Wham.
0: Ben voilà, Carlos Whisper, vérifions tout de suite, Elton John, bien sûr. Et le deuxième, c'est bien George Michael, ce qui fait 2 points de plus, Benjamin.
1: Allez, 3 points pour Mo, 3 points pour Benjamin.
0: On l'adore.
1: Êtes à égalité, vous êtes parfait.

0: Un des derniers titres de Bruno Mars, On My Soul, sur votre radio ici. Nous sommes toujours avec Maud d'ici Touraine, Maud dont la mère aime bien lui faire des blagues, heureusement qu'elle a de l'humour, et Benjamin d'ici Poitou qui n'a aucun sens de l'orientation, mais vraiment aucun, comme il le raconte à Valérie Damidot et Eric Bastien sur votre radio ici.
1: Alors, notre petite Maud, dis donc, et paraît que t'as une maman un peu sympa, un peu genre, je fais des blagues, l'air de rien.
2: Bien
1: paraît
2: sûr.
1: Que quand t'avais 20 ans, ta maman t'a demandé d'aller acheter des tringles à rideaux dans un magasin.
2: Oui, c'est ça.
1: Et au moment de payer, qu'est-ce qui s'est passé?
2: Eh bien, en fait, elle sait que j'ai un gentil caractère, en fait, et puis la caissière... Et du coup, elle m'a fait j'ai dû vider tout mon sac, je savais que j'avais rien pris. Et puis c'est tout, la caissière, elle s'est vraiment mise en colère et tout ça, je me suis mise en colère aussi. Je retourne chez ma mère, et t'es arrivée là, bah oui, elle m'avait collé les antivols dans mon dos, en fait, j'étais partie au magasin comme ça. J'étais pas contente. Bon, elle était bien contente.
1: Mais...
2: en même temps, c'est un petit jeu sympa, parce que je suis un peu, j'aime bien les bêtises, quoi. D'ailleurs, j'ai fait un petit coucou à Claudine et à Patrick de Chouny, en fait, ils sont contents
1: voilà.
2: Comme ça.
1: Voilà, donc parce
2: elle
1: que ça.
2: Elle va être contente. Mais bon, on aime nos mamans, hein.
1: Oui, on aime nos mamans. Bah, moi, oui.
3: C'est la fête des mères, d'ailleurs, dans quelques jours.
1: C'est la fête
2: bientôt,
1: des
2: mères. Bientôt.
3: Bah, c'est dimanche.
2: D'ailleurs, j'espère que mes enfants, ils entendent, hein. C'est bientôt la fête des mères.
3: Ils se trompent.
1: C'est dimanche, la fête des mères.
3: C'est pas dimanche, c'est dimanche d'après, ouais, c'est ça.
1: Alors.
2: D'après.
1: Oui. Le dernier dimanche du mois de mai, c'est la fête des mamans.
3: Exactement.
1: Pensez à vos mères qui ont souffert pour vous mettre au monde, bande
3: enfin,
1: de petits ingrats.
3: C'est l'occasion de rappeler que c'était la Saint-Éric hier. Bon, je dis ça. Voilà.
1: Est-ce que
2: oui,
1: tu vas me Est-ce qu'il va me laisser en placer une ou pas? Je ne sais plus, là. Alors, écoute bien. Là, t'as 3, il a 6. C'est la question à 5 points. Donc, il faut que tu la marques. Il faut que tu l'emportes. Tu vas l'emporter. Allez. Quel chanteur. Mais si t'es au taquet, vas-y, ma chérie. Écoute bien. Quel chanteur français était surnommé l'homme à tête de chou? Quel chanteur français était surnommé l'homme à la tête de chou? Top chrono, 10 secondes.
2: Peut-être Serge Gainsbourg, peut-être.
4: Dieu est un fumeur de
1: gitane. Eh oui, c'est Serge Gainsbourg. Bien sûr, parce que... En fait, il a sorti un album en 1976, inspiré d'une sculpture qui représente un homme à la tête de chou. J'ai ce vinyle à la maison, c'est très très beau. Et donc, c'est lui, l'homme à la tête de chou. Tu as 5 points de plus, tu passes à 8.
3: Benjamin, il y a un domaine dans lequel tu es nul. J'adore. C'est quoi?
5: Rappelle-le-moi parce que ça me parle pas. J'ai peut-être là-dedans dans la mémoire que je suis nul.
3: Eh bien, c'est l'orientation. Voilà, t'aurais pas
5: oh là
3: pu
5: là,
3: faire.
5: Oui, mon Dieu. Mon
3: voilà.
5: Dieu. Oui, oui.
3: Et oui.
5: Oui, je m'étais perdu dans mes réflexions.
3: Ah mais non, oui, toi, l'épreuve de Koh-Lanta d'orientation, c'est pas possible.
5: Ah oui, ah non. Ah ben non, je trouverais même pas l'aéroport pour aller dans l'avion. Donc,
3: D'accord.
5: Non.
3: Te voilà parti en forêt, la cueillette, hein, bien sûr, des champignons.
5: Et là,
3: t'as tourné combien de temps dans cette forêt?
5: Les heures passent, le soleil se couche et mon pauvre Benjamin était perdu dans les bois comme un couillon.
3: Ah non, mais le soleil se couche, c'est-à-dire que tu as quand même tourné, a priori, 5 heures dans la forêt pour retrouver ta voiture.
1: Oui, aisément,
5: tout à fait.
3: Et finalement, t'as trouvé une route?
5: Oui, voilà, j'ai trouvé une route, je suis remonté sur 1 ou 2 kilomètres, j'ai trouvé des maisons, et puis j'ai pu retrouver mon chemin après, grâce aux gens qui habitaient pas loin des bois.
3: Oh, non.
5: Là.
3: Bon.
5: Et puis la flippe, quoi, quand la nuit commence à tomber, là.
3: Et bien sûr,
5: on est loin
3: sûr.
5: De chez soi.
3: Et
5: à l'époque, on n'avait pas de téléphone portable, alors les signaux de fumée, ça passe pas dans les forêts, enfin, faut éviter de faire du feu en forêt, mais... Non, c'était...
3: Bon, puis Benjamin,
5: j'ai eu la peur de ma vie.
3: Quand t'avais 18 ans, tes parents, ils t'ont dit de pas la prendre, cette 2 chevaux. Ben oui.
5: Non, c'était la Mégane, la 2 chevaux, c'était ma voiture à moi.
3: Ben oui, mais on t'avait dit de pas toucher la voiture. Qu'est-ce que t'as fait?
5: Ben oui, ben non. Ben je l'ai prise.
3: Ah oui, mais tu l'as prise, mais tu l'as mis dans un mur surtout.
5: De chez planté. Ah oui, elle était explosée. Du pare-choc avant au pare-choc arrière, il n'y avait pas un centimètre carré de tôle qui était
3: pas. Une belle Mégane, en fait, ses parents étaient partis en vacances. Et lui, il s'est dit, je vais choper la belle Mégane et il voulait faire un petit tour, quoi. Mais ça a été. Ouais, t'as dû drôlement te faire gronder, hein, Benjamin.
5: Quand les parents ont vu l'état de la voiture, ils étaient plus rassurés que quand j'allais bien. Quoi.
3: T'as des parents qui sont.
5: Ouais.
3: Allez, voici ta question à 5 points. Question cage, pas de proposition de réponse. Un extrait pour t'aider. Himalaya, c'est Johnny Hallyday. Quel personnage folklorique vit, selon la légende, dans les montagnes de l'Himalaya? Top chrono, 10 secondes.
5: Serait-ce le Yeti?
3: Attends, c'est moi qui pose les questions là. C'est, tu me demandes si serait-ce le Yeti?
5: Oui, tout à fait.
3: Écoutez, je vous réponds, Benjamin. Oui, c'est le Yeti, l'abominable homme des neiges, qui est le poilu, gigantesque, objet des récits, dans Tintin, notamment, dans l'île Noire. Oui, c'est bien le Yeti. Bravo.

0: Johnny Hallyday et Carmel, j'oublierai ton nom dans la bande-son d'ici. Allez, à suivre dans quelques instants Catherine d'ici Loire-Océan, qui n'est pas du tout douée en ski, et Christophe d'ici Brézizel, qui aime beaucoup un des personnages de Star Wars. A tout de suite avec Valérie Damido et Eric Bastien sur votre radio ici.
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3: Notre Catherine qui chante, qui coud, qui peint, qui marche, qui saute en l'air, qui danse, oh là là là là là là, mais qui n'est pas très très douée en ski. Ah là là là là, il paraît que donc ton mari t'a emmené au ski, t'en as jamais fait bien évidemment, et tu te retrouves en haut de la piste, et t'as dévalé la piste en arrière en fait, hein. Comment tu t'as fait?
4: Enfin, j'ai essayé de me retenir à des poteaux, mais les poteaux, c'était pour indiquer le chemin. Alors, ça ne tenait pas du tout, je l'ai ramené dans les mains à chaque fois. Et j'ai fini dans le filet.
3: Ah oui, d'accord. Bah écoute, c'est super. C'est bien. Tu t'es pas fait mal, quand même.
4: Ah non, pas du tout. Non, non. C'est comme pour le tire-fesse. Hein. On me dit, tu tiens bien, tu tiens bon. Oui, je tiens bon. Bah, j'ai pas lâché, mais j'étais pas dessus.
3: Ah bah voilà.
4: J'étais complètement à côté.
3: Mais c'est très dur, le tire-fesse. On pense que c'est simple, mais pas du tout. C'est très compliqué.
5: La neige, elle est trop molle.
3: Et oui, j'ai trop mal. Alors, mais tu as refait du ski depuis. C'est pas resté...
4: Oui, une fois.
3: Ah oui, d'accord.
4: J'ai descendu une noix sans savoir que j'avais descendu ça.
3: Ah bah c'est magnifique, voilà, te voilà skieuse maintenant. Alors il t'est arrivé une petite aventure quand tu as été voir ta fille en Chine, parce que tu es partie toute seule visiter la cité interdite. Et alors là, pas de chance, t'es ressortie par une autre porte que celle par où t'es entrée. Qu'est-ce qui s'est passé?
4: Eh bien, comme je ne parle pas anglais ni chinois, je ne pouvais pas rentrer chez moi. J'avais plus la même orientation, quoi. Je ne savais pas, puis ma fille ne pouvait pas m'aider au téléphone. Bon, j'ai fait confiance. Moi, je fais très, très confiance aux gens. Et ben, je suis revenue une heure et demie après devant la porte de ma fille. Et là, j'ai dit waouh.
3: Ah oui, t'as fait un petit...
4: Je dirais que j'ai eu peur, hein, quand même. Hein. J'avais des larmes aux yeux, hein, parce que je me suis dit, mince, comment je vais rentrer? J'avais pris le taxi, mais ce jour-là, il pleuvait tellement que j'étais mouillée. Et les taxis ne nous prennent pas quand on est mouillé.
3: Ah, sympa. Bon, bah, du coup, t'as mis une heure et demie pour rentrer chez ta fille, quand même.
4: Oui, mais je suis rentrée vraiment devant la porte.
3: Ah ben, ça, c'est magnifique.
4: J'ai fait confiance au monsieur qui a dit au chauffeur et puis à la personne de derrière, parce qu'ils sont deux dans le bus, hein. Qu'il fallait pas que je descende, qu'il fallait que j'attende. Et elle m'a fait reprendre un autre bus et je suis revenue à, je vous dis, une heure et demie après.
3: Magnifique.
4: Devant la porte.
3: Alors, tu vas essayer de marquer 5 points. C'est la question cash. Oui. Et tiens, une petite ambiance.
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5: Oui.
3: Alors, l'encre de tes yeux, on va parler d'encre. Autrefois, qu'est-ce qu'on utilisait pour absorber l'encre et éviter les bavures lorsqu'on écrivait au stylo plume? Qu'est-ce qu'on utilisait pour absorber l'encre et éviter les bavures quand on écrivait au stylo plume? Top chrono, 10 secondes.
4: Un buvard,
3: est-ce que c'est une bonne réponse? Oui, c'est une bonne réponse. Et oui, on s'en servait pour absorber l'excès d'encre, et puis comme ça évitait les taches. Et l'effaceur, bravo, tu as 5, ça te fait 7 points.
5: Et on embrasse Philippe, évidemment. Philippe Buvard. Oh, c'était. Allez, je rends hommage aux grosses têtes. Hein. Là, on est digne des. Bah si.
3: Non, je regarde Basile, ça va, il a pas l'air de trop souffrir aujourd'hui, mon petit Basilou. Je suis avec toi, chérie. Tu sais que je t'aime, mon Basile.
5: Il a plus de 90 ans, Philippe Buvard, qui vit dans le sud.
3: C'est Basile qui a 90 ans.
5: Non, ça va, Basile, il est jeune. Christophe. Alors, vous savez quoi? Christophe, il est même déjeuner avec ce monsieur. Dark Vador, tu es ton père.
3: Christophe, t'aimerais déjeuner avec Dark Vador?
5: Mais oui, parce qu'il est fan de Star Wars, Christophe.
3: Oui, mais tu
7: peux. Ouais, j'aimerais bien.
3: Mais tu pourrais manger avec, je sais pas, Leia, avec Harrison Ford, je sais pas.
5: Ah non, non, mais il a le porte-clés. Mais... La tasse.
7: Oui, Dark Vador, il a une prestance.
5: Bon, alors, ça s'arrête pas là, l'histoire de Dark Vador, parce qu'il adore se déguiser. Hein. Ah oui, non, Christophe,
3: c'est...
5: Bah, à ton avis.
3: En Dark Vador.
5: Bah, évidemment, raconte quand tu t'es déguisé en Dark Vador.
7: Alors oui, on avait une soirée déguisée comme tous les ans chez des copines et puis du coup il fallait trouver un costume. Le thème c'était trouver, enfin se déguiser un personnage connu.
5: D'accord.
7: Et du coup comme j'aimais bien Dark Vador, j'ai fabriqué le costume de Dark Vador.
3: Ah.
5: Alors. Voilà. Le masque, le sabre laser, tu l'as trouvé sur un site Vinted pour ne citer que lui. Mais attends, raconte ce que t'as fait quand même pour avoir la fameuse voix. T'as fait un truc particulier.
7: Oui, alors sous mon costume que j'ai fabriqué, j'avais téléchargé sur mon téléphone la marche de l'empereur et puis la marche impériale et puis derrière il y avait la respiration de Dark Vador et j'avais glissé une petite enceinte Bluetooth et que je faisais marcher sous le costume quoi. Donc il y avait la respiration. Donc je suis arrivé comme ça. Voilà.
5: Génial. Allons, c'est génial.
7: Je suis arrivé comme ça.

Il sera le 2 septembre à Foire-en-Seine, à Châlons-en-Champagne, puis en tournée dans toute la France. Claudio Capéo, un homme debout. 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La suite demain, la suite lundi plutôt, c'est mieux, avec Valérie Damido et Eric Bastien sur votre radio ici.

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1: Merci d'écouter votre radio ici, il est 13h. Le journal Audrazo. Bonjour Aude.
2: Bonjour Catherine, bonjour à tous.
1: À la une.
2: Les bouchons qui se profilent ce week-end. Bison futé, voie rouge, aujourd'hui et demain, sur une bonne partie de la France. On sera sur la route avec vous, qui grimaçait au moment de faire le plein, et avec 26 autoroutes qui essayent de fluidifier le trafic. Des malades inquiets, le gouvernement abandonne sa réforme des franchises médicales, mais une autre réforme est sur les rails, et elle frappera forcément au porte-monnaie. Dans ce journal, on entendra le maire de Chartres, qui demande à Patrick Bruel d'annuler son concert de début octobre. On sera aussi au Porge, en Gironde, où les militaires viennent prêter main forte aux sinistrés du gigantesque incendie de cet été. Et puis, on chaussera les crampons avec la reprise de la Ligue 1 et cette question, pourquoi y a-t-il aussi peu d'entraîneurs français ? On range le maillot de bain, on fait les valises et on plonge tout droit dans les embouteillages. On connaît tous les traditionnels bouchons de retour de vacances, on n'y coupera pas. Mais ce que vous ne connaissez pas, ce sont les coulisses, ces régulateurs de Vinci Autoroute qui essayent justement de limiter les bouchons. On vous y emmène, on est à Narbonne, au bord de l'autoroute A9, avec le micro ici héros d'Estelle Romer.
3: Dans la salle de contrôle, trois régulateurs surveillent 400 km d'autoroute, 24 heures sur 24, reliés aux autorités et patrouilleurs.
4: Oui, je t'écoute.
3: C'est le cas d'Wilfried.
5: Là, je surveille l'évolution du bouchon dans les bretelles de Montpellier.
3: Derrière son écran, les retours des caméras, mais aussi des capteurs installés partout sur l'autoroute.
5: Intégrés dans la roubée, quand les véhicules passent dessus, en fait, ça compte le nombre de véhicules qui passent et quand c'est noir. Comme ici, par exemple, vous voyez, c'est qu'on est vraiment sur du bouchon.
3: Toutes les 6 minutes, un résultat.
5: On est à 2300 véhicules. Donc au moins, si on peut avertir, au moins prévenir les usagers sur les panneaux.
3: Pour une 3 voies comme la 9, au-delà de 3600 voitures par heure, les équipes savent qu'il faut ralentir la vitesse, explique Maud Bonnet, l'assistante au PC Sécurité.
6: On va retarder la formation de cette congestion. On va passer à 110. On peut même descendre jusqu'à du 90. Hein.
3: Cet outil bien utile existe depuis des années, mais à ses limites.
6: Ça permet de repousser la congestion, mais pour autant, ça ne l'enlèvera pas, puisque je peux vous assurer que voilà, il y a du trafic très noir annoncé encore ce week-end, il y a du monde qui va revenir. Si les trafics est dense sur 3 voies, je sais que ça congestionnera.
3: Le suivi reste essentiel vu le trafic dans la région cet été, où certaines zones ont bien dépassé les 5000 voitures par heure.
2: Allez, bon courage à vous qui allez bouchonner, et bon courage à vous aussi qui allez devoir faire le plein. C'est la mauvaise nouvelle de ces retours de vacances. Le litre d'essence est repassé au-dessus des 2 euros en moyenne. Le gasoil, lui, tourne autour des 2,20 €. Alors, chacun sa petite astuce pour économiser un petit peu. C'est un reportage de Louis Jouvezhomme. On est cette fois sur l'autoroute A16 en Picardie.
7: Pour Mélissa, originaire de l'Essonne, le secret, c'est de lever le pied.
8: Je conduis beaucoup moins vite qu'avant. Par exemple, sur les routes à 130, je suis plus à 110.
7: Entre 110 et 130 km/h, l'économie de carburant tourne autour des 25%. D'ailleurs, Mélissa voit l'impact sur ses factures.
8: Je valide fortement.
9: My name's Alistair Dolling.
10: Je m'appelle Alistair Dolling. En Angleterre aussi, l'essence coûte très cher, donc je conduis plus prudemment. J'évite de trop accélérer, j'essaye de ne pas piler. De cette manière, je réduis ma consommation. Je suis content quand mon nombre de litres
9: trop sans baisse.
7: Et même si le prix du pétrole redescend, il compte garder ses habitudes.
10: Ma famille préfère cette conduite plus souple et en plus c'est meilleur pour l'environnement de consommer moins de carburant, donc c'est gagnant-gagnant.
11: On fait beaucoup plus attention.
7: Pendant un mois, Pierre-Emmanuel a sillonné le sud en voiture avec sa compagne. Tous deux ont adapté leur conduite.
11: On doit passer de 6 litres et demi au 100 à 5 litres au 100.
7: Mais la facture reste salée.
11: On a dû faire, je sais plus, 300 euros de carburant chacun. C'était aberrant, du coup là on vient de commander une voiture électrique. Voilà, vraiment le soir du retour du road trip, on a commandé notre voiture.
7: Ils ne sont pas les seuls. En France, les ventes de voitures électriques neuves ont augmenté de 55% depuis le début de la guerre au Moyen-Orient.
2: Un reportage ici Picardie. Les orages sont venus compliquer les retours de vacances. Une trentaine de vols ont été annulés ce matin au départ ou en provenance de la Corse. Et puis, grosse galère pour les passagers d'un TGV Hendaye-Paris. Il est arrivé ce matin avec 11h30 de retard. Bonne nouvelle quand même, plus aucun département n'est en alerte orange aux orages ce midi.
1: Et le gouvernement fait marche arrière sur les franchises médicales.
2: C'est un soulagement pour de nombreux malades, mais il sera peut-être de courte durée. Les franchises médicales, ce sont ces petites sommes que nous, les patients, nous payons de notre poche quand on achète une boîte de médicaments, un reste à charge, 100 euros par an maximum. Le gouvernement voulait passer ce plafond à 200 euros. Ce ne sera donc pas le cas, François Ventéjou, mais une augmentation est quand même dans les tuyaux.
9: Le doublement annoncé n'a pas été compris et a pu apparaître comme brutal, reconnaît la ministre de la Santé qui fait machine arrière. Stéphanie Rist dit travailler à une réforme juste. Pour les malades, c'est une première victoire. Jocelyne Nouvégir préside l'Association française des sclérosés en plaques. Elle-même est atteinte de la maladie.
12: On salue l'abandon du doublement, évidemment, qui aurait fait payer jusqu'à 100 euros de plus par an aux patients les plus suivis, mais la hausse, elle est partirée. Le gouvernement, il évoque une revalorisation, mais rien n'est encore chiffré.
9: La ministre assure que l'augmentation sera nettement inférieure à celle initialement envisagée, sans pour autant donner de chiffres. Pour Denis Gravouille, en charge des questions de protection sociale à la CGT, il n'y a qu'une solution.
13: Il faut que le gouvernement renonce à toute franchise, à toute augmentation de ces franchises, même minime. C'est une mise à mal du principe de la Sécu que de ne pas rembourser les soins pour ceux qui en ont besoin. Et en particulier, évidemment, ça tombe sur souvent les plus malades. Et notamment, elle le reconnaît dans l'interview, les personnes en affection longue durée.
9: L'ALD qui concerne 13 à 14 millions de personnes, soit un Français sur 5.
2: Patrick Bruel n'est pas le bienvenu. Voilà la phrase qui se fait à nouveau entendre ces derniers jours. Patrick Bruel, visé par une nouvelle plainte pour tentative de viol. Ce sont désormais 32 plaintes qui pèsent sur le chanteur. Mais Patrick Bruel maintient sa tournée prévue cet automne. Il sera par exemple à Chartres le 2 octobre. Le maire de Chartres, Ladislas Vergne, demande l'annulation.
14: J'en appelle à la responsabilité de chacun. Idéalement, il faudrait que la production elle-même annule ce concert qui est très prématuré dans ce contexte. Si on n'arrive pas jusque-là, eh bien, il n'y a aucun problème. Je prends mes responsabilités en tant que maire de Chartres et je lève l'option de réservation de la salle et le concert ne se tiendra pas le 2 octobre. Pour les victimes, encore une fois, mais également pour que la justice puisse faire sereinement son travail. Il y a le temps de la justice, il y a le temps artistique. Et je ne pense pas qu'il faille mélanger les deux. Il y a une question, vous savez, tout simplement, d'ordre public dans ma ville. Si le concert se tenait, eh bien, il y aurait probablement des grosses manifestations, des grosses perturbations que je devrais anticiper, gérer. Honnêtement, il ne faut pas que ce concert se tienne le 2 octobre à Chartres.
2: Et même son de cloche du côté de Laval, où Patrick Bruel doit se produire le 3 octobre. Le maire Florian Berco appelle, je cite, à entendre la parole des femmes.
3: 13h07 et on retourne maintenant en Gironde.
2: Demain, ça fera un mois, jour pour jour, que s'est déclenché en Gironde l'un des pires incendies que la France ait jamais connu. Nous sommes au Porge ce midi, là où près de 200 maisons ont été rayées de la carte. Elsa Marot, des militaires sont arrivés sur place pour aider les habitants.
15: Des restes de piscines calcinées, des tas de ferrailles difficilement identifiables, une vingtaine de militaires s'activent pour mettre tous les encombrants dans les bennes. Mathieu Plessis pensait pouvoir nettoyer les restes de sa maison tout seul.
16: J'aurais pu, mais ça aurait pris un mois.
15: L'aide des militaires est précieuse pour lui. Il a tout perdu lors de cet incendie.
16: Mon atelier derrière qui a bien brûlé aussi, qui était au fond. Là, la petite dépendance a entièrement brûlé aussi. Même sur le terrain, les bateaux, les voitures. Là, le feu a vraiment tout ravagé.
15: C'est le sergent-chef Kevin qui supervise les opérations.
17: On procède à des phases de reconnaissance pour éviter le suraccident avec les habitants et aussi de pouvoir faire un tri des déchets en fonction de la ferraille et tout ça. Donc, suivre un tri via l'équipe de Veolia qui est avec nous.
15: Pour l'instant, la sécurité civile est intervenue chez une vingtaine d'habitants du Porge depuis début août. Une succession de petits chantiers qui doivent être faits, explique Marc Zarouati, le préfet délégué à la sécurité et à la défense dans le sud-ouest.
18: Curter les fossés, débarrasser les carcasses, c'est ce qui permet en fait que très vite, ce qui reste de l'incendie et donc de sinistre mémoire pour tous ces gens disparaissent et qu'ils puissent tous se projeter très vite dans l'avenir.
15: La fin de la mission n'a pas encore été décidée. Le travail pour nettoyer et reconstruire la commune reste colossal.
2: Un reportage au Porge avec le micro sur place de Ici Gironde. La Ligue 1 de football reprend ses droits avec en ouverture ce soir un Marseille-Strasbourg au Vélodrome. Pour la deuxième fois depuis sa création, notre championnat ne comptera que 9 entraîneurs français. Hugo Duport, les entraîneurs, nos entraîneurs tricolores, ont de plus en plus de mal à séduire.
19: Oui, et ce phénomène serait lié notamment à l'augmentation de capitaux étrangers dans le championnat. Selon Philippe Montagnier, ex-entraîneur de la Real Sociedad ou encore de l'AS Saint-Etienne.
20: En France, ce sont les capitaux étrangers qui détiennent les clubs et qui naturellement se tournent vers des staffs et des joueurs étrangers. Peut-être par affinité, par habitude aussi de travail, mais quand on regarde de près... les entraîneurs français. Il y a un vrai savoir-faire, mais je dirais que nos actionnaires étrangers ont moins confiance.
19: Et pour gagner cette confiance, ils poussent les tacticiens français vers l'étranger.
20: On voit le succès de Régis Le Bris à Sunderland. On voit Pierre Sage arriver en Premier League. Donc nous, il ne faut pas qu'on s'obstine à être contre les actionnaires, parce que ceux qui sont propriétaires ont le droit de faire ce qu'ils veulent. Mais c'est à nous de peut-être rayonner un peu plus. Et peut-être qu'en s'expatriant, qu'en se faisant connaître à l'étranger, bah, les fonds étrangers seront plus attirés à mettre des entraîneurs français dans leur club français.
19: Une solution qui pourrait porter ses fruits en France, où le football s'internationalise, mais également en Angleterre, où 75% des clubs sont détenus par des investisseurs étrangers. Outre-Manche, sur 20 équipes en championnat, 3 seulement ont un manager anglais.
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3: Merci Audrazo et rendez-vous à 14h pour continuer de nous informer. Allez, que diriez-vous de partir en week-end dans une ville de pêcheurs au bord de l'étang de Thau ? Direction 7 dans une minute sur votre radio ici.
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3: Prenez de bonnes chaussures. Aujourd'hui, nous partons dans une ville du sud, dans l'Hérault, au bord de l'étang de Thau. 7, ville de pêcheurs, ville d'artistes, ville de bons vivants aussi, avec ses spécialités à base de poissons, bien sûr. Suivez le guide à travers les dédales des rues sétoises. Vous allez adorer vous y perdre.
27: C'est la Méditerranée, la ville de Georges Brassens. Et le décor de la série télé Demain nous appartient. Ok. Mais ce que je vous propose, moi, c'est de rencontrer l'âme de Sète. Et l'âme de Sète, ce sont ces pêcheurs. Les quartiers qu'ils ont investis, les garages qu'ils ont transformés en cabanons de pêche, et leur cuisine partagée entre amis. Et à la fin de la balade, vous saurez quel est le point commun entre les pêcheurs sétois et les espions de la DGSE. Je m'appelle Virginie Vives, je suis animatrice à Ici Hérault et j'adore Sète, parce que quand je me suis installée dans l'Hérault, il y a quelques années, c'est l'endroit où je me suis sentie à la maison. L'accent des Sétois, leur sourire, leur franc-parler, leur tradition et le charme de leur ville m'ont conquise à vie. Le Sétois est chauvin, mais vous allez voir qu'il a toutes les raisons de l'être. Bienvenue dans Partir. Sète, ville de pêcheurs. Notre point de départ est le plus ancien quartier de la ville, le quartier haut. C'est ici que les pêcheurs italiens, arrivés par la mer en 1860, se sont installés. Les racines de Sète sont là, face au port.
28: C'est secret le quartier haut, attention, hein. Ah, c'est quand même secret. Hein.
27: D'ici, on réalise la situation géographique exceptionnelle de la ville. Sète est prise en sandwich entre la mer Méditerranée, qui la borde d'un côté, et l'étang de Thau de l'autre. Voilà pourquoi l'écrivain Paul Valéry avait surnommé sa ville l'île singulière. Île singulière qu'on appelle aussi Venise du Languedoc à cause des canaux qui quadrillent le centre-ville. Attention, qui dit canaux dit pont. Il y en a 8 à 7 et franchement, il n'y a que les Sétois qui connaissent les horaires de levée et de descente. Alors mon premier conseil, ne venez surtout pas en voiture. En plus, la ville est embouteillée en permanence. Et troisième argument, les parkings. Les deux seuls gratuits sont plus éloignés du centre que la gare et souvent pris d'assaut. Le meilleur choix pour un week-end, c'est le train. La gare de Sète est à 10 minutes à pied du centre-ville et vous allez voir, on va tout faire en marchant. Les quartiers hauts, c'est une ambiance. Les maisons sont collées les unes aux autres. Les balcons fleuris, avec le linge qui sèche, rappellent l'Italie. De partout, on voit la mer. On comprend pourquoi les peintres ont installé leur atelier ici. Car oui, Sète est une ville de pêcheurs, artistes. On apprend à pêcher un pinceau à la main. Sur ce mur, une énorme baleine bleue. Sur cette boîte aux lettres, une salamandre ou un hippocampe. Ne marchez pas trop vite, les détails sont partout. J'avance de quelques mètres vers la mer et nous voici place de l'Hospitalet. Au centre, la statue hyper pop de la Madone. Une femme nue, bien en chair, aux lèvres très gonflées et aux jambes croisées. Richard Di Rosa, qui l'a conçue, fait partie avec son frère Hervé et avec Robert Combas, des artistes qui ont fondé l'école sétoise dans les années 80. C'est un mouvement de peintres et de sculpteurs figuratifs. Ils mettent de la rondeur et de la couleur partout, y compris sur les murs de leur ville chérie. Des quartiers hauts, nous sommes juste en dessous du Mont Saint-Clair, le point le plus haut et époustouflant de Sète. 175 mètres. Clairement, si vous avez une photo à prendre, c'est d'ici. Vous verrez la Méditerranée, l'étang et même la chaîne des Pyrénées par temps clair. Les plus courageux essaient de le monter à vélo, mais mon fils et moi, on était déjà contents d'y arriver à pied. Ça vaut le coup de prendre le temps. Les maisons sont dingues. Et je ne suis pas la seule à le penser. Le Mont Saint-Clair est le prix au mètre carré le plus cher de l'Hérault. Et si vous avez de la chance, vous croiserez peut-être Benjamin Biolay ou Chrissy Hynde, la chanteuse des Pretenders. Mais chut. Avec les odeurs de poissons grillés, vous allez vite avoir faim. Je vous conseille de redescendre les quartiers hauts par le quartier de la Marine. Vous y mangerez le poisson juste pêché, assis le long du quai Général Durand. Car s'ils pêchent le poisson, les Sétois le cuisinent comme personne. Parmi leurs spécialités, il y a les sèches ou les moules farcies à la sétoise. Ce sont des moules farcies à la viande à base de tomates. Quand j'ai un peu de temps devant moi, je prends une table au Monte Cristo, chez Tony et Sylvie. Ils ont remporté le championnat du monde des moules farcies à la sétoise. Les prix sont hyper corrects, moins de 25 euros pour le premier menu et 9 euros pour le menu enfant. Pour digérer, je vous propose de marcher le long du quai. Je vous emmène côté étang, à 2 petits kilomètres. On va rencontrer des pêcheurs dans un endroit qui à lui seul mérite le week-end.
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27: Ici, on est à la Pointe Courte, une pointe de terre bordée par l'étang de Thau d'un côté et le canal royal menant à la Méditerranée de l'autre. Un vrai village de pêcheurs. Le décor est fou. Des petites ruelles très étroites avec des cabanons de pêcheurs, des petites maisons jaunes, roses, bleues, vertes, des filets de pêche qui sèchent un peu partout, des barques amarrées au bout des pontons, des petites tables pour deux dressées au bord de l'eau. On se croirait dans une aquarelle des années 50. Ici, le silence règne. On entend juste l'eau, le vent, les mouettes et des voix qui sortent des maisons. Tant que j'y pense, vous vous demandez peut-être déjà quand venir passer un week-end. Ne vous posez pas trop de questions. Les pêcheurs sont là toute l'année et Sète change de lumière à chaque saison. Alors vous ne verrez jamais les mêmes choses. Ah oui, et si vous avez quand même pris la voiture, garez-la bien sur le parking à l'entrée du quartier. Mais je vous le redis, vous serez mieux à pied. La Pointe Courte est à 5 minutes à peine de la gare. Moi, j'adore ce quartier, parce que le temps s'est arrêté. Les pêcheurs se sont installés là sans aucun droit au 19e siècle, et ils sont toujours là. Ça montre bien le caractère des auto-surnommés pointus. C'est ce qui me touche le plus ici, le caractère et l'authenticité des gens.
1: Ça, c'est la cabane de pêcheurs. Ça, c'est ma cabane de pêcheurs, ça.
27: Robert et sa famille sont pêcheurs depuis 4 générations. Il se lève à 4 heures chaque jour pour pêcher l'anguille avec ses collègues. Ensuite, ils débriefent ensemble autour d'un apéro dans un garage à la porte ouverte. Enfin,
4: pas tout à fait un garage.
1: C'est vous avez vu que c'était un garage. Ça, c'était la cabane comme Trasmilien. Mon grand-père et ma grand-mère, ils avaient plusieurs cabanes où ils stockaient le poisson, ils stockaient le filet. Donc, il m'en est revenu une.
4: J'étais obligé de reprendre la pêche.
1: Mais moi, c'est une passion, la pêche. C'est pas un métier. Ça, nos familles ont construit ce quartier. Il n'y avait rien ici. C'est nos familles qui ont construit ce quartier par rapport aux besoins de l'activité de la pêche. C'était 100% pêcheur. Voilà pourquoi il y a une telle communauté entre eux, entre toutes les familles, on se connaît tous. Et voilà pourquoi ça continue.
4: Quand on est dans ce décor unique, avec ces braves gens, comme les surnommés Brassens, on a envie de rester là, voir le soleil se coucher entre la mer et l'étang. Il n'y a pas d'hôtel à la Pointe-Courte, le lieu est préservé. Mais on peut louer des logements, pour une ou deux nuits, via des professionnels ou des particuliers. Tout est autour de 100 euros la nuit. Mes préférés, la cabane du marin Jules, avec deux chambres. Et si vous êtes deux, il y a la cabane d'Isa, hyper cosy, avec la chambre sous les toits. Mais vérifiez bien qu'il y a la clim, si vous venez l'été. Si on avance jusqu'au bout de la minuscule rue de la Traversée et qu'on passe côté canal, on tombe sur une surprise. Une fresque d'Agnès Varda. Je vous raconte l'histoire. En 1954, la cinéaste y a tourné son tout premier film appelé « La Pointe Courte ». C'est le premier film de la nouvelle vague pour certains. Elle avait découvert ce quartier alors qu'elle était enfant avec ses parents et elle y est toujours revenue, s'y sentant comme chez elle. Alors en 2019, à sa mort, les pointus ont insisté pour que son visage mutin soit pour toujours sur leur mur. Et oui, à 7, les pêcheurs aiment aussi le cinéma. Vous vous rappelez ? Je vous ai dit que les pêcheurs de 7 et les espions de la DGSE avaient un point commun. C'est le surnom.
1: Ouais, on a tous un surnom. C'est une caricature. Moi, je commençais à perdre les cheveux, ça me faisait une petite huppe devant là. Quand j'enlève la combinaison, que je plongeais pas lourd, ça me faisait une petite huppe. Donc, il m'appelait la poule d'eau. Il y en a un qui s'appelle la banane, parce qu'il avait teint une banane. On avait tellement l'habitude d'appeler avec les anciens tout ça par nos surnoms qu'on en a oublié les prénoms.
4: J'en profite pour vous dire que 7 est une ville à hauteur d'enfant. Alors si vous en avez, prenez-les avec vous. Les gros bateaux du port, les barques de pêche, les grosses méduses dans les canaux ou la plage, ils vont tout aimer. Juste faites attention. À 7, on est toujours au bord de l'eau. Les anciens racontent qu'ils ont tous appris à nager dans le canal avec une corde autour de leur corps. Les parents les mettaient à l'eau très vite pour éviter l'accident.
1: Moi, je m'a jeté deux fois dans l'eau. Après, il y en a un ici, il s'appelle Moïse. Il est tombé le landau dans l'eau. Et il dit que le landau est tombé dans l'eau. Et là, il faut dire, appelez Moïse.
5: C'est vrai. Si, c'est vrai.
4: Pour passer du côté canal vers l'étang ou inversement, on a le choix entre plein de petites rues étroites aux noms bien pragmatiques. Ce que j'adore, c'est que les noms ont été inventés par les pointus eux-mêmes. On peut prendre la rue de la pétanque, la rue des boulistes ou la traversée des rameurs, par exemple. Si vous avez encore un peu de temps devant vous, si votre week-end n'est pas terminé, j'ai une dernière idée pour vous. À 7, tout commence et tout finit à table, avec les produits de la pêche bien sûr. Je vous emmène à 20 minutes à pied, faire les courses dans le cœur gourmand de la ville. Les Halles.

0: pas habiter ailleurs. Quand on est à 7, on peut pas habiter ailleurs.
1: Il y a tout, il y a le soleil, il y a la mer, il y a la montagne qui est pas loin. On a tout, nous, à côté.
2: En plein cœur du centre-ville, nous voilà dans un des marchés couverts les plus beaux d'Europe, dit cite le journal Le Monde.
3: Les cahiers ou pas là-bas ?
2: Les halles de 7 sont recouvertes d'un filet de pêche géant avec des mailles en inox. À l'intérieur, une soixante-dizaine d'étaliers proposent du fromage, des fruits, des légumes, de la viande et du poisson, bien sûr. Il y a du thon, de l'anguille, du muge, du poulpe, de la dorade. Enfin, tout le nécessaire et le superflu pour se régaler. Et pas négligeable, ici, vous êtes en circuit hyper court. Alors vous payez les produits 20 à 30% moins cher qu'ailleurs dans 7. Je ne peux pas venir à 7 sans m'arrêter au Halles. Mange que tu fréquentes, disent les grands-mères sétoises. Autrement dit, ici, on aime les bons vivants. Et moi, je préfère venir le matin. Parce qu'il y a le traditionnel réveil sétois. On achète un croissant chez Rudy Serrato, c'est un ancien jouteur poids lourd devenu boulanger, et on le trempe dans le café chez Diego, juste à côté. Les champions des joutes nautiques sont des stars à 7. C'est le sport national ici. Des hommes sur un bateau, soit rouge, soit bleu, sont debout, avec une lance à la main, et ils essaient de se faire tomber. Du printemps au début de l'automne, les tournois transforment la ville en fête. Les gens sont tous en blanc, la musique est partout et les sourires aussi. Mais revenons dans nos halles.
0: Le matin, ce qu'on aime bien ici, là, nous, c'est Galégier, voilà. Le matin, on se revoit, on sent la même connerie. Et on Galégier, c'est un plaisir, ça. Voilà.
4: Ah oui, bien sûr.
0: Plaisir du matin.
5: Ah nous, on se connaît depuis...
0: On se connaît de tout le temps.
6: Il y a le commandant des cafés, hein. C'est Jacques, il y a le commandant des cafés.
0: Ça y est, écoute, Jacques-Claude, ça fait trois qu'on pourra, ça.
2: Hormis le fait qu'il soit assis chez Diego le matin, vous savez comment on reconnaît un sétois ? À la couleur orange qu'il a aux commissures des lèvres. Ce sont des traces de tielle, autre spécialité incontournable de Sète. C'est une tourte garnie de poulpe à la sauce tomatée et épicée. C'est un régal. Elle existe dans plusieurs tailles et les sétois la mangent en version individuelle en cas de petits creux. Alors le problème, il va vous falloir choisir chez qui vous allez l'acheter. Les trois maisons sont au Halles. Siani, Dasset et Giulietta. Les prix sont équivalents, tout est une question de goût. Le poulpe, pouffre en parler local, c'est l'emblème de la ville. Il a même une place à son nom. Mais ça, vous le découvrirez quand vous viendrez.
7: Avec plaisir. Merci Virginie Vives d'ici Hero pour cette découverte de 7. Le temps d'un week-end. Si vous n'avez pas eu le temps de noter toutes les adresses qu'elle vous conseille, cet épisode de Partir est en réécoute sur ici.fr et sur l'appli Ici. Et lundi prochain, nous partirons dans une cité fortifiée en Touraine. Place à la musique maintenant. Eurythmics, Here Comes the Rain Again sur votre radio Ici.

0: Come the Rain Again. Allez, restez avec nous, votre après-midi continue en musique et avec votre radio locale ici. Quant à moi, je vous souhaite une bonne fin de semaine et je vous dis à lundi. Bon après-midi.
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2: À vos infos pratiques ici Mayenne. Sur la route, attention, il y a des difficultés ce week-end dans le secteur de Château-Gontier sur Mayenne. C'est en raison du VNB Fest sur le site de la Maroutière. À Laval, ce sont les travaux estivaux qui sont assez nombreux en ce moment. On citera entre autres les rues Sainte-Catherine et des Poupeliers qui sont impactés par des travaux sur le réseau de gaz. Il y aura des difficultés la semaine prochaine du lundi au vendredi. Et puis l'avenue Bonaparte et le boulevard Murat sont concernés par des modifications et des déviations à partir de mardi jusqu'à vendredi prochain. L'avant-dernier vendredi de l'Orbière a forcé, c'est ce soir, avec une formation jazz, l'Urium. Leur musique mélange jazz moderne, pop jazz, des mélodies douces et des improvisations libres. Et puis comme à chaque fois, pour la bonne ambiance, eh bien, il y aura des planchas à votre disposition. Pensez à amener vos grillades et rendez-vous ce soir à partir de 19h.
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C'était le groupe Gold avec Laissez-nous chanter. Eh bien, bonne nouvelle, on va chanter toute l'après-midi ensemble avec vos chansons préférées. Alors soyez tous les bienvenus sur votre radio ici, la radio de votre été. On s'occupe de tout, info locale, musique, bonne humeur. Et on va chanter, tiens, avec Céline Dion, avec sa nouvelle chanson. Bonjour, pardon, merci.

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2: On est devant le parking du centre commercial arrêt Tassigny sur la ligne A avec Stéphanie Lan qui est responsable de Laval Patrimoine. Alors pourquoi on est ici? Vous avez prévu de faire des courses?
3: Non, pas nécessairement. Bon, on rappellera néanmoins qu'on regarde de l'histoire commerciale de la ville. Le centre commercial de la Mayenne qui a été inauguré en 1986 est le premier grand centre commercial à l'américaine avec une galerie marchande couverte. Mais ce qui est surtout intéressant de rappeler que c'est qu'en amont de la construction de ce centre commercial, des archéologues sont intervenus sur site et on a découvert une voie romaine.
2: Sous le centre commercial?
3: Voilà l'emplacement actuel du parking du supermarché. Quand on parle de voie romaine, je pense qu'il ne faut pas imaginer une voie pavée. Loin s'en faut, on a retrouvé, on va dire globalement, les traces d'une chaussée de 10 mètres de large marquée à la périphérie de fossés qui permettaient en fait de drainer l'établissement et la présence d'un caillou-outil. L'objectif était de rendre cette route carrossable 365 jours par an.
2: Ça veut dire une route où il y avait à l'époque beaucoup de passages?
3: Voilà, énormément de passages. La voie romaine, finalement, c'est l'espèce d'autoroute de l'époque qui appartenait vraisemblablement à cette pénétrante partant de la Touraine, traversant la Mayenne à gué près du site de l'actuel château et remontant ensuite vers la Bretagne et vers les hauteurs de Grenoux. Et qui dit autoroute dit également aire de repos. Et au regard des dernières découvertes qui ont été réalisées lors de diagnostics archéologiques à Grenoux, on a des traces d'habitat, vraisemblablement la présomption d'une importante villa romaine qui a livré en particulier en termes de mobilier d'importants lots de céramique venus du sud de la Gaule. Donc ça veut dire qu'on avait les moyens de les faire venir. Et puis concrètement également des traces vraisemblablement d'une mansio, alors c'est-à-dire une aire de repos qui permettait à la fois de venir dîner à l'auberge et puis de changer son attelage de chevaux.
2: Maintenant, lorsque vous viendrez faire vos courses dans ce qui a été le premier centre commercial de la Mayenne, eh bien, vous saurez que sous ce centre commercial, il y a une voie romaine.
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0: C'était Louane sur votre radio ici. Louane qui sera en concert, tiens, ce soir à Château-Gontier sur Mayenne et demain à Bréal sous Montfort en Ille-et-Vilaine. Profitez-en si vous êtes dans le secteur pour aller l'applaudir, pourquoi pas. Dans un instant, les infos de 14h, mais avant, on écoute Phil Collins. Bon début d'après-midi.
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1: Merci d'avoir choisi votre radio ici. Il est 14h. 14h, c'est l'heure de retrouver toute l'info en France et dans le monde en 90 secondes avec Audrey Azou.
2: Les techniciens d'Enedis à pied d'œuvre après les orages. 11 000 foyers étaient encore privés d'électricité à 8h ce matin en Occitanie, en région PACA. Alerte aux orages terminée, plus aucun département n'est en vigilance orange. Conséquence de ces intempéries, une trentaine de vols ont été annulés ce matin au départ et à destination de la Corse. Un TGV Hendaye-Paris est lui arrivé avec 11h30 de retard. Les plages de Marseille et plusieurs plages du Var sont interdites à la baignade. Les pluies ont apporté des polluants. Des dizaines de milliers de préservatifs non conformes ont été vendus en France ces derniers mois. Le ministère de la Santé et la répression des fraudes alertent sur un risque accru d'infections sexuellement transmissibles et de grossesses non désirées. Une trentaine de références sont concernées, vendues sur Internet et même en magasin et en pharmacie. Le candidat à la présidentielle Gabriel Attal, de nouveau visé par une opération de désinformation en provenance de Russie, ciblée par deux nouvelles attaques, faux reportages, fausse une de presse avec des informations erronées sur son état de santé ou des accusations de corruption. Une deuxième sortie dans l'espace pour Sophie Adnaud. La NASA le confirme. Mardi prochain, l'astronaute française ira terminer l'installation d'une antenne de communication avec la Terre. Travail qu'elle et son collègue américain n'avaient pas pu terminer mardi dernier. Vous rentrez de vacances, vous n'êtes pas seul. Bison futé voit rouge aujourd'hui dans le sud de la France. Circulation très difficile à prévoir aussi demain sur toute la moitié ouest.
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4: La météo cet après-midi avec un ciel orageux sur l'ensemble du département avec des averses attendues localement. Les températures, elles sont comprises entre 19 et 23 degrés cet après-midi. Demain, ce sera du plein soleil dans la matinée. Des nuages apparaissent dans l'après-midi avec des températures qui vont rester stationnaires par rapport à aujourd'hui. Et puis dimanche, du soleil toute la journée avec des températures en hausse. Nous aurons dans l'après-midi de 24 à 27 degrés. Belle journée et bon week-end.
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C'était Madonna avec Holiday sur votre radio ici. Bienvenue si vous nous rejoignez, c'est Fabien Hémot. On passe l'après-midi ensemble. Dans quelques jours, c'est la rentrée et j'ai trouvé le top 3 des pires excuses des enfants pour ne pas retourner à l'école. Numéro 3, j'ai pas fini de récupérer de mes vacances, je peux avoir une semaine de plus. Non, il va falloir y retourner. Numéro 2, je peux y aller demain, j'ai oublié comment on fait les devoirs, ça c'est pas de chance. Et numéro 1 pour, je veux bien retourner à l'école, mais est-ce qu'on peut commencer directement par les vacances de la Toussaint ? Eh bien ça, ce n'est pas bête, je valide. Allez, courage et pas de panique, il reste encore quelques jours de vacances pour profiter. Et c'est ce qu'on fait ici, hein, avec trois chansons françaises à la suite. Et on démarre avec Daniel Balavoine, le chanteur.

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0: jusqu'au lundi 31 août, soit une dizaine de jours encore, pour profiter du ticket de bus du réseau Tulle au tarif de 50 centimes. Retour à la normale prévue dès le 1er septembre, avec désormais la gratuité qui s'appliquera aussi chaque mercredi en plus des week-ends. Mais les Dumaine est en travaux prochainement, en l'occurrence des travaux d'effacement de réseau électrique. Ils se dérouleront à partir de mardi prochain, le 25 août, jusqu'au 16 octobre. Des travaux qui se déroulent rue de la Gare. La suite des cinémas en plein air d'été d'Atmosphère 53 qui sillonne le département jusqu'au 11 septembre, avec des rendez-vous ce week-end, notamment Flo, le chat qui n'avait plus peur de l'eau, film d'animation franco-belge que vous pourrez découvrir demain soir à Sougé-sur-Ouette. Rendez-vous à 21h15, parc de la mairie, si toutefois il pleut. Il y a un repli qui est possible, salle des Bruants. D'autres infos pratiques à venir dans une heure.
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0: après-midi à l'écoute de votre radio de l'été ici. J'espère que votre été se passe bien et cet après-midi, moi j'ai une petite pensée pour un vacancier qui n'a vraiment pas eu de chance. En fait, il y a quelques semaines sur l'A7 près de Montélimar, un touriste voyageait en bus. Donc le chauffeur s'est arrêté sur une aire de repos. Alors, le touriste est descendu du bus pour faire une petite pause pipi. Mais quand il est revenu, plus de bus. Le chauffeur était reparti sans lui. Le problème, c'est qu'il ne parlait ni français ni anglais, mais il avait toujours sa valise avec lui. Et plutôt que d'attendre tranquillement sur l'aire de repos, il a eu une idée assez surprenante et très originale. Continuer son voyage à pied, directement sur l'autoroute, valise à la main. Heureusement, il a rapidement été repéré et mis en sécurité. À ne surtout pas refaire cet été si on vous oublie sur une aire de repos. Allez, la suite de votre après-midi en musique avec Eddie Mitchell, La route de Memphis.
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3: Alex Montembeau avec Vanille Choco.

0: Alex Montembeau est né dans une famille de musiciens. Avec ses sœurs, Alex participe en 2021 à The Voice. Et après avoir triomphé dans Starmania, Vanille Choco est un titre extrait de son premier album solo, baptisé L'Envie Folle. C'était Alex Montembeau avec le titre Vanille Choco.
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1: Merci pour votre fidélité à votre radio ici. Il est 15h. 15h, c'est l'heure de retrouver toute l'info en France et dans le monde en 90 secondes avec vous, Aude Razo.
2: La vague de chaleur est officiellement terminée, annonce à l'instant de Météo France. L'indice thermique national, la valeur de référence, est en baisse pour aujourd'hui et pour demain après 23 jours de forte chaleur depuis fin juillet. Alerte aux orages terminée aussi dans le sud de la France. Plus aucun département n'est en vigilance orange. Les plages de Marseille et plusieurs plages du Var sont interdites à la baignade. Les fortes pluies ont apporté des polluants. Une trentaine de vols ont été annulés ce matin au départ et à destination de la Corse. Un TGV en Dai Paris est lui arrivé avec 11h30 de retard. Sur la route, gare au bouchon pour les retours de vacances. Bison Futé hisse le drapeau rouge cet après-midi dans le sud. Circulation très difficile à prévoir aussi demain sur toute la moitié ouest de la France. Des dizaines de milliers de préservatifs non conformes ont été vendus en France ces derniers mois. Une trentaine de références concernées vendues sur internet et même en magasin et en pharmacie. Le ministère de la Santé et la répression des fraudes alertent sur un risque accru d'infections sexuellement transmissibles et de grossesses non désirées. La Loire atteint des niveaux historiquement bas. Le fleuve est descendu à 1,50 m hier matin à Nantes, son niveau le plus bas jamais enregistré. Plusieurs préfectures ont placé la Loire en alerte crise ces derniers jours. C'est l'événement sport du jour, la reprise de la Ligue 1. Olympique de Marseille, Racing Club de Strasbourg, c'est la toute première affiche de cette toute première journée.
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4: La météo cet après-midi avec un ciel orageux sur l'ensemble du département avec des averses attendues localement. Les températures, elles sont comprises entre 19 et 23 degrés cet après-midi. Demain, ce sera du plein soleil dans la matinée. Des nuages apparaissent dans l'après-midi avec des températures qui vont rester stationnaires par rapport à aujourd'hui. Et puis dimanche, du soleil toute la journée avec des températures en hausse. Nous aurons dans l'après-midi de 24 à 27 degrés. Belle journée et bon week-end.
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0: Bienvenue sur votre radio ici, c'est Fabien Hémeau, on passe ce vendredi après-midi tous ensemble, soyez tous les bienvenus si vous nous rejoignez. Dans un instant, on écoute ensemble trois chansons françaises à la suite, mais avant je partage avec vous un top 3 angoissant. Le top 3 des pires demandes que l'on retrouve sur la liste de fournitures scolaires. Numéro 3, du papier millimétré, qu'on n'utilise d'ailleurs jamais. Numéro 2, pour les copies doubles, petits carreaux sans marge, allez bonne chance. Et numéro 1, pour la fameuse pochette cartonnée 3 rabats, format A4. Courage à tous les parents pour les courses de rentrée. Je suis de tout cœur avec vous. Et pour vous détendre, tiens, on vous propose trois chansons françaises à la suite. Et on démarre avec Michel Delpech pour un flirt avec toi, avec vous, tous ensemble, on flirte.
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1: À vos infos pratiques ici Mayenne. Sur la route, attention, il y a des difficultés ce week-end dans le secteur de Château-Gontier-sur-Mayenne. C'est en raison du VNB Fest sur le site de la Maroutière. À Laval, ce sont les travaux estivaux qui sont assez nombreux en ce moment. On citera entre autres les rues Sainte-Catherine et des Poupeliers qui sont impactés par des travaux sur le réseau de gaz. Il y aura des difficultés la semaine prochaine du lundi au vendredi. Et puis l'avenue Bonaparte et le boulevard Murat sont concernés par des modifications et des déviations à partir de mardi jusqu'à vendredi prochain. L'avant-dernier vendredi de l'Orbière à Forcé, c'est ce soir avec une formation jazz, l'Urium. Leur musique mélange jazz moderne, pop jazz, des mélodies douces et des improvisations libres. Et puis comme à chaque fois pour la bonne ambiance, eh bien il y aura des planchas à votre disposition. Pensez à amener vos grillades et rendez-vous ce soir à partir de 19h.
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0: 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On passe l'été ensemble. 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Bel après-midi, maintenant la suite, votre playlist de l'été est de retour avec Véronique Sanson.
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1: Merci d'avoir choisi votre radio ici. Il est 16h. 16h, c'est l'heure de retrouver toute l'info en France et dans le monde en 90 secondes avec vous, Audrey Azo.
2: Le suspect dans la mort de l'influenceuse Sonia Belina est mis en examen pour assassinat, placé en détention provisoire. Cet homme de 32 ans reconnaît avoir eu une relation avec Sonia Belina la nuit des faits. Le parquet de Nîmes indique qu'il a un passé judiciaire chargé. Des dizaines de milliers de préservatifs non conformes ont été vendus en France ces derniers mois. Le ministère de la Santé et la répression des fraudes alertent sur un risque accru d'infections sexuellement transmissibles et de grossesses non désirées. Une trentaine de références concernées vendues sur Internet et même en magasin et en pharmacie. Conséquence des fortes pluies et des orages, les plages de Marseille et plusieurs plages du Var sont interdites à la baignade en raison d'une dégradation de la qualité de l'eau. Alerte aux orages terminée, plus aucun département n'est en vigilance orange. Une trentaine de vols ont été annulés ce matin au départ et à destination de la Corse. Un TGV Hendaye-Paris est lui arrivé ce matin avec 11h30 de retard. Terminée aussi la vague de chaleur, Météo France le confirme, après 23 jours de forte chaleur depuis fin juillet, l'indice thermique national est en baisse pour aujourd'hui et pour demain. Vous rentrez de vacances, vous n'êtes pas seul évidemment. Bison futé voie rouge aujourd'hui dans le sud de la France. Circulation très difficile à prévoir aussi demain sur toute la moitié ouest. Une bonne nouvelle pour la biodiversité. La naissance de 4 grands tétras dans les Vosges, là où l'oiseau a quasiment disparu. C'est une première depuis sa réintroduction.
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4: La météo cet après-midi avec un ciel orageux sur l'ensemble du département avec des averses attendues localement. Les températures, elles sont comprises entre 19 et 23 degrés cet après-midi. Demain, ce sera du plein soleil dans la matinée. Des nuages apparaissent dans l'après-midi avec des températures qui vont rester stationnaires par rapport à aujourd'hui. Et puis dimanche, du soleil toute la journée avec des températures en hausse. Nous aurons dans l'après-midi de 24 à 27 degrés. Belle journée et bon week-end.
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C'était Laurent Voulzy sur votre radio ici. Merci de passer votre été avec nous. Et il y a quelques semaines, tiens, dans le Jura, il y a eu une fête très originale organisée dans la commune de Saligné. Là-bas, ils ont organisé la fête du slip. Oui, il y a même eu un lancer de slip. Le principe très simple, lancer un slip de taille 6XL sans le nouer ni le mouiller. Et le record a été réalisé par un adolescent qui a lancé son slip à plus de 17 mètres. Allez, à vous de faire mieux. La suite de votre après-midi ensemble en musique avec Mylène Farmer. Avec C'est à qui le tour. Bon vendredi.

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1: Alors, je m'appelle Mehdi, j'habite Laval, quartier Saint-Nicolas. Et mon petit plaisir de l'été, c'est le petit vélo, le petit sport et le poids de corps.
2: Tout l'été ?
1: Ouais, pratiquement tout l'été, ouais, quand je suis pas parti en vacances. Généralement, jusqu'à Saint-Jean-de-Mayenne. Et après, je reviens, je fais 2-3 tours du lac, en général, puis un peu de poids de corps, un peu de barre, symétrique, et puis après, on rentre directement.
2: Plutôt sportif, alors ?
1: Oui, voilà, plutôt sportif.
2: Et même quand il fait chaud, l'été ?
1: Ouais, même quand il fait chaud, il n'y a rien qui nous arrête. Plus l'été, même que l'hiver. Parce que plus frileux que enfant du soleil. Donc, je supporte bien le soleil, on va dire.
2: Donc, ça fait partie, le sport, des petits plaisirs de l'été.
1: Ouais, exactement. Le sport et bien manger aussi. Les fruits, tout ça, les légumes, bien manger sain. Et qu'est-ce que vous aimeriez souhaiter aux auditeurs, auditrices d'Ici Mayenne ? Un bel été avec Ici Mayenne, ça c'est sûr. Et profitez bien de notre département, pour ceux qui ne sont pas d'ici.
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0: Merci d'être avec nous, c'est Fabien Emo sur votre radio ici. C'est un plaisir de partager cet après-midi avec vous. J'espère que tout se passe bien de votre côté. Alors la rentrée, voilà, c'est dans quelques jours. Et j'ai avec moi le top 3 des sports tendances de la rentrée 2026. Prenez des notes. Numéro 3 pour le paddle. Numéro 2 pour le running, ça c'est un classique, ça fonctionne tous les ans. Et numéro 1 pour l'aerox. C'est le phénomène du moment. Un mélange de course à pied et d'exercice de fitness. En France, la discipline aurait déjà attiré plus de 100 000 pratiquants. L'aerox va faire parler encore cette année. Allez, rien que d'en parler, moi en tout cas, ça m'a fatigué. Et pour récupérer, on écoute tout de suite trois chansons françaises à la suite avec Michel Polnareff, Jennifer, et on démarre avec Rock Voisine.
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1: Vos infos pratiques toutes les heures avec Ici Mayenne. Et ce rappel, vous avez jusqu'au lundi 31 août, soit une dizaine de jours encore, pour profiter du ticket de bus du réseau Tulle au tarif de 50 centimes. Retour à la normale prévue dès le 1er septembre, avec désormais la gratuité qui s'appliquera aussi chaque mercredi en plus des week-ends. Mêlée du Maine est en travaux prochainement, en l'occurrence des travaux d'effacement de réseau électrique. Ils se dérouleront à partir de mardi prochain, le 25 août, jusqu'au 16 octobre. Des travaux qui se déroulent rue de la Gare. La suite des cinémas en plein air d'été d'Atmosphère 53 qui sillonnent le département jusqu'au 11 septembre, avec des rendez-vous ce week-end, notamment Flo, le chat qui n'avait plus peur de l'eau, film d'animation franco-belge que vous pourrez découvrir demain soir à Sougé-sur-Ouette. Rendez-vous à 21h15, parc de la mairie, si toutefois il pleut. Il y a un repli qui est possible, salle des Bruants. D'autres infos pratiques à venir dans une heure.
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0: C'était Teddy Swim sur votre radio ici. Maintenant, c'est l'heure de retrouver Fred Ballard, l'humour en tube. Le thème du jour, comment survivre à une rupture amoureuse. Réponse maintenant pour de rire avec Vincent Dedienne et Nawel Madani.
1: C'est un sketch très court que j'ai écrit un jour où vous étiez très pressé. Chérie, faut que je te trompe, faut que je te parle. Merde, voilà.
2: Ah oui, certains lapsus sont révélateurs d'une relation qui part en cacahuète. Alors pour nous aider à ne pas sombrer dans un profond désespoir, Vincent Dedienne a tout prévu.
3: J'ai une technique pour être heureux, elle vaut ce qu'elle vaut, mais enfin je vous la donne quand même, elle est assez chaste spleen. Je mange un bon coq au vin, voilà. Et moi mon petit truc à moi, c'est que j'enlève le coq, voilà. Que je donne à mon chat, justement. Comme ça mon chat est obèse, mais heureux de vivre avec un type qui vit seul avec son chat, bien.
2: Voilà, quand l'humour absurde et surréaliste vient au secours des cœurs brisés, eh ben ça peut aider, ou pas. Encore faut-il avoir un chat, un coq et aimer le vin, avec modération, hein, toujours. Mais sinon, pour se consoler d'un chagrin d'amour, il suffit de se dire que même les stars se font larguer. Ça aide, ou pas.
4: Beyoncé, elle a pas notre vie. Dans son clip, elle se fait larguer, vous l'avez vu, elle est au top. He broke my heart. Elle s'est fait larguer, elle fait des chorégraphies. Même sa larme, elle fait un cœur. Toi, dans la vraie vie, quand tu te fais larguer, t'es en survette. T'as tellement pleuré que t'as les yeux de Gollum. Et toi, c'est pas ta larme, mais ta morve qui fait un cœur. Reviens, bébé, reviens.
2: Oui, on a bien l'image, hein, avec la bulle en forme de cœur qui pend sur la narine gauche. C'est pas ce jour-là qu'on va retrouver l'âme sœur, mais suivons les préceptes de notre love coach, Nawel Madani. Si l'amour cesse un jour, l'humour, lui, dure toujours. Donc, un coq au vin, une bulle de morve, un fou rire, et ça repart.
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0: C'était Étienne Daou avec le grand sommeil. J'espère que vous avez pu vous reposer pendant les vacances. Et justement, selon une étude publiée cet été, 35% des Français disent que leur priorité pendant les vacances, c'est avant tout de se reposer. Mais avec les fortes chaleurs, pas facile de dormir. 70% des Français disent que la canicule a eu un impact sur leur sommeil. Allez, bon bref, on se réveille. Ce n'est pas l'heure de se reposer dans quelques minutes, les infos de 17h. Mais avant, on écoute la gagnante de la Starac, Marine, avec la chanson Escroc. Belle fin d'après-midi.
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4: Archimède avec L'été revient.

0: portée par deux frangins, Fred et Nico, Archimède est un groupe lavallois à la croisée de la chanson française et de la pop britannique. En attendant leur 7e album, baptisé Calendula, prévu pour l'automne, L'été revient est l'un de leurs plus grands succès sortis en 2009. Un titre qui nous invite à prendre la vie comme elle vient. C'était Archimède avec L'été revient.
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0: Ici Mayenne, votre radio locale avec le groupe Ten Sissi, c'est I'm Not In Love.
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0: Vous écoutez la première radio en Mayenne, il est 17h. Toute l'info avec Dylan Jaffrelot. Bonsoir Dylan.
2: Bonsoir Frédéric, bonsoir à tous.
0: Dans l'actualité, un ULM se crache dans le sud Mayenne.
2: Oui, l'accident s'est passé en fin de matinée à Brière-les-Villages, pas très loin de Château-Gauthier sur Mayenne. Nicolas Leboédec, bonjour.
3: Bonjour.
2: Les images sont impressionnantes, mais finalement, plus de peur que de mal.
3: Oui, l'homme de 66 ans est légèrement blessé à la cuisse et à la main pour une raison plutôt insolite. Le pilote est en route pour Lille depuis la Vendée, le trajet prend 4 heures en moyenne. Mais vers 11h ce matin, il est pris d'une envie pressante, évidemment dans un ULM, pas de toilette. Il décide d'atterrir sur la piste de Saint-Laurent-des-Mortiers dans le sud Mayenne et c'est là que l'accident se produit. Au moment de toucher le sol, un coup de vent l'envoie dans le décor et son petit avion termine le nez dans le gazon. L'appareil est totalement détruit, les dégâts sont estimés entre 20 et 30 000 euros. Beaucoup de cas, c'est une belle frayeur pour une simple pause pipi.
2: Merci Nicolas. 13 sapeurs-pompiers ont été mobilisés. Le sexagénaire a été transporté à l'hôpital et vous pouvez voir la photo de l'ULM sur ici.fr. 2 ans de prison avec sursis pour possession d'images pédopornographiques. Un homme de 52 ans de Saint-Poix vient d'être jugé à Laval, arrêté en juin dans un vaste coup de filet partout dans le pays. Il avait en sa possession 744 fichiers pédopornographiques. À la barre, il a reconnu les faits, a évoqué une curiosité malsaine qui s'est transformée en addiction. Il a aussi été condamné à une obligation de soins et une interdiction d'exercer toute activité avec des mineurs pendant 5 ans. On revient sur cette affaire dans le journal de 18h. La dernière vague de chaleur est terminée partout dans le pays. Elle a duré 23 jours. C'est la plus longue ex aequo avec celle de 1983. En Mayenne, les températures sont donc redescendues aux alentours des 20 degrés, mais nous sommes jusqu'à minuit en vigilance jaune orage. En revanche, les conséquences des multiples vagues de chaleur sont toujours bien présentes. À cause de la sécheresse, les terrains de foot sont durs comme de la pierre. La Ligue des Pays de la Loire a décidé ce matin de reporter la première journée des championnats amateurs de football prévu le week-end du 5 septembre. Les rencontres de Coupe de France féminine sont aussi décalées, mais ceux de la Coupe de France masculine et de la Coupe Gambardella sont maintenus.
0: Le stade Lavallois se déplace à Metz, privé de plusieurs milieux de terrain.
2: Clavreul est malade, Bourriaud a une entorse, Esmel souffre d'une rupture des ligaments croisés, sa saison est sûrement finie, et Francis Coquelin est aussi forfait pour plusieurs semaines. Il va être opéré en dessous de l'œil après son choc lors de la rencontre contre le FC Nantes. Metz, stade Lavallois pour la 3e journée de Ligue 2, c'est demain dès 13h45 sur notre antenne avec Thomas Pinaroli aux commentaires.
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2: Bon Frédéric, vous me le confirmez, cette nuit on dort à la fraîche.
0: Oui. Ah ouais, très à la fraîche même. On va dire que cette nuit on aura de 8 à 10 degrés. Ah oui. Vous voyez, on part carrément sur des normales de saison. On aura quand même quelques averses qui sont possibles ce soir sur le Haut-Maine et Pays, soyez donc prudents. Puis pour demain samedi, un ciel dégagé au matin avant le retour de nuages inoffensifs tout au long de la journée. Logiquement, pas de pluie demain samedi, c'est déjà pas mal. Les températures demain matin aux alentours de 8h, de 9 à 11 degrés, 9 à Ambrières-les-Vallées, 10 à Baie, 11 à Château-Gontier, 11 également Landivy et Laval. Et pour les températures maximales demain après-midi, elles seront comprises entre 21 et 24 degrés. Dylan, on vous retrouve tout à l'heure à 18h.
2: Avec grand plaisir.
0: À tout à l'heure. On vous suit également sur les routes de la région, on vous accompagne. C'est toujours important de le signaler, mais le secteur de Château-Gontier est encore à éviter. Et notamment tout le week-end avec le VNB Festival. On vous rappelle que la route entre Château-Gontier et le Lion d'Angers est fermée aux non-festivaliers. Une déviation est en place via Cran et Cossé-le-Vivien. Et si vous ne pouvez éviter ce secteur ce soir ou ce week-end, vous êtes invité à anticiper vos déplacements et suivre les déviations mises en place. Prévoir toutefois un temps de trajet forcément plus important. Plus d'infos d'ailleurs sur notre appli et notre site ici.fr.
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0: 17h04, si vous voulez nous rejoindre Bienvenue avant 18h, on va encore vous gâter en vous offrant des passes pour le championnat de France de rallycross à l'OEAC. C'est du 28 au 30 août prochain. Pour le moment, retour dans les années 80. Voici Thierry Pastor, le coup de folie.

0: votre radio locale avec l'un des titres les plus emblématiques des années 80. C'était Thierry Pastor avec le coup de folie.
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0: Bonne fin d'après-midi et je peux vous le dire, bon week-end pour tout le monde, là, même pour ceux qui sont pas en vacances. Voici Benabar. Et dans

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0: Ici Mayenne, actu local, musique et bonne humeur avec Benabar. À l'instant, c'était Elle danse pour la suite, une magnifique balade de Lionel Richie. Mais pour le moment, on va retrouver Philippe Guiton justement pour les bonnes adresses avec un nouveau bar à jeux qui vient d'ouvrir rue des Déportés en plein centre de Laval. Il s'appelle Anafuda. Il accueille des joueurs débutants et confirmés. Sarah Oakley a voulu créer cet endroit chaleureux qui n'existait pas encore à Laval.
1: En fait, j'ai découvert des bars à jeux dans d'autres villes. Et je trouvais que c'était un concept vraiment sympa qui manquait sur Laval à l'époque où j'avais eu cette réflexion. Pourquoi il n'y aurait pas un bar à jeux sur Laval ?
2: Alors, Anafuda, est-ce que vous pouvez déjà m'expliquer un petit peu l'origine du nom ?
1: Du nom. Anafuda, en fait, ouais. C'est un jeu traditionnel japonais qui veut dire le jeu des fleurs. Et du coup, j'ai une petite mascotte qui est une fleur. Donc, j'aimais bien mêler l'idée de la fleur qui me représente un petit peu et le jeu.
2: On joue à quoi à Anafuda alors ?
1: Alors, il y a beaucoup de jeux de société divers. Il y a autant des jeux d'ambiance que des jeux coopératifs, des jeux plus stratégiques, des jeux experts. Il y a vraiment une grosse palette de jeux qui correspond à tous les types de joueurs. Si on est à deux, seul, un gros groupe. C'est vraiment l'idée de pouvoir correspondre à tout le monde. En fait, donc j'avais déjà des jeux à moi que je présente dans le bar, mais je suis aussi allée dans d'autres bars à jeux pour voir les jeux qui fonctionnaient, avoir des conseils. J'ai aussi fait beaucoup de recherches sur Internet, sur les réseaux, les jeux du moment, ceux qui fonctionnent bien, les conseils pour des bars à jeux. Est-ce qu'il y a des jeux qui fonctionnent mieux pour les bars à jeux que d'autres ? Donc j'ai vraiment fait toute une réflexion pour choisir la meilleure ludothèque pour mon bar.
2: Alors qu'on vienne à 2, 3, 4, 5, 6, on peut trouver le jeu qui nous convient pour jouer en équipe ?
1: C'est ça, j'ai fait une sélection même de jeux pour les grands groupes, ça peut aller jusqu'à 10, 12, il y a des jeux qui vont jusqu'à 8. Et j'ai aussi, en fait, dans ma ludothèque, j'ai classé tous les jeux pour aider un petit peu à la recherche des clients. Et du coup, effectivement, il y a des jeux duo, des jeux de groupe, des jeux 4, 5, 6, il y a vraiment pour toutes les tailles de groupe.
2: Quel est le jeu qui marche super bien en ce moment ?
1: Alors, il y a toujours le Skyjo qui fonctionne très bien.
2: Même moi, je le connais.
1: Oui. Donc ça, c'est vraiment le jeu. Il y a le Flip Seven. Donc, c'est tous ces petits jeux d'ambiance qui fonctionnent très bien. Et après, il y a des jeux plus stratégiques comme Acropolis, par exemple, qui sort assez souvent en ce moment. Le Asoul, qui sont des jeux de plateau. Ça dépend vraiment des groupes. Il y a beaucoup de jeux qui sortent. Et après, moi, j'essaye de présenter aussi des jeux où les gens ne connaissent pas forcément pour pouvoir, c'est l'occasion aussi de découvrir des jeux qu'on
2: connaît
1: pas.
2: Et là, vous faites l'animatrice, en fait.
1: C'est ça, j'explique les jeux dès que je peux, dès que j'ai un temps, je peux expliquer les règles de jeu aux clients.
0: Sarah Oakley, donc, créatrice d'Anafuda, le nouveau bar à jeux rue des Déportés à Laval. Pour le moment, musique, je vous propose la magnifique balade de Lionel Richie avec Hello, bon week-end.

0: Missy Mayenne, avec ce titre de 1984 extrait de son album Can't Slow Down. C'était Lionel Richie avec Hello. 17h18 pour la suite. On va notamment retrouver Jérémy Frérot. À tout de suite.
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0: c'est Mayenne, votre radio locale avec Jérémy Frérot. C'était Frérot et pour la suite, il y aura notamment le groupe REM. Mais pour le moment, eh bien, on va retrouver Perrine Clément pour Dans ma valise parce que les vacances se racontent aussi à travers les objets qui nous accompagnent et on découvre tout de suite un nouvel objet.
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2: Avec ça sur ta tête, t'as vraiment l'air de sortir d'un film à la Pagnole.
3: Attends un peu que je t'attrape, ma pomponnette.
1: Un chapeau de paille.
3: Les entends, les cigales ? Moi, je suis déjà dans l'ambiance.
4: Tant qu'il y aura du soleil, il y aura des chapeaux de paille. Dès qu'ils se posent sur nos têtes, on a déjà la sensation d'être en vacances. À la fois utile et élégant, le chapeau de paille traverse les époques sans prendre une ride.
5: Depuis des siècles, il est porté partout dans le monde. Au Moyen Âge, c'est la coiffe des paysans. Sous la Renaissance, il préserve la blancheur du teint, synonyme d'élégance, les femmes en raffolent. L'âge d'or du chapeau de paille dure jusqu'à la Seconde Guerre mondiale.
4: Aujourd'hui encore, le chapeau de paille est porté et cela reste un incontournable de l'été. Et quand le soleil tape, rien de mieux qu'un beau chapeau de paille pour éviter une insolation.
6: À l'abri du soleil, sous ton chapeau de paille, tu te fous des regards qui se posent sur toi.
4: On le porte à la plage, en ville et même en soirée. Avec le chapeau de paille, on peut être chic et décontracté. À vrai dire, il existe toutes sortes de chapeaux de paille. Capeline, Panama ou canotier.
5: 1840, début du nautisme de loisir. Les marins l'adoptent, le peintre Renoir l'immortalise. Un siècle plus tard, Maurice Chevalier devient son plus éminent représentant.
4: Le canotier se reconnaît à sa forme ovale, son fond plat, ses bords, également plats, et son fameux ruban. Dans un tout autre style, il y a le sombrero ou le chapeau de cow-boy. Et vous, portez-vous un chapeau de paille ?
7: Ouais, c'est ce que je mets en été. Bon, c'est tout purement personnel, je pense. Je trouve que ça me va mieux.
8: Un chapeau de paille tout noir, très très grand. Là, ça fait vraiment effet été. Je trouve ça très élégant.
9: Un chapeau avec un bandeau de drapeau breton là autour.
10: Oui, il est bien usé, surtout que ça transpire à l'intérieur.
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0: 17h24 avant 18h, on va vous offrir vos deux passes pour le championnat de France de rallycross. C'est à Loéac, en Ille-et-Vilaine, c'est du 28 au 30 août prochain, valeur quand même 110 euros. Hein. Mais pour le moment, c'est la musique. Voici REM, Everybody Hurts.

0: Lucie Mayenne avec le groupe REM. C'était Everybody Earth pour la suite. On a notamment le groupe Gold et également le nouveau Bruno Mars.
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0: Et notamment à vos côtés sur la route et sur les routes de Mayenne. On vous rappelle quand même cette difficulté au niveau de Château-Gontier. Vraiment, si vous n'allez pas au festival VNB, évitez Château-Gontier parce que là actuellement, lorsque vous venez de Laval sur cette départementale 962, vous êtes déjà à l'arrêt avant Château-Gontier. Il faut à peu près 50 minutes pour récupérer ce site du festival. Et puis, ça sera le cas d'ailleurs pour tout le week-end. On vous conseille donc d'éviter Château-Gontier. Puis si vous êtes obligé de passer par Château-Gontier, dans ce cas-là, sachez qu'il y a un itinéraire bis, on va dire, une déviation qui est en place via Cran et Cossé-le-Vivien. On vous a tout laissé comme info sur notre appli ou sur notre site ici.fr. Autre information également, c'est entre Marcillet, la ville et Mayenne. Si vous circulez sur la départementale 113, circulation alternée dans les deux sens en journée. Donc sur cette départementale 113, c'est suite à des travaux de canalisation et c'est jusqu'au 26 août.
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0: 17h31, si vous venez nous rejoindre, vous êtes les bienvenus. On vous le rappelle aussi, deux passes sont en jeu pour le championnat de France de rallycross à l'Oéac. On vous les offre avant 18h, mais pour le moment c'est la musique. Je vous ai promis Bruno Mars, le nouveau, il est canon. Il arrive après le groupe Gold tout de suite en souvenir avec Ville de Lumière. Bon week-end avec Ici Mayenne.

0: Ici Mayenne, tous les jours à vos côtés avec le nouveau Bruno Mars. C'était On My Soul et pour la suite, le groupe Téléphone.
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0: Et Claire Martin qui arrive, on va à la campagne avec elle et on va justement faire connaissance avec Manuela.
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4: Bonjour, je m'appelle Manuela Fauveau et je vis à Mayenne.
5: Et Manuela, sa campagne, elle l'adore. Elle n'a connu que ça, enfin presque.
4: Je suis juste partie quelques années à Angers, puisque j'ai fait une fac de géographie. Mais je suis vite revenue aux valeurs de la Mayenne quand même.
5: Et oui, puisqu'après ce séjour angevin, elle revient dans ses contrées à Mayenne. Elle devient conseillère agricole et met au monde deux beaux enfants qui sont désormais grands.
4: 22 ans et 19 ans et qui ont fait leur scolarité à Mayenne.
5: Évidemment, en Mayenne qu'elle ressent comme un lieu calme et qui lui convient parfaitement.
4: Moins de stress, on est plus cool.
5: C'est incontestable, Manuela se sent fille de la campagne, mais avec les avantages d'habiter proche du centre-ville. Ville, aucun problème pour se déplacer et pour les enfants, c'est top.
4: Ils pouvaient aller soit à l'école à pied ou on a également le MyBus qui permet aux enfants de pouvoir circuler librement pour aller où ils veulent sans contrainte. Donc c'est plutôt très bien aussi.
5: J'ai remarqué aussi quelque chose, la notion de proximité n'est pas du tout la même en ville qu'à la campagne.
4: Aller à la mer, Saint-Malo, hein, tout ça, on est proche de beaucoup de choses quand même. Quoi. On n'est pas loin également de boutiques, hein, que ce soit Laval, que ce soit Rennes.
5: Mayenne-Rennes.
4: Enfin, je vous dis, si on prend la voiture, c'est quoi? C'est une heure et demie de route. Donc on n'est quand même pas loin. Quoi.
5: Pas de doute, Manuela est bien née en Mayenne. Une heure et demie de route pour faire du shopping. Parlez-en à un citadin. Allez, j'exagère le trait parce qu'en vrai...
4: De chez moi, je peux aller à pied au centre-ville.
5: Mais sans oublier l'essentiel de ce qui fait son bonheur.
4: Mais derrière, comme vous pouvez voir, hein, j'ai quand même beaucoup d'arbres avec le plaisir d'entendre les oiseaux très régulièrement et qui donne un petit peu effet campagne à la ville.
5: De quoi réjouir Manuela Fauveau. Finalement, son bonheur tient à des choses simples. La nature, la tranquillité, la proximité. Parce qu'ici, en Mayenne, on prend le temps de vivre et visiblement, ça lui va plutôt bien.
0: Comme c'est bien dit, Claire Martin. 17h40, dans 5 minutes, l'un ou l'une d'entre vous repartira avec deux passes pour le championnat de France de rallycross. C'est après Téléphone. Le jour s'est levé. Bon week-end avec Ici Mayenne.

Ici Mayenne, votre radio locale jusqu'au bout, hein, c'était Téléphone avec Le Jour s'est levé. Il est 17h45, l'heure de vous offrir ces deux passes pour le championnat de France de rallycross à l'Oéac. C'est en Ille-et-Vilaine et ça va se passer du 28 au 30 août prochain. 50e anniversaire quand même, hein, avec une question que je vous pose tout de suite. L'Oéac, cette commune, combien y a-t-il d'habitants? Je vous fais trois propositions. Est-ce que c'est 702, est-ce que c'est 1702 ou 2702? 02 43 67 11 11, vous donnez la bonne réponse à Véronique et vous repartez avec vos deux passes. 702, 1702 ou 2702 habitants à l'Oéac. 02 43 67 11 11, voici Niagara, j'ai vu.

0: Ici Mayenne, votre radio locale avec Niagara. C'était J'ai vu. Bonsoir Emmanuel.
1: Bonsoir Frédéric.
0: Bienvenue sur Ici Mayenne. Emmanuel qui habite à Gênes. Ah, c'est pas trop loin de Château-Gontier, oui. Ça va?
1: Ah non, c'est pas Gênes à côté de Château-Gontier, c'est Gênes à côté de Mont-sur-Moi.
0: Ah, bon ben voilà, ben au moins,
1: au moins
0: on le sait maintenant.
1: Voilà, ouais.
0: Bon Emmanuel, vous êtes apparemment fan de sport automobile.
1: Oui, oui, oui, je suis le sport automobile en général, la Formule 1, le rallycross, oui.
0: Est-ce que vous êtes déjà allé au championnat de France de rallycross à l'OEAC, justement?
1: Oui, j'y suis déjà allé, ouais.
0: Il y a quelques années, où vous êtes un habitué?
1: Ouais, j'en ai fait quelques années, là. Ouais, j'en ai fait peut-être, je sais plus combien, je compte plus.
0: Bon, en tous les cas, on va voir si vous allez gagner ces deux passes, puisque j'ai posé une question donc en corrélation avec la commune de L'Oéac. Je vous ai donné trois propositions par rapport justement au nombre d'habitants. Est-ce qu'il y a 702 habitants, 1702 habitants ou 2702 habitants à L'Oéac?
1: Alors moi, j'ai 702, moi, quand il n'y a pas le championnat de France.
0: Oui, exactement, sinon il n'y en a plus. Bravo! Bah, félicitations! Merci. Bah, c'est de passion pour vous. Bon, vous allez.
1: Merci beaucoup, Kylian.
0: Alors, vous allez inviter un pote, un copain qui est fan également. Vous allez y aller avec votre moitié ou autre?
1: Avec mon fils, puisque lui aussi a pris le virus du sport automobile, et en l'occurrence le rallycross, et puis mes parents.
0: Parfait. Bon, ça sera pas sa première visite à l'OEAC, votre fils non plus, non?
1: Non plus, oui. Non, ça c'est clair.
0: Bon, en tous les cas, vous souhaitez un bon week-end là-bas. Et puis, Emmanuel, merci moi, beaucoup. Je vous souhaite aussi un bon week-end pour ce week-end-ci aussi. D'accord?
1: Ok, ben, merci beaucoup. À vous aussi, merci, au revoir.
0: À très vite et félicitations. 17h51, allez, dans quelques instants, le retour de la musique avec un classique. Et d'ailleurs, je crois que c'est le premier tube solo de Michael Jackson. À tout de suite. Hein.
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0: DJJ est un compositeur et collectionneur de sons. Il possède ce pouvoir magique de dénicher et sublimer des pépites musicales souvent oubliées. So Good est le premier extrait de son nouvel album Endless Smile 2, un album qui marque le retour aux sources de l'artiste. Des compositions instrumentales agrémentées de samples inspirés des 70s, avec toujours ce groove pour nous faire danser. C'était So Good du nouvel album de DJEJ.
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0: Voici Mayenne avec l'un des titres qui a fait décoller la carrière de Michael Jackson dans les années 80. C'était précisément 83. L'un des premiers extraits de l'album Thriller, c'était Billie Jean. 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On part également sur les routes de la région, juste pour vous rappeler que ça roule un petit peu mieux au niveau de Château-Gontier pour aller au festival VNB. Ce soir, tout à l'heure, on avait 50 minutes quand même pour accéder au site. Là, on est à une trentaine de minutes. Soyez donc toujours très prudents et puis on vous rappelle qu'il y a des déviations. On va tout vous rappeler juste après le journal.
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0: Vous écoutez la première radio en Mayenne, il est 18h. Toute l'info avec Dylan Jaffrelo et dans l'actualité, 2 ans de prison avec sursis pour possession d'images pédopornographiques.
2: Un habitant de Saint-Poix, près de Cossé-le-Vivien, a été jugé cet après-midi au tribunal de Laval. Il avait 744 fichiers pédopornographiques dans son ordinateur. Âgé de 52 ans, il a été arrêté en juin dernier dans un vaste coup de filet national. Marcelin Robine, bonsoir.
3: Bonsoir Dylan, bonsoir à tous.
2: À la barre, il ne s'est pas cherché d'excuses.
3: Cet ancien chauffeur de car dans le sud de Mayenne explique avoir été pris dans une spirale psychologique malsaine suite à une addiction au porno. J'ai très honte, j'ai des problèmes psychologiques. J'en voulais toujours plus, poursuit le quinquagénaire qui révèle avoir été violé lorsqu'il était enfant et qui reconnaît être malade. Je veux sortir de là et je veux me soigner. Je ne veux pas perdre mes enfants de 13 et 16 ans, martèle ce père divorcé à la barre. Une bonne volonté affichée qui ne convainc pas la procureure de la République. Elle requiert 2 ans de prison avec sursis pour cet homme au profil inquiétant, arrêté en juin comme 32 autres hommes pour avoir téléchargé une vidéo de torture et de viol sur un bébé. Les juges ont suivi les demandes du parquet. L'ex-animateur dans le quartier Saint-Nicolas de Laval a commencé à voir un psychiatre et il a demandé un rendez-vous dans un centre d'accompagnement et de prévention en addictologie. Le Mayennais a l'obligation de poursuivre ses soins.
2: Merci Marcelin. Le quinquagénaire doit aussi impérativement retrouver un travail et a interdiction d'exercer une activité avec des mineurs pendant 5 ans. Image impressionnante à Biarné-les-Villages dans le sud Mayenne. Un ULM s'est écrasé en fin de matinée. Le pilote de 66 ans a voulu atterrir pour réaliser une pause pipi. Un coup de vent l'a envoyé dans le décor. Son engin a été totalement détruit. Heureusement pour lui, plus de peur que de mal. Il n'a été que légèrement blessé à la main et à la cuisse. Vous pouvez voir l'image de cette ULM disloquée sur ici.fr et nos réseaux sociaux.
0: La chaleur, c'est fini.
2: Oui, la dernière vague, la plus longue ex aequo avec celle de 1983 est terminée. Nous revenons à des normales de saison. En revanche, les conséquences sont toujours bien présentes en Mayenne. Toutes les rencontres de championnat de foot amateur prévues le week-end du 5 septembre sont décalées. Idem pour celle de la Coupe de France féminine. La Ligue des Pays de la Loire a pris cette décision. Les terrains sont durs comme de la pierre à cause de la sécheresse. Seuls les matchs de Coupe de France masculine et de la Gambardella sont maintenus.
0: Ici Mayenne, il est 18h02. Le stade de Lavallois se déplace affaibli.
2: Oui, à Metz, samedi, pour la 3e journée de Ligue 2, le milieu de terrain est décimé, 4 absents, Clavreul est malade, Esmel, Bourriot et Francis Coquelin sont blessés. Ce dernier va d'ailleurs être opéré sous l'œil la semaine prochaine après son violent choc lors du match contre Nantes le week-end dernier. Metz-Laval, c'est à suivre demain dès 13h45 sur notre antenne. Et toujours en football, la Ligue 1 reprend ce soir avec l'affiche OM Strasbourg à 20h45. Elle se poursuit demain avec notamment Le Mans-Brest et se clôture dimanche avec Rennes-PSG.
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2: Frédéric, le ciel s'est légèrement assombri, me paraît-il.
0: Oui, il y a des nuages. On attend même en soirée quelques averses qui sont possibles sur le Haut-Maine et Paille. Cette nuit, il fera de 8 à 10 degrés. Pour demain samedi, on attend un ciel dégagé au matin avant le retour des nuages, je vous rassure, inoffensifs tout au long de la journée. Ça vous rassure?
2: Ça va? Me rassure, ça me rassure.
0: Bon, tout va bien. Il fera demain aux alentours de 8h, de 9 à 11 degrés, 9 à Brière-les-Vallées, c'est vendredi. Hein. Oui. 9 également à Chaillon et Mayenne, 10 à Bé, 10 également à Cossé-le-Vivien et 11 degrés à Château-Gontier, à Landivy et également à Laval. Pour les maximales demain après-midi, similaire aujourd'hui, on sera entre 21 et 24 degrés, mais j'ai de bonnes nouvelles. Mm-hmm. À partir de dimanche, ça va remonter un petit peu, on sera entre 24 et 27 degrés. Et logiquement, pas de pluie non plus dimanche. Qu'est-ce qu'on dit? Merci Météo France.
2: Ouais. je ne savais pas, vous m'avez pris de court.
0: Bon Dylan, on va vous souhaiter un bon week-end.
2: Oui, de même, et à bientôt.
0: Merci, oui, à bientôt. Et puis, qui vous remplace tout à l'heure à 19h,
2: vous
0: c'est Odrazo, moi je le sais.
2: Et voilà, Odrazo, oui, bien sûr.
0: Et bon week-end.
2: Bon,
0: sur les routes de la région, on vous le disait, hein, attention, il faut éviter Château-Gontier si vous n'êtes pas festivalier du VNB Fest. On va regarder là en direct à 18h04. Bon, il y a encore du monde, hein, forcément, vous êtes nombreux à vous diriger vers ce festival. Vous allez patienter une trentaine de minutes encore pour y aller. Puis, encore une fois, ainsi, vous devez vous déplacer. Prévoyez un temps de parcours supplémentaire. Il y a une déviation qui est mise en place via Cran et Cossé-le-Vivien. Vous avez toutes les infos sur notre appli et sur le site ici.fr.
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0: Et là tout de suite, c'est la musique que je vous propose. Avec le groupe Toto, là aussi un classique. Voici Rosanna. Merci encore pour votre fidélité. C'est grâce à vous hein, que nous sommes la première radio en Mayenne. Merci. Voici Toto, Rosanna. Bon week-end.

0: Ici Mayenne, votre radio locale avec le groupe Toto et c'était Rosanna.
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0: 18h10, dans 3 minutes, je reçois l'invité de 18h et je peux vous assurer qu'on va chanter des chants de marins. Oui, c'est à Saint-Loup du Gas ce week-end, on en parle après Pierre Demar. Voici Je pense à vous.

0: vous entendez en ce moment, c'est les Souliers du Fond de Cale. Ils vont être en concert ce week-end. Pour en parler, j'accueille un des Souliers, c'est Gilles. Bonsoir Gilles.
1: Bonsoir Frédéric, ça va ?
0: Oui, bienvenue sur Ici Mayenne. Alors Gilles, Merci. On va parler de ce concert qui va avoir lieu à Saint-Loup-du-Gard, donc ce week-end, ce samedi 22 août à 20h30. Alors c'est précisément, pour ceux qui ne connaissent pas, c'est dans le nord de Mayenne, hein, juste à côté d'Ambrières-les-Vallées, un endroit en plus que vous connaissez déjà Gilles, mais on va en parler dans quelques instants. Comment on peut présenter votre groupe donc de chants de marins ? Les Souliers du Fond de Cale.
1: C'est une belle rencontre de quatre musiciens d'horizons un petit peu différents. Mm-hmm. Alors deux qui étaient un petit peu dans le chant de marin déjà et deux autres qui étaient plutôt dans les contes et légendes de Bretagne. Et lors d'une, alors le groupe a commencé en 91, mais il a été constitué de plusieurs musiciens, d'autres arrivés, des partants. Et depuis 1999, donc le groupe est constitué des quatre musiciens actuels, donc deux Trégorois, un du centre Bretagne et un du Goëlo.
0: Alors depuis 91 en plus, vous avez fait de très nombreux festivals, vous êtes produit un peu partout, même à l'étranger. Gilles, on peut peut-être dire aussi que vous êtes un ancien marin, forcément.
1: Oui, j'ai navigué pendant 35 ans, donc je connais un petit peu, j'avais déjà fait une grande partie du tour du monde, et les Souliers m'ont fait continuer en fait ma balade à travers les mers et les océans.
0: Alors vous allez donc là vous produire dans un théâtre, le Lupigastois, donc à Saint-Loup, oui. Du Gard, qui est vraiment un endroit insolite parce que vous avez fait tellement de grandes scènes, vous avez fait vraiment des grands festivals. Qu'est-ce qui fait que ça vous plaît de venir justement au théâtre le Lupigastois, en sachant que c'est pas la première fois que vous venez, mais vous venez pas si souvent que ça, expliquez-nous Gilles.
1: Alors c'est la quatrième fois en fait, on est venu en 2015, en 2018, en 2022 et cette année. Et en fait c'est le charme de ce petit théâtre-là. Alors c'est vrai qu'on a plutôt l'habitude de jouer sur des scènes de festivals, particulièrement sur Paimpol et devant de nombreuses personnes, mais on aime bien jouer aussi ce côté devant un public intimiste, partagé, c'est plus convivial. Public est tout proche de nous. Et puis voilà, jouer dans un petit théâtre, nous, ça nous permet de produire une prestation différente, en fait. Alors, on n'est pas un groupe très sérieux, les gens du Pigassois nous connaissent, même sur scène. Mais voilà, le fait d'être sur un théâtre nous donne un peu plus de liberté, d'expression et de nous lâcher un petit peu sur l'humour.
0: Ces chants de marins, ils sont originaux, mais est-ce que vous en avez créé aussi, Gilles ?
1: Alors, la majeure partie de notre répertoire, ce sont des compositions.
0: D'accord.
1: En fait, on va dire 75-80%, ce sont des compositions. On a deux compositeurs dans le groupe. Voilà, donc ça fait plusieurs années. En fait, on a commencé par du chant traditionnel, comme beaucoup de groupes de chants de marins. Puis on s'est dit, bon, si tout le monde fait la même chose, il n'y a pas d'intérêt. Donc on a commencé à créer nos propres chansons, mais dans l'esprit quand même du chant de marin traditionnel.
0: D'accord. Et là, bon, vous allez vous produire ce week-end. Les Souliers du Fond de Cale, on le disait tout à l'heure, vous avez fait des nombreux festivals.
1: Festivals,
0: oui. Où vous avez joué devant 1000 personnes. C'est, bon, ça vous plaît forcément, mais c'est ce lieu insolite là où vous allez ce week-end, c'est vraiment l'endroit où vous aimez revenir régulièrement quand même.
1: Oui, tout à fait. C'est important pour nous d'avoir des petites attaches comme ça. On a plein d'endroits, donc depuis 35 ans que ce groupe existe, on a plein de petits endroits. Alors bien sûr, il y a des festivals qu'on aime bien aller, particulièrement celui de Paimpol, où nous, on a la chance de jouer devant 12 000, 15 000 personnes régulièrement, parce qu'on a un spectacle de présentation. Mais de jouer, encore une fois, dans des petits lieux comme ça, comme le Lupigastois, on en a deux ou trois autres là, comme ça, auxquels on aime bien aller. C'est le côté intime et la proximité du public qui est complètement différent lorsqu'on joue dans un festival. C'est pas du tout le même rapport. Et puis, comme je le dis souvent, il y a les échanges avec le public avant le spectacle et surtout les échanges avec le public après le spectacle. Ce qu'on n'a pas toujours l'occasion de faire dans un festival.
0: Et puis en plus, comme vous venez pas tous les ans, il faut forcément être là demain soir, donc samedi 22 août, à 20h30. Oui. On le rappelle, hein, c'est à Saint-Loup-du-Gas, donc nord de Mayenne, juste à côté d'Ambrières-les-Vallées, dans le théâtre Le Lupigastois, en fait, pour dire, ce théâtre, en fait, il est situé dans la grange de l'ancien presbytère. C'est ce lieu qui rend aussi ce lieu insolite. Bon, et en plus, c'est un événement parce que vous êtes produit un peu partout, on le disait, et vous avez même été au Québec et à Madagascar. C'est dire.
1: On a fait une tournée à Madagascar au Québec, oui.
0: Pas en bateau, vous êtes parti. Ouais. Vous n'êtes pas parti en bateau là-bas, on s'entend.
1: Non. Alors, on a fait des traversées maritimes aux Pays-Bas, des traversées maritimes chantées avec plusieurs groupes, et on faisait des escales sur différents ports. Donc, on a roulé notre bosse un petit peu partout, je crois qu'on l'a. Voilà, surtout en Europe, et donc les beau souvenir, c'est quand même cette tournée à Madagascar où on a fait des villes avec un public extraordinaire. C'est un très très beau souvenir.
0: Bon, Gilles, je vous propose qu'on se quitte avec l'un des extraits également. J'ai choisi les sirènes du Goëlo, d'accord ?
1: Tiens donc, d'accord. Bah, c'est bien puisque je suis le seul musicien du Goëlo dans ce groupe. Donc, ça me va bien.
0: Gilles, merci de nous en avoir parlé. Et puis,
1: merci,
0: très beau concert demain soir, donc à 20h30 à Saint-Loup-du-Gas.

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1: Les souliers du fond de cale, donc, en concert de Chant-de-Marin à Saint-Louis-du-Gard. C'est demain soir, donc précisément au théâtre Le Lupi-Gastois. 18h20. Voici Cyndi Lauper.

0: Ici Mayenne, tous les jours à vos côtés, avec la musique de Bernard Lavilliers, c'était La Salsa, et à venir le tube du duo Tame et Impala et Jenny. À tout de suite.
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0: faire dans une vingtaine de minutes avant d'arriver sur le site. Mais c'est quand même un secteur à éviter si vous le pouvez, hein, notamment pour ces jours prochains. Et surtout si vous n'êtes pas festivalier du VNB Fest. Hein. On vous rappelle que la route entre Château-Gontier et Le Lion d'Angers est fermée aux non-festivaliers. Une déviation est en place via Cran et le Cossé-le-Vivien, pardon. Et si vous ne pouvez éviter ce secteur, eh bien, que ce soit ce soir ou ce week-end, vous êtes invité à anticiper vos déplacements et suivre les déviations mises en place. Prévoir toutefois un temps de trajet un petit peu plus long. Et puis, toutes les infos, vous allez les retrouver sur notre appli et sur le site ici.fr. Autre information routière également, c'est si vous circulez régulièrement sur la départementale 35. Vous avez actuellement des restrictions dans les deux sens suite à des travaux de canalisation. C'est entre Aron et Mayenne, juste avant la zone d'activité des Chevreuils. C'est chaque jour de 7h à 19h et c'est jusqu'au 26 août.
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0: À 18h34, voici Axel Bauer, Éteint la lumière et suivra Vanessa Paradis. Bon week-end avec Ici Mayenne.

0: Ici Mayenne, votre radio locale avec Vanessa Paradis. C'était Les Épines du Cœur et à suivre, il y aura Quincy Jones. Mais pour le moment, on va retrouver Johan Rock qui va nous emmener à Juan-les-Pins dans les coulisses TV, lieu où s'est tourné le gala de l'humour à la plage.
1: Imaginez, 3000 spectateurs massés devant une grande scène sur laquelle toute une soirée va défiler la crème de l'humour. Avec derrière, la Méditerranée pour toile de fond. Cet été, c'est déjà la troisième édition de cette grande kermesse de la rigolade diffusée en prime sur TF1 avec Kev Adams pour maître de cérémonie.
2: Et c'est ça l'ambiance qu'on veut jouer les pas, c'est comment ce soir ? Les amis, je les pas tellement heureux de vous retrouver pour cette nouvelle année. Tout le monde est en forme ?
1: Kev Adams, qui au-delà de la présentation de cette soirée événement, fabrique en coulisses ce divertissement très particulier. La recette, quelques têtes d'affiche, après Franck Dubosc et Gad Elmaleh, les éditions précédentes, cette année seront présentes Jamel Debbouze, Jarry et Élodie Poux. Et puis des animateurs télé, Nikos Aliagas, Jean-Luc Reichmann, Laurent Ruquier. Et puis enfin des talents émergents que l'humour à la plage, qui est d'abord un festival, se fait fort de dénicher. Une tâche loin d'être évidente pour les raisons exposées par Kev Adams.
3: L'exercice d'aller faire un sketch en télé, pour les humoristes, c'est certainement un des plus compliqués, quoi. C'est-à-dire que la télé crée un prisme qui est très étrange. Vous pouvez être très très fort dans un comedy club ou en live, et d'un coup, le sketch passe à la télé et il n'a pas du tout le même effet, quoi. Quand on dit du spectacle vivant, c'est pas pour rien. Il y a même certains sketchs, moi, qui m'ont fait pleurer de rire de certains humoristes quand je les voyais en live, et en les revoyant à la télé, ça me crée une distance où je me disais, ouais, bon, sympa, mais c'est pas aussi drôle que ce que je pensais. Et donc, on essaye de pas brûler non plus des talents, de respecter chaque année le bon timing, voilà.
1: Au cours de cette soirée, vous verrez donc humoriste confirmé et star en devenir réunis sur scène pour interpréter des sketchs inédits. Une formule gagnante depuis 2 ans à une époque où l'humour à la télé est plutôt en perte de vitesse. À voir Kev Adams présenter son show, je lui ai demandé s'il ne se verrait pas un jour ou l'autre enfiler pour de bon le costume d'animateur télé.
3: J'exclus pas de le faire dans les années à venir sur d'autres choses, mais il faudrait effectivement que, comme sur l'humour à la plage, je puisse avoir les clés des sketchs et de ce que je vais proposer au public. Je pense que je serais mal à l'aise de faire le rôle d'un simple présentateur. Je serais pas bien dans mes bottes d'envoyer, un jeu qui soit pas un truc où je puisse pleinement aussi faire mon rôle de comédien, quoi.
1: L'humour à la plage, 3e édition, c'est jeudi prochain, 21h10 sur TF1, ce qui vous laisse le temps de rattraper les 2 premières saisons dispo en replay sur TF1+.
0: Merci, Johan Rock. Bon, allez, on va écouter un titre là. Il a été écrit et chanté par Chas Jankel, mais ce qu'on va écouter là maintenant, c'est la reprise de 1981 avec Quincy Jones. Voici Ain't a Corrida. Passez un bon week-end avec Ici Mayenne.

0: parfait pour débuter le week-end. C'était Quincy Jones avec Aino Corrida.
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0: On retrouve vos petits plaisirs de l'été aujourd'hui. C'est avec Mehdi du quartier Saint-Nicolas à Laval.
3: Alors je m'appelle Mehdi, j'habite Laval, quartier Saint-Nicolas. Et mon petit plaisir de l'été, c'est le petit vélo, le petit sport et le poids de corps.
4: Tout l'été ?
3: Ouais, pratiquement tout l'été, ouais. Quand je suis pas parti en vacances. Généralement jusqu'à Saint-Jean-de-Mayenne. Et après je reviens, je fais 2-3 tours du lac. En général, puis un peu de poids de corps. Un peu de barre symétrique, et puis après on rentre directement.
4: Plutôt sportif alors?
3: Oui, voilà, plutôt sportif.
4: Et même quand il fait chaud l'été?
3: Ouais, même quand il fait chaud, il n'y a rien qui nous arrête. Plus l'été même que l'hiver, parce que plus frileux que enfant du soleil, donc je supporte bien le soleil, on va dire.
4: Donc ça fait partie, le sport, des petits plaisirs de l'été?
3: Ouais, exactement, le sport et bien manger aussi. Les fruits, tout ça, les légumes, bien manger sain. Et qu'est-ce que vous aimeriez souhaiter aux auditeurs, auditrices d'ICI Mayenne? Un bel été avec ICI Mayenne, ça c'est sûr. Et profitez bien de notre département, pour ceux qui ne sont pas d'ici.
0: Voilà Mehdi du quartier Saint-Nicolas de Laval qui adore le sport. Moi je vous propose une belle balade tout de suite, un classique avec John Lennon. Voici Imagine. Bon week-end.

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1: Ici Bayonne avec Manon Izet, c'était Le Petit Pêcheur, 18h53 à venir, David Hallyday. À tout de suite.
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0: C'était Archimède.
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0: Maxime Mayenne, votre radio locale avec David Hallyday. C'était une m'a pas laissé le temps, David, qui sera en concert dans la région. Vous notez bien, son concert c'est Requiem pour un fou et ce sera le 8 décembre prochain à 20h à l'espace Mayenne de Laval.
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0: Vous écoutez la première radio en Mayenne, il est 19h. Juste après le journal, 100% années 80 avec Laurent Petit-Guillaume et c'est l'info tout de suite avec Aude Razeau.
2: Les autorités de santé tirent la sonnette d'alarme. Des dizaines de milliers de préservatifs non conformes ont été vendus en France ces derniers mois. Ils se sont écoulés sur Internet, en magasin et même en pharmacie. Olivier Aymon, les acheteurs sont appelés à se faire tester.
3: Les marques concernées sont Friday Bay, Okamoto, Sagami et Mylubi. Le site Rappel Conso liste les références exactes de ces préservatifs vendus pour certains sans marquage CE, donc sans évaluation de leur conformité avec la législation européenne. D'autres ont été retirés du commerce pour des risques d'éclatement ou des présences de perforations. Ces rappels qui ont eu lieu entre avril et le début de ce mois d'août concernent en tout plusieurs centaines de milliers de préservatifs qui étaient vendus en ligne sur Amazon, mais aussi en pharmacie ou dans certaines enseignes comme Monoprix, Passage du Désir ou Nuo. Au vu des risques potentiels, les autorités de santé recommandent aux consommateurs de faire un dépistage des infections sexuellement transmissibles et de réaliser un test de grossesse si un retard de règles est constaté.
2: Les précisions d'Olivier Aymon, le suspect dans la mort de l'influenceuse Sonia Bellina, est mis en examen pour assassinat. Cet homme de 32 ans reconnaît avoir eu une relation avec la jeune femme la nuit des faits et la veille dans le cadre d'une rencontre avec elle en qualité d'escort girl. Il est en détention provisoire. Le parquet de Nîmes indique qu'il a un passé judiciaire chargé. Une école du Havre vandalisée à quelques jours de la rentrée des classes, recouverte de tags racistes, antisémites et sexistes dans la nuit de mercredi à jeudi, annonce la préfecture de Seine-Maritime. Elle dénonce des actes inacceptables. Dans le Var, l'heure est au bilan après les orages de cette nuit, de fortes pluies, une eau qui ruisselle sur une terre affaiblie par la sécheresse et parfois par les incendies. Ce maraîcher de Corrence a vu son exploitation dévastée. Il est au micro de Margot Longeroche.
4: L'odeur de bois brûlé flotte encore dans l'air, mais ce matin, c'est la boue qui recouvre les cultures d'Olivier Benamou.
5: Ce qui s'est passé, c'est que les 4-5 versants qui sont autour de ma propriété se réunissent en 2-3 grosses ravines. Ces ravines-là arrivent chez moi. On a des morceaux entiers des collines qui ont été arrachés, de la cendre, de la terre, et au final, on a également à certains endroits carrément des pierres.
4: Levé depuis 6h du matin, le maraîcher ne peut que constater les dégâts.
5: Mes rhubarbes, mes pommes de terre, mes autres aromates que j'avais sur le dessus qui ont été brûlés déjà en partie par les incendies et maintenant la coulée de boue par-dessus qui sont ensevelis sous 20 cm de boue, il y a peu de chances qu'ils repartent.
4: Oui, cet épisode de coulée de boue vient s'ajouter à des semaines d'anxiété liées au feu. Alors Olivier Benamou a du mal à garder le moral.
5: C'est épuisant. Là-dessus, on a les coulées de boue. On est à bout de nerfs, on est à bout de souffle. On sait plus, voilà, très clairement, c'est plus possible, quoi.
4: Le maraîcher se prévoit tout un week-end de nettoyage. Il appelle les riverains à venir eux-mêmes ramasser des légumes sur ses parcelles.
5: Ça me permettra à moi de pouvoir continuer à nettoyer, entretenir la propriété un minimum et puis quand même faire fonctionner l'entreprise qui est clairement en difficulté depuis les incendies.
4: Il aimerait surtout que les pouvoirs publics investissent pour créer des barrages avec le bois brûlé pour ralentir les coulées de boue à la prochaine pluie.
2: Conséquence aussi des derniers orages, plusieurs plages ont été interdites à la baignade aujourd'hui dans les Bouches-du-Rhône, à Marseille, à Cassis, à Marignane, dans le Var aussi, plusieurs plages concernées comme à Toulon. Les téléphones portables auront-ils disparu des couloirs de tous les lycées dès la rentrée? Les établissements ont reçu une circulaire cet été, portable interdit au lycée dès le 1er septembre. Mesure inapplicable en aussi peu de temps, c'est la réponse du SNPDEN, le syndicat des personnels de direction de l'éducation nationale, Colline Mollard.
6: Premier problème pour les lycées, le calendrier, déplore Bruno Bobkiewicz, secrétaire général du principal syndicat des chefs d'établissement.
7: Avoir un texte qui sort en plein milieu de l'été pose les difficultés de la mise en œuvre dès la rentrée. Un règlement intérieur nécessite la consultation d'un certain nombre d'instances, doit être validé par le conseil d'administration, et donc on ne peut pas changer le règlement intérieur en claquant des doigts à la rentrée.
6: Il faut par exemple réfléchir, en concertation avec les élèves, à des zones d'exception où le téléphone sera autorisé.
7: Sinon, tous les lycéens vont sortir à chaque interclasse ou récréation sur le parvis et on va avoir un problème de sécurité.
6: Car cette mesure, déjà en place depuis l'année dernière dans les collèges, n'est pas adaptée au fonctionnement des lycées, selon lui.
7: On a beaucoup moins de surveillants que dans les collèges et les établissements scolaires, dans leur fonctionnement, ont besoin que les lycéens consultent leur téléphone. Pronote, en l'occurrence, où le lycéen va pouvoir consulter pendant son temps de pause le travail qu'il a à faire, la note qu'il vient d'avoir, la salle qui a potentiellement changé.
6: Ce directeur d'un lycée parisien voit deux problèmes majeurs au portable.
7: La fraude. Les élèves qui utilisent, alors que c'est déjà interdit, le téléphone portable pendant un contrôle pour tricher. Et les interactions sur les réseaux sociaux qui se passent à l'extérieur de l'établissement et qui ont des répercussions à l'intérieur.
6: Et cette interdiction ne réglera aucun des premiers problèmes pour les lycées.
2: En football, la justice le confirme à l'instant. Les Girondins de Bordeaux sont exclus des championnats nationaux en raison des dérives financières du club. Les Girondins, sextuples champions de France, risquent désormais une liquidation judiciaire en cas de retrait de leur repreneur.
0: La météo en Mayenne. Attention, prudence, nous sommes toujours en vigilance jaune pour orage jusqu'à minuit. Quelques averses sont attendues ce soir sur le Haut-Maine et Paille. Cette nuit, il fera de 8 à 10 degrés pour demain samedi. On attend un ciel dégagé au matin avant le retour de nuages inoffensifs, je vous rassure, tout au long de la journée. Il fera demain aux alentours de 8h de 9 à 11 degrés, 9 à Chaillan, 9 également à Mayenne, 10 degrés à Baie, 10 degrés également à Cossé-le-Vivien et enfin 11 degrés à Château-Gontier, Landivy et Laval. Pour les températures maximales, demain après-midi, elles seront comprises entre 21 et 24 degrés.
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9: Bonsoir à tous, jusqu'à 20h, c'est la balade des tubes heureux. Des refrains qui n'ont toujours pas de date limite de consommation. Au contraire, qui sont toujours recommandés par les plus grands spécialistes de la bonne humeur. 100% années 80, ça commence comme ça.

0: plastique polychrome, c'était Daniel Balavoine.
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0: Eh oui, ça fait 40 ans qu'il nous a quittés. Mais c'est vrai que quand on réécoute ses chansons, elles sont toujours d'une modernité évidente. Daniel Balavoine, avec cette chanson, invite à mettre du lipstick, bon, du rouge à lèvres, hein, sur toutes les lèvres du monde. Un message pour nous dire qu'on est tous pareils, une forme de mondialisation heureuse. D'où les différentes traductions du mot rouge à lèvres dans ce titre sorti en août 80. Moins de rouge à lèvres, mais encore un message d'amour. Tout de suite, Still Loving You, le groupe Scorpions.
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0: embrasse-moi idiot, c'était Bill Baxter. Encore un groupe qui a marqué les années 80, hein, grâce entre autres à cette chanson inspirée d'un film américain, Kiss Me, avec Dean Martin. Bon, ça c'est pour les cinéphiles. Et pour les amateurs de collecteurs des années 80, je vous conseille de retrouver le premier titre de Bill Baxter sorti en 82, Petit avec des grandes oreilles. Moi je trouvais ça génial. La suite, ce sera en anglais avec Yazoo Don't Go, qui arrive juste après ça.
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1: Oui Laurent, des infos pratiques ici Mayenne, sur la route, attention, c'est compliqué ce week-end dans le secteur de Château-Gontier en raison du festival sur le site de la Maroutière. À Laval, ce sont les travaux estivaux qui sont assez nombreux, on citera entre autres les rues Sainte-Catherine et des Poupeliers, impactés par des travaux sur le réseau gaz. C'est de lundi à vendredi prochain où l'avenue Bonaparte et le boulevard Murat concernés par des modifications et déviations de mardi à vendredi prochain. L'avant-dernier vendredi de l'Orbière a forcé ce soir avec la formation Jazz Lurium. Leur musique mélange jazz moderne et pop jazz avec des mélodies douces et des improvisations libres. Comme d'habitude, la bonne ambiance sera assurée avec les planchas à votre disposition. Pensez à amener vos grillades. Rendez-vous à 19h. Enfin, la Bazouge de Chémeray organise son 10e marché d'été jeudi 27. C'est au plan d'eau à partir de 17h. De bons et bons produits locaux au rendez-vous. Bonne soirée et week-end avec Ici Mayenne, votre radio locale.
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1: Jean-Jacques Goldman, elle a fait un bébé toute seule. Et voilà, une fois de plus, je suis sûr que vous l'avez fredonné cette chanson. C'est la magie des tubes des années 80. La mélodie commence et sans réfléchir, les paroles ressurgissent de notre mémoire. Ici, les tubes des années 80, c'est tous les soirs dès 19h. Hein. Dans un instant, Émilie Mazoyer, les essentiels de décibels. Mais avant cela, toujours dans les années 80. Queen, Another One Bites the Dust, juste après ça.
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2: Bonsoir Marc Dolizy.
3: Bonsoir Amélie.
2: Bonsoir, bienvenue dans Décibels. Je suis ravie que vous soyez là. Marc, vous êtes journaliste, écrivain. Alors dans votre CV, on trouve par exemple la rédaction en chef de grands magazines comme VSD. Vous avez écrit sur la musique aussi. On voit que votre spectre est large, hein, de Carla Bruni à David Guetta. Là, on est ensemble pour parler de votre nouveau livre, Marc Dolizy, ça s'appelle « La nuit de l'Amérique ». Au centre de ce livre, il y a un artiste, un grand artiste, qui s'appelle Sam Cooke. Sam Cooke, il a, selon vous, et selon d'ailleurs beaucoup de spécialistes de la musique, changé la face de la musique aux États-Unis, oui. Parce que c'est un des premiers artistes noirs américains à atteindre une popularité égale à celle d'Elvis Presley, par exemple.
3: Alors, il a une particularité. Il est né dans ce qu'on appelle le berceau du blues. Il est né à Clarksdale, donc dans l'État du Mississippi. Et il a été, alors, on est quand même à la fin des années 50, au début des années 60. On a beau être un siècle après la guerre de sécession, il faut savoir que le racisme est quelque chose de terrifiant.
2: Oui, c'est ça, on est après l'esclavage, mais on n'est pas à l'égalité.
3: Pas du tout, les États du Sud, d'ailleurs, l'esclavage, c'est toujours une vaste fumisterie. Il y a toujours une ségrégation terrible envers notamment tous les Afro-Américains. Mais Sam Cooke, il a une particularité, c'est que sur son premier album, il a les cheveux lissés, plaqués. Et sur le deuxième album, il a les cheveux crépus. C'est-à-dire qu'il accepte ce qu'il est, il accepte cette espèce de cette différence. Et il va être effectivement un des premiers chanteurs populaires, un des premiers chanteurs afro-américains extrêmement populaires, dont certains titres vont faire de l'ombre à ceux d'Elvis Presley au tout début des années 60.
2: Alors, le problème avec Sam Cooke, et qu'on n'a pas résolu encore aujourd'hui, c'est sa mort. Que s'est-il passé, Sam Cooke, en fait, donc vous racontez très bien et très vite d'ailleurs sa vie au début du livre. Petit garçon qui chante à l'église, ouais. Du gospel, une voix d'ange. Sa mue à 14 ans se passe très bien, donc il continue à avoir une voix absolument magnifique. Et puis, bah, on enchaîne, hein, premier amour, premier contrat, mariage, les premiers passages radio, etc. À 33 ans, il est assassiné en 1964. Ouais. On le retrouve mort. Dans un motel pourri.
3: Exactement. Alors effectivement, sa mort est quelque chose d'assez... Il y a eu énormément de théories conspirationnistes. Il ne faut pas oublier qu'on est quand même une dizaine de mois après la mort de l'assassinat de Kennedy. Non, on est même un an après, puisque Kennedy, c'est novembre 63, et là, on est la nuit du 10 au 11 décembre 1964. Sam Cooke avait une réputation... Il était devenu très connu, et il avait la réputation d'être un homme à femme. Et il va dans un des endroits les plus, un des restaurants les plus sélects de Hollywood à l'époque, où il y avait Sinatra, Presley, John Wayne, enfin absolument tout le Rat Pack. Et il étale 5 000 $ sur le comptoir et une jeune femme voit tout l'argent. Et à l'époque, 5 000 $,
2: c'est
3: une énorme somme. Il va laisser 1 000 $ pour rincer absolument toute la salle, et il va en rembarquer 4 000. Et la jeune fille, qui est assez jolie, va commencer à lui faire un peu de rentre-dedans. Et lui, parce que la chair est faible, et puis parce que son mariage avec son épouse est en train de battre un peu de l'aile, il va accepter de suivre cette jeune fille qui va l'amener dans un motel pourri, ce qui est assez surréaliste quand on est une star du niveau de Sam Cooke à l'époque. Et après, c'est là où les choses se gâtent. C'est-à-dire que moi, je reste sur la notion... Moi, je ne crois pas aux thèses conspirationnistes. Je pense que c'est un fait divers. Je pense que la fille qui se prostituait occasionnellement était de mèche avec la taulière, avec la gérante du motel, etc., qui devait prendre un petit peu un pourcentage sur ce que gagnaient les filles qui venaient. Je pense qu'elle a piqué les fringues de Sam Cooke avec l'argent, ce qui restait, donc 4 000 $, que lui était en train de se doucher. Il sort, il ne voit plus ça... Il était un peu sous, Il se demande où est la fille. Il faut savoir qu'il sort, excusez-moi du détail, il a juste une veste et une chaussure. Il est, le reste, c'est plus simple à Paris, puisque la fille est partie avec tout. Il va tambouriner à la porte de la gérante du motel, qui, prise de panique, parce qu'elle va dire au flic qu'il a enfoncé la porte, elle va lui tirer dessus à bout portant.
2: Trois coups.
3: Lui, il va tomber, et ses derniers mots sont « Vous m'avez tiré dessus, madame », et elle l'achève à coups de balai. Alors, évidemment... La police de Los Angeles se pointe, va mettre à peu près, il est 3h du matin, va mettre à peu près 3h à se rendre compte que le noir qui vient de se faire descendre, c'est un noir célèbre et qui s'appelle Sam Cooke, puisque la veuve de Sam Cooke sera prévenue à 6h30 du matin.
2: Voilà,
3: et l'enquête est bâclée. Ouais. La police de Los Angeles, qui est quand même assez raciste pour beaucoup de ses membres, etc., va malheureusement bâcler l'enquête. Et toutes les théories de la conspiration vont naître de cette enquête.
2: Ça, c'était en 1964. Alors, ce que je vous propose pour vous mettre dans l'ambiance et pour vous rendre compte de la dimension presque christique de cet homme, Sam Cooke, de cet artiste, on va écouter ensemble une chanson qui s'appelle « Change is gonna come ». Le changement arrive. C'est une chanson qui est synonyme d'espoir pour la communauté noire américaine quand elle sort. C'est une chanson qui est, vous le racontez dans le livre, citée par Barack Obama.
3: Oui. Quand il est élu en novembre,
2: il
3: y a à peu près 500 000 personnes qui viennent acclamer son élection à Grand Park, donc au bord du lac Michigan à Chicago. Et quasiment les premiers mots de Barack Obama, ça, un changement est peut-être enfin arrivé. Ouais. Mais il faut savoir que Martin Luther King, que Sam Cooke admirait énormément, tous ses meetings jusqu'à sa mort en 68, sont précédés de « And Change is Gonna Come ». Et puis le morceau a été repris par Céline Dion, Beyoncé, énormément de gens.
2: Ouais.
3: C'est une merveille. Pour la petite anecdote, ce morceau qu'il écrit en 63 est un peu une réponse au « Blowing the Wind » de Dylan. C'est-à-dire que tout à coup, il aimait beaucoup Dylan.
2: Il allait reprendre la chanson de Dylan.
3: Il l'a reprise, chanté quelques fois sur scène. Mais sa réflexion, ça va être, mais c'est incroyable que nous, noirs, ne soyons pas capables de nous défendre nous-mêmes. C'est un blanc qu'il admirait énormément, Bob Dylan, qui fait une des premières protestations, qui est Blowing the Wind, qui est écrite en 62. Et en fait, Change is Gonna Come est une réponse au morceau de Bob Dylan.
2: Écoutez, cette merveille. Et ensuite, on vous dira pourquoi, finalement, c'est problématique la mort de Sam Cooke et pourquoi on pourrait penser qu'il y a énormément de gens qui le voulaient mort, malheureusement. A change is gonna come.

0: Sam Cooke, Change is Gonna Come. Voilà, je suis sûre que même si son nom ne vous disait plus rien, la chanson, forcément, vous avez dû la croiser une fois dans votre vie. Puis si c'était la première fois, bah écoutez, je suis ravie parce que normalement, c'est une chanson qui fait énormément bien, une chanson pleine d'espoir. Donc, une chanson, Marc Dolisi, qui fait de Sam Cooke le porte-parole de la condition des Noirs américains, de ce mouvement pour les droits civiques. Oui. Donc, c'est politique.
1: C'est politique avec une particularité, c'est-à-dire que Sam Cooke était très proche de Mohamed Ali, Cassius Clay qui
0: est devenu Mohamed Ali.
1: Mohamed Ali
0: après sa rencontre avec Malcolm X.
1: Mais ouais. Justement, entre Sam Cooke, il y a Malcolm X d'un côté, Martin Luther King de l'autre. Et oui. Sam Cooke trouve que Malcolm X est trop radical.
0: Alors et pour celles et ceux qui n'ont pas révisé la civilisation américaine, en gros, le mouvement des droits des Noirs aux États-Unis, c'est soit la bagarre avec Malcolm X, soit essayer de prêcher la bonne parole. Oui. Et ça, c'est Luther King.
1: Et justement,
0: les deux ont été assassinés. Hein.
1: Exactement. Voilà. L'un en 65 et l'autre 3 ans plus tard en 68. Ouais. Un des vœux, une des envies les plus fortes de Sam Cooke, c'est d'avoir un public mélangé dans les États du Sud. C'est-à-dire qu'il veut que les Blancs et les Noirs soient ensemble dans le public.
0: Est-ce que c'est le cas? Est-ce que les Noirs et les Blancs l'écoutent? Et
1: oui.
0: Est-ce que les Noirs et les Blancs peuvent aller ensemble?
1: Alors, il y a un concert en Louisiane où il refuse de monter sur scène parce que les organisateurs refusent que le public noir et le public blanc se mélangent. C'est la seule fois où il va refuser de monter sur scène. Ça va le rendre fou. C'est-à-dire qu'il va se dire, c'est pas possible, alors que c'était un type qui adorait la scène.
0: Oui.
1: Mais il était beaucoup plus proche de Martin Luther King, qui d'ailleurs a eu son prix Nobel de la paix en 1964, la même année, l'année de la mort de Cooke. Il était proche parce qu'il se souvient, il aimait beaucoup les prêches de Martin Luther King, notamment le prêche Drum Major, qui était celui qui avait été lu à la mort aux obsèques de Martin Luther King, qui disait que Martin Luther King, contrairement à Malcolm X, disait, il faut défendre toutes les couleurs. Il faut défendre les Noirs, il faut défendre les Indiens, mais il faut défendre aussi les Blancs qui sont pauvres et qui sont à la marge et qui sont délaissés. Donc ça, c'était un discours qui était beaucoup plus rassembleur et qui correspondait beaucoup plus à l'idée que Sam Cooke se faisait de la musique. Et d'ailleurs, quand on regarde la musique de Sam Cooke, il naît dans le berceau du blues.
0: Et du Ku Klux Klan.
1: Et du Ku Klux Klan, il chante des gospels. Mais il est aussi un des premiers chanteurs noirs. Alors on dit que c'est un des inventeurs de la soul music, c'est vrai.
0: Ouais.
1: Mais dans les années 50, avant A Change Is Gonna Come, etc., qui pour moi est un morceau à part, sa musique, c'est à la fois une musique un peu pop et un peu rhythm and blues.
0: Ouais.
1: Donc il est entre les deux, il veut séduire, en tout cas il veut aller à la conquête et rassembler deux publics qui sont a priori... qui sont pas prêts de se rassembler. Elvis y était arrivé. Faut jamais oublier qu'Elvis avait été aussi élevé à Tupelo, et ensuite à Memphis, il avait été élevé dans le blues et le gospel. Faut jamais oublier ça. Faut rendre ça aussi à Elvis.
0: Alors, on n'a pas encore parlé, de ce qu'en pensait le gouvernement américain, le FBI, etc. Dans le livre, vous racontez, Marc Dolisi, que dans certains documents du FBI, donc qui est, un service de renseignement, oui, intérieur, il est décrit, Sam Cooke, comme un Negro Recording, oui, Star.
1: Oui.
0: Voilà. Star de la musique nègre. Il dit, on lit aussi toute une série de questions que le FBI se pose, oui, sur Sam Cooke. Ça va de...
1: Est-ce qu'il est homosexuel?
0: Voilà.
1: Est-ce qu'il trompe sa femme? Est-ce que sa femme le trompe?
0: S'est-il rendu en URSS? À Cuba? Quels sont, voilà, ses vices? Alcool, ouais, drogue, dette de jeu? Alors vous faites comme ça cette énumération, ouais, c'est très très très très très angoissant, parce qu'on se dit vraiment, il était considéré comme un ennemi de la tranquillité nationale, la tranquillité étant que les Noirs et les Blancs ne puissent pas se blairer, définitivement.
1: Alors, en fait, tout vient de Sam Cooke avait été invité par Mohamed Ali à un combat célèbre à Miami au printemps 1964.
0: Okay, combat de boxe.
1: Un combat de boxe. Ou d'ailleurs, face à Sonny Liston, où Mohamed Ali va écraser celui qu'il appelle le vieil ours, Sonny Liston, il va gagner. Et il se passe après une réunion, Mohamed Ali qui va organiser ça, il va y avoir une réunion dans un hôtel de Miami, où il y aura des gens de National Islam,
0: ouais,
1: mouvement radical
0: de Malcolm
1: noir,
0: X,
1: etc., et où il y aura Malcolm X. Et à partir du moment où cette rencontre a lieu dans un hôtel de Miami avec Mohamed Ali, Malcolm X, Sam Cooke et Jim Brown, qui est un joueur de football américain très célèbre, Malcolm X immédiatement est sur écoute du FBI, tout de suite.
0: Parce qu'il
1: fréquente Malcolm X. Mohamed Ali, il était déjà. À partir du moment où il suit Malcolm X et il adhère à Nation of Islam,
0: il était déjà
1: sous surveillance. Sam Cooke n'était pas particulièrement sous surveillance avant, mais à partir du moment où il fréquente Malcolm X, etc., ça y est, il est sur les radars du FBI. Il est considéré comme ce qu'on appelle une personne of interest, ouais. Mais pas au même niveau, bien entendu, que Malcolm X.
0: Des années plus tard, John Lennon le sera aussi.
1: Oui.
0: Mais n'empêche que c'est partant de ces faits-là, du fait qu'il était surveillé par le FBI et qu'il y avait tout un tas de gens aux États-Unis qui avaient tout intérêt à ce que... les Noirs et les Blancs ne s'entendent pas, continuent à ne pas s'entendre. C'est pour ça qu'il y a cette théorie qui dit qu'en fait, le crime crapuleux que vous nous avez raconté tout à l'heure, à savoir la prostituée et la patronne du motel qui se mettent d'accord pour dépouiller la star et qui lui tire dessus, on dit, c'est pas ça, c'est un assassinat, c'est commandité, les ficelles sont tirées, et alors là, il y a effectivement tout un tas de théories que vous égrenez d'ailleurs,
1: hein,
0: parlez dans le livre, vous n'y croyez pas.
1: Absolument pas, pour une simple et bonne raison, c'est que personne n'a essayé d'assassiner Bob Dylan, qui prend la défense des Afro-Américains et qui est blanc, qui pourrait donc passer aux yeux des blancs suprémacistes, il pourrait passer pour un traître.
0: Oui, c'est vrai.
1: Et Blowing in the Wind, c'est la défense des Afro-Américains. D'ailleurs, un morceau sublime, paroles sublimes. Personne n'a menacé Bob Dylan à cette époque. Moi, je pense qu'on est dans une Amérique qui est totalement paranoïaque. Il y a eu l'assassinat de Kennedy en novembre, juste avant. Ne pas oublier aussi que l'été 1964 est un été particulier, puisque début juillet 1964, ce qu'on appelle les Civil Rights Act sont promulgués par Lyndon Johnson en présence de Martin Luther King. Et ça va réveiller le Ku Klux Klan, qui était un peu assoupi, vaguement assoupi, et qui va faire des massacres absolument abominables d'étudiants autant blancs que noirs dans l'état du Mississippi. Non, j'y crois pas. En fait, il y a une phrase de Mohamed Ali qui, pour moi, est quasiment une clé. Il dit, si ça avait été Elvis Presley ou Willie Nelson, l'enquête aurait été bien faite. Et là, l'enquête a été bâclée en 3 jours. En plus, enquête sur laquelle on ne retient que le témoignage de la gérante du motel et de la jeune fille qui se prostituait occasionnellement. Quand vous regardez, moi j'ai regardé les PV, c'est surréaliste.
0: C'est bâclé.
1: Ils s'en foutaient. Pour eux, c'était... En plus, les premières heures, ils ne savent pas que c'est Sam Cooke qui s'est fait descendre.
0: Ouais.
1: Donc il y a des photos terribles qu'on trouve que j'ai retrouvées. Vous voyez comment ils sortent le corps de Sam Cooke du motel. En fait, sur un diable.
0: Il est tout nu en plus. Il est à moitié nu, il a juste une veste, etc.
1: Ouais. En fait, il lui met une couverture de déménageur dessus et il le sort à la verticale sur un diable de déménageur. Les photos existent.
0: Wow.
1: C'est-à-dire que on voit là l'idée qu'il se faisait d'un noir qui venait de se faire descendre dans un quartier un peu populaire.
0: Ouais. Heureusement, il y a des théories du complot rigolotes dans le livre. On parlera notamment de l'extraterrestre de Roswell. Ouais. Je vous renvoie à la page 187, vous allez rigoler. Non mais voilà, parce qu'effectivement, le sujet est lourd. L'artiste était sublime, donc évidemment, tout ça est très triste. Mais voilà, le livre est en 3 parties. Hein. Il y a avant le meurtre de Sam Cooke, il y a la nuit de son meurtre, et puis il y a après. Alors, avant de parler justement de son héritage et de pourquoi il est pertinent et important de continuer à parler de Sam Cooke aujourd'hui et de l'écouter, justement, on va mettre en pratique et écouter. Alors ça, c'est ma petite chanson préférée de Sam Cooke. Elle s'appelle What a Wonderful World, mais c'est pas Louis Armstrong, c'est Sam Cooke, et c'est très beau, et ça a la fraîcheur des années lycée et des premières amours.
1: Ah, hein. C'est très beau.
0: C'est magnifique. We'll be right back.

0: Il a laissé un grand vide, évidemment, à sa mort, Sam Cooke. Ceci dit, toute la dernière partie du livre, qui s'appelle Après, oui. Après sa mort, donc, il y a des moments comme ça. En 1986, il rentre au Rock'n'Roll Hall of Fame, oui. Notre Sam Cooke. En 1994, son étoile sur le Walk of Fame, oui. D'Hollywood. En 2008, Barack Obama, qu'il cite dans un discours. Il est toujours là. Est-ce que les jeunes américains, les jeunes noirs américains, fans de rap, connaissent Sam Cooke? Est-ce que sa mémoire est célébrée aux États-Unis? C'est vrai qu'en France, il ne fait pas partie des grands artistes noirs américains, non. Militants des droits civiques qu'on peut connaître. On connaît mieux Aretha, par exemple, Aretha, ouais. Franklin ou d'autres. Est-ce qu'aux États-Unis, sa mémoire est entretenue?
1: Oui, elle est entretenue parce qu'il y a une filiation. C'est-à-dire que l'avant-dernier album qui s'appelle Night Beat de Sam Cooke, si vous regardez la pochette, il y a marqué Sam Cooke et Mr. Soul. C'est une des premières fois où on voit ce mot apparaître,
0: le mot soul.
1: Et la soul, qui est la musique de l'âme, donc musique qui est un héritage direct du blues, va nous amener au funk, va nous amener aussi à Aretha Franklin, à Marvin Gaye, tous les grands chanteurs, artistes noirs, il y a une filiation. Alors, en même temps, Sam Cooke, il ne vient pas de nulle part. Il y a eu le gospel, il y a eu le blues. Et en plus, il naît à Clarksdale, qui est... c'est un peu loin du delta du Mississippi, mais on estime que John Lee Hooker, Muddy Waters, tous ces bluesmen qui sont natifs de Clarksdale, c'est le blues du delta, c'est le berceau. Ouais. Il ne vient pas de nulle part lui-même, mais il a cette chance... Je veux dire, et ce courage d'être le premier à essayer de faire un crossover entre différents publics.
0: Ouais.
1: Et entre le public noir et le public blanc. Et ça, c'est quelque chose d'extraordinaire parce que ça ouvre la voie à tout ce qui va suivre derrière, même si, attention, tout n'a pas été réglé derrière. N'oublions jamais qu'un autre disque très important pour moi, c'est What's Going On de Marvin Gaye en 1971. Autre année terrible, guerre du Vietnam. Chaque morceau de cet album parle des souffrances des gamins qu'on envoie là-bas. Il faut jamais l'oublier, même si ça semble poétique. Mais sans Sam Cooke, je ne sais pas s'il y aurait eu tout ce qu'il y a eu derrière, ou ça aurait peut-être mis un peu plus de temps. Et puis bon, il a une voix sublime, il faut jamais oublier qu'il composait, qu'il écrivait ses paroles, et il y a une voix merveilleuse.
0: Ça méritait bien un livre. Marc Dolizy, merci pour cette nuit de l'Amérique aux éditions Éric Bonnier, la collection Encre Rock, fort recommandable. La nuit de l'Amérique donc, et merci d'être venu nous voir.
1: Merci à vous.
0: Merci.

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3: Bienvenue dans Décibel.
4: Bonsoir, merci beaucoup.
3: Je suis très très contente de vous rencontrer, mais il faut que je démarre, Alex, avec une confession.
4: Ah oui?
3: Vous allez dire que je suis folle comme un lapin, peut-être, mais en fait, ça fait des mois que je vous écoute et que je pense que vous êtes canadien.
4: Ah bon?
3: Oui.
4: Ah ben c'est un compliment.
3: Alors pourquoi est-ce que... Parce que là, évidemment, les gens chez eux font... Vous êtes du Maine-et-Loire, donc ça n'a rien à voir, Alex, entre Nantes et Angers, voilà.
4: C'est ça.
3: Mais en fait, comme vous vous appelez Montembeau, et qu'on vous a découvert grâce au rôle de Marie-Jeanne dans Starmania, qui lui-même avait été chanté par Fabienne Thibault, alors moi, Montembeau, Thibault, Starmania... Il est canadien.
4: Mais franchement, c'est pas idiot parce qu'il y a une partie des Montembeau qui vient de Canada, étymologiquement. Enfin voilà, bon. si on retrace l'arbre généalogique. Mais non, moi je viens bien du Maine-et-Loire.
3: C'est ça. Voilà. Voilà. Bon, maintenant ça va mieux. Il fallait que je l'avoue parce que je me sentais bête. C'est quoi, évidemment, on prépare un peu l'émission, un peu, hein. Vous me connaissez. Et donc je lis la biographie d'Alex et là je fais ah mais pas du tout de Québec en fait. Non. Bon, pas du tout. C'est gentil de dire que étymologiquement, il y a peut-être une partie de la famille.
4: Non, c'est vraiment pas idiot. Quoi.
3: Alex, vous êtes chanteur, auteur, compositeur. On va parler évidemment de votre premier album. Mais avant, dire qu'on vous a découvert donc dans ce rôle de Marie-Jeanne qui avait été merveilleusement chantée par Fabienne Thibault pour le souvenir, pour le plaisir.
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3: Alex Montembeau.

0: très beau guitare-voix que vous nous avez offert ici à la Maison de la Radio pour France Culture, France Musique, pardon, qui faisait une spéciale sur les comédies musicales. Alors, les comédies musicales, cette comédie musicale là, Starmania, c'est comme ça qu'on vous a découvert. Est-ce que c'était un rêve d'être dans une comédie musicale, particulièrement Starmania? Parce que c'est pas de votre génération, hein, vous avez 26 ans. Ça vient d'où?
1: Ça vient d'où? Bah, mes parents écoutaient beaucoup Michel Berger, France Gall, Véronique Sanson, voilà toute cette clique de chanteurs et chanteuses. Donc j'ai un peu grandi avec la musique quand même de cette époque-là. Ma mère avait l'album de Starmania à la maison, l'album bleu, je m'en souviens très bien.
0: Oui.
1: Je l'ai récupéré avant de savoir même que j'allais jouer dans Starmania. Donc il y a quand même une petite histoire, ça vient pas de nulle part. Et en fait, ça n'a jamais été un rêve dans le sens où j'ai jamais osé m'imaginer faire partie d'un spectacle comme ça. C'est arrivé un peu comme un cheveu sur la soupe. Je suis arrivée à Paris dans l'espoir de développer mon projet personnel.
0: Donc j'ai rencontré... parce que vous êtes auteur, compositeur et chanteur.
1: C'est ça.
0: Donc oui.
1: Bah, j'avais une volonté en fait de développer mon projet, de défendre mes chansons personnelles. Et puis en fait très rapidement j'ai rencontré des différents directeurs artistiques, différents directeurs de labels, dont Raphaël Amburger, le fils de France Gall, Michel Berger. Et de fil en aiguille, voilà, il m'a proposé en fait une place pour le rôle de Marie-Jeanne.
0: Alors, quand on vous propose cette place-là, qu'est-ce qui se passe? Vous hésitez? Vous foncez? Est-ce que vous êtes du genre à vous précipiter?
1: Franchement, je me souviens assez précisément le moment où j'ai reçu l'appel de Raphaël.
0: Ah, racontez-moi.
1: Bah, en fait, j'ai explosé de rire, mais de nerfs en fait. Enfin, je voulais pas y croire. Donc j'ai appelé mon père dans la foulée. J'ai appelé mes parents. Je crois que j'ai lâché un gros rire nerveux parce que ça me paraissait assez irréel en fait de m'imaginer faire partie de ça. Moi, je venais d'arriver à Paris. C'était un peu l'effervescence déjà en l'espace de quelques semaines, quelques mois. Donc c'est au-delà d'un rêve. C'est au-delà d'un rêve.
0: Donc, Alex, les informations que nous avons jusqu'à présent. Vous êtes du Maine-et-Loire et pas du Québec. Mmh. Vous avez été biberonné à la grande variété française et vous allez donc sortir L'envie folle, cette chanson que vous portez en vous depuis longtemps ou alors qui vont un petit peu nous donner une idée de qui vous êtes là après cette expérience Starmania et le fait d'avoir fait le tour des Zéniths de France.
1: C'est un petit peu tout ça mélangé. L'envie folle, c'est le titre de la première chanson de mon projet. C'est une chanson que j'ai écrite avant Starmania. Donc c'est une chanson que je porte depuis un moment et j'avais envie qu'elle fasse partie de ce projet puisque elle représente un peu ma façon d'écrire que j'ai depuis un petit moment et puis à la fois des chansons plus récentes, plus intimes comme Chez moi, Vanille Choco où avec l'expérience Starmania justement j'ai appris à mettre des mots plus précis sur mes sentiments, mes émotions, mon rapport à ma famille, etc., mon identité, chose que j'étais pas forcément capable de faire il y a quelques années. Donc
0: vous étiez un bébé aussi.
1: Facettes.
0: Il y a ça.
1: Il y a l'âge aussi.
0: Non, mais le fait d'avancer en âge aussi. Il y a l'expérience de Starmania, mais aussi, juste bêtement le fait de grandir, quoi.
1: Le fait de grandir. L'envie folle, c'est un projet, sur l'émancipation quelque part. Ces quatre dernières années, je suis partie de mon Maine-et-Loire pour arriver à Paris. Il s'est passé plein de choses. Je crois que j'avais envie de raconter avec simplicité, ce que ça peut être le parcours de quelqu'un qui s'envole, quoi, de ses propres ailes.
0: Ah, c'est beau. J'ai dit tout à l'heure, vous êtes chanteur, auteur, compositeur, mais on n'a pas parlé des instruments. Vous jouez de la guitare, vous jouez du piano. Vous avez grandi dans un environnement extrêmement musical. Comment vous composez?
1: C'est très variable. Souvent c'est au piano quand même.
0: Ah ouais.
1: C'est le premier instrument que j'ai appris, comment dire. J'ai commencé à 5-6 ans, école de musique puis conservatoire, parcours classique, puis très rapidement, je me suis rendu compte que ça fonctionnait pas avec moi le parcours académique. Donc
0: et ça passe du côté obscur.
1: Je suis passée du côté obscur. Donc j'ai fait des musiques actuelles, j'ai fait du jazz et en fait, je passais surtout énormément de temps à casser les oreilles de ma famille, à jouer dans le salon des heures et des heures durant, mais tout sauf ce qu'on me demandait de travailler au conservatoire. Donc j'ai commencé à écrire. Ça a été vraiment avec le piano que j'ai établi un vrai rapport. C'est là où j'ai l'impression que je peux me comment dire, me montrer vulnérable aussi, exprimer mes émotions. C'est sur le piano. La guitare, c'est un rapport un peu différent. Je raconte les choses, mais ça vient dans un second temps, souvent.
0: Et la guitare, vous en jouez sur scène, vous vous accompagnez?
1: Ouais. Oui, oui.
0: Ah oui, c'est ça aussi. Mmh. Donc,
1: ça me permet d'avoir un rapport différent avec le public, puisque je suis debout. Je suis debout en face du public et j'aime bien cette proximité que j'ai davantage avec la guitare. Là où le piano, c'est plus ma petite bulle de confort, quoi.
0: On va écouter une chanson qui s'appelle Chez moi et qui, comme son nom l'indique, va nous permettre de regarder par le trou de la serrure et voir comment ça se passe chez les Montembeaux. C'est une chanson, et même depuis qu'on a commencé à parler, là, on se rend compte à quel point la famille est importante pour vous. Il y a vos parents, mais il y a aussi vos grands-parents, mais il y a aussi vos sœurs. Enfin voilà, c'est vraiment un de vos piliers, votre famille.
1: Ouais, évidemment. Bah, ça m'a forgé. Pendant longtemps, j'ai fait de la musique avec deux de mes sœurs. On avait un groupe ensemble, on chantait à trois voix. Donc, notre parent nous aidait à faire les arrangements. On faisait écouter à notre maman qui nous donnait son avis. Enfin, voilà, on a vraiment grandi dans la musique, dans cet univers-là. Ça a été notre façon de communiquer depuis très jeune.
0: Ils l'ont entendu, évidemment, cette chanson avant tout le monde. Nous, on va l'écouter maintenant. Juste avant, j'aimerais savoir... Qu'ont-ils dit quand ils l'ont entendu pour la première fois chez moi?
1: Ben, je crois que tout est dit dans la chanson. On est des gens pudiques, donc un sourire un peu timide et un câlin. Et voilà.
0: Ça va vous faire l'effet d'un câlin. À vous aussi. Chez moi, Alex Montembeau est l'invité de Décibel.

0: 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Oh là là, puis vous chantez comme un ange, hein. Bravo, Alex Montembeau. À la fin de la chanson, vous parlez des CD de Sanson, puisque vous nous avez parlé tout à l'heure de vos influences Berger, Gall et compagnie, mais Sanson, évidemment. C'est une artiste qui est importante pour vous, Véronique Sanson?
1: Vraiment, elle m'a marquée. Je pense que je devais avoir 10 ou 11 ans quand je l'ai découverte, avec son album Plusieurs Lunes, un album assez récent.
0: Ah, c'est drôle, mais oui.
1: Et en fait, j'ai découvert...
0: Parce qu'il sortait à ce moment-là.
1: Tout le reste, il sortait à ce moment-là.
0: Ah, mais oui.
1: Et donc, ma mère l'a acheté, elle l'a mis dans la voiture. Et là, j'ai découvert une voix que je n'avais jamais entendue, une émotion, une sensibilité. Et j'étais jeune et ça m'a vraiment marquée. Et donc, j'ai écouté tous ses autres albums. Je pense que je connais toute sa discographie par cœur. Elle m'a vraiment accompagnée dans toute ma vie, quoi, tout mon parcours de musicien.
0: Et 15 ans plus tard, petit musicien est devenu grand et va faire les premières parties de Véronique Sanson.
1: Et oui, je l'ai appris hier. Merci.
0: Waouh ! La fameuse tournée « J'ai eu envie de vous revoir » Véronique Sanson. Ici est d'ailleurs la Fière Radio partenaire. Et alors, vous allez ouvrir pour Véro, quoi.
1: Ouais, pour Véro. C'est fou. Je l'ai pas fait exprès, hein. Je l'ai pas placé dans ma chanson.
0: C'est ça.
1: Je vous jure.
0: Alex Montembeau, on peut aussi parler de coup de cœur. Je me souviens la première fois que j'ai entendu votre voix, j'étais avec ma fille, Maya, dans les tribunes de Bercy, au concert de Clara Luciani. Et

0: en duo donc avec Clara pour Ce Monde et Stone. C'était en janvier 2023, donc ça va faire bientôt 3 ans. Elle a eu un coup de cœur, Clara, pour votre voix, votre musique. Elle décrit votre voix, elle dit c'est comme une comète, quoi. Ça passe une fois tous les 100 ans. Ça vous fait quoi ce genre de soutien, Alex ?
1: Ça m'émeut vraiment, ça me touche vraiment beaucoup et c'est vrai que c'est un cadeau.

0: qu'elle m'a fait. Et ce cadeau qu'elle m'a fait, c'est aussi comme les comètes. C'est assez rare de vivre des moments comme ça. Je me serais jamais imaginé chanter avec une des artistes que j'admire beaucoup. J'ai beaucoup écouté Clara Luciani avant de la rencontrer, en fait.
1: Ouais.
0: Et donc, c'était un peu comme un rêve. Je vis des rêves après d'autres rêves. Clara Luciani, puis là, les premières parties de Véronique Sanson. C'est un rêve éveillé que je vis depuis quelques années. Et c'est vrai que le Bercy, je m'en souviendrai très longtemps, je pense.
1: Et ben moi aussi, parce que vous dites qu'elle vous a fait un cadeau. Mais à nous aussi, son public, elle a fait un cadeau parce qu'elle nous a dit, voilà, là, vous pouvez aller écouter. Là, il y a quelque chose qui se passe, Alex Montembeau. Et c'est vrai. Alors, L'envie folle, donc cette chanson, c'est plus qu'un EP, mais c'est moins qu'un album, c'est une espèce de format un peu hybride. C'est parce que vous vouliez sortir tout de suite quelque chose ?
0: Ben alors justement, j'avais envie de prendre mon temps et pour ça, sortir un album, je pense que ça m'aurait demandé de prendre plus de temps pour réfléchir, pour bien faire les choses. Et je crois que les entre-deux, ça me définit bien. le côté hybride, voilà, que j'essaie d'injecter dans ma musique, d'avoir à la fois de l'organique et à la fois de l'électronique. Voilà, quand je parle de Vanille Choco et mon identité, je raconte que je suis un peu entre les deux ou alors ni l'un ni l'autre. Et je crois que j'avais envie de sortir un format aussi qui est pas totalement enfin, qui est pas vraiment conventionnel, quoi.
1: C'est un disque non binaire.
0: On peut dire ça.
1: Il veut pas le disque. Est-ce que tu es un EP ou est-ce que tu es un album? Eh bien, débrouille-toi. J'ai 7 chansons.
0: Voilà. Et ce sera comme ça. Non, mais j'avais envie de prendre le temps avec Starmania. C'est vrai qu'il m'a fallu un peu de temps pour revenir à la réalité, remettre les pieds sur terre, renouer aussi avec mon entourage, retrouver une vie à peu près normale, puisque c'était génial, Starmania, comme expérience. Et à la fois, c'est, voilà, un rouleau compresseur qui m'est passé dessus.
1: Ça doit bouffer une énergie folle. Ah
0: ouais. Mais c'est ce qui fait la magie aussi de l'expérience. C'est que c'était tellement fou, tellement intense dans tous les sens du terme.
1: Ouais.
0: Que ça en fait une expérience inoubliable. Mais voilà, j'ai eu besoin de reconnecter. Et pour ça, sortir un album, je pense que il m'aurait fallu 3 ans, 4 ans pour m'en remettre.
1: Ah ouais, non, nous, on voulait pas attendre.
0: Et moi non plus.
1: Ça, c'est sûr. Vous bossez en solitaire, ou vous avez un gang qui travaille avec vous?
0: Mais encore une fois, un peu des deux. Ce serait trop facile d'avoir une réponse claire.
1: J'aime bien. Allez, on y va. Rentrons dans les complications, dans les méandres créatifs d'Alex Montembeau.
0: Bah, j'aime bien toujours initier l'écriture et la composition seule. Ça me permet d'être plus authentique, au plus proche aussi de mes émotions, de ce que j'ai envie de raconter. Et puis voilà, souvent, au bout d'un moment, si c'est pas du one shot, je vais un peu bloquer pour aller au bout d'un texte, trouver les mots justes. Et là, je vais m'entourer un petit peu. Je m'entoure de Séverin, avec qui je collabore énormément. C'est mon éditeur. C'est mon associé aussi, avec qui voilà, je produis en partie mon projet. Et il m'aide parfois sur certains bouts de texte ou certains bouts de mélodie quand je bloque. Je me suis entourée de Fiskara aussi, Marc, qui m'a aidée sur des textes, notamment sur À l'autre bout du tel. Je me suis entourée de Sage, donc, qui collabore avec Clara Luciani sur la production de ses disques. On travaille plus la musique ensemble. Donc voilà, j'essaie de prendre un petit peu à droite à gauche, de m'entourer pour compléter, on va dire.
1: La chanson Vanille Choco, c'est évidemment celle qu'on va écouter d'ici quelques minutes. Avant qu'on l'écoute, vous l'avez mise en avant, cette chanson. Il y a même un clip. Enfin voilà, c'est une chanson qui est importante pour vous. Est-ce que vous pouvez nous raconter son histoire ?
0: Bah, c'est une chanson que j'aurais jamais pensé réussir à écrire. Alors, je sais pas trop comment expliquer ça, mais moi, je suis donc non-binaire. Ça fait 8-9 ans à peu près que je suis raccord avec mon identité et que je vis ça pleinement. Mais je pensais ne jamais avoir envie d'en parler ou ne jamais avoir envie d'en faire un sujet, en fait.
1: Oui, c'est pas parce qu'on le vit que c'est un sujet de chanson,
0: oui, voilà.
1: Effectivement.
0: Bah, ouais. Voilà, en fait, dans mon entourage, etc., évidemment que j'ai eu à avoir des discussions, entre guillemets, pour essayer d'expliquer, pour qu'on me considère ou qu'on me genre comme j'ai besoin qu'on me genre, à savoir au masculin. Et en fait, assez récemment, j'ai pris conscience de beaucoup de choses, et comme je vous disais tout à l'heure, notamment avec l'expérience Starmania, je crois que j'ai eu envie / besoin de raconter avec précision les choses pour créer de la proximité aussi avec les personnes qui m'écoutent. Et j'avais l'impression que si je ne mettais pas des mots là-dessus, ça laissait encore peut-être une barrière pour essayer de me comprendre un peu mieux et de connecter en fait avec l'entourage musical.
1: Et puis, petit bonus, ça donne aussi à entendre un témoignage d'une personne non-binaire à qui, en l'occurrence, en tant que groupe social, on tend pas beaucoup le micro.
0: Non, pas vraiment. Pas vraiment. Et en temps normal, je pense que j'aurais pas forcé la main pour prendre le micro.
1: Ouais.
0: Prendre le micro, justement, c'est pas tellement mon tempérament. Et en fait, j'avais envie de le dire avec simplicité. Moi, je reproche rien à personne. Je suis pas là pour faire la morale ou pour revendiquer quoi que ce soit. Et je pense que le fait de le dire simplement, moi, je me sens comme ça. Ouais. Bah, personne ne peut rien dire contre ça, puisque c'est comme je me sens, quoi.
1: Ouais. Et peut-être même que ça file un coup de main à les petits jeunes.
0: J'espère.
1: Hein?
0: C'est le but aussi, évidemment, ouais. d'essayer de donner confiance aux personnes qui sont peut-être moins bien entourées que ce que j'ai eu la chance d'être entourée.
1: Ouais, dire c'est possible. C'est marrant parce que là, dans la construction de l'émission, juste après, on écoutera David Bowie. Mmh. Et très, très souvent, j'ai entendu, moi, des témoignages de gens, quand ils ont vu David Bowie à la télé en Angleterre, à Top of the Pops, dans les années 60, et qu'ils ont vu un gag du rouge à lèvres, et ils ont dit, c'est possible! On a le droit! Et ça fait un bien fou, en fait. Ouais. Et en fait, c'est vraiment quelque chose, la libération des esprits par l'art, quoi.
0: Bien sûr. Mais c'est vrai qu'on manque toujours de représentation. C'est une évidence que la musique et l'art de manière générale, c'est un levier indispensable pour justement essayer de normaliser toutes les identités qui existent, en fait.
1: Ça vous rend heureux de sortir L'Envie Folle le 7 novembre prochain?
0: Ouais. Je suis sur Aix, pour tout vous dire.
1: Il faut attendre encore un petit peu. Encore un petit mois. Un gros mois.
0: Ouais.
1: Un gros mois. Moi aussi, j'ai hâte. 7 chansons d'Alex Montembeau qui sortiront le 7 novembre. L'Envie Folle. Écoutons Vanille Choco. Et merci beaucoup d'être venu nous voir.
0: Merci.
1: À bientôt.

0: déjà ça.
1: Ah, c'est déjà ça et c'est déjà vachement bien. Alex Montembeau, vanille, choco.
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2: Et on retrouve Patrick Citeau qui nous emmène chaque week-end découvrir les communes de notre Poitou. Ce matin, Patrick, vous évoquez l'histoire de Mellerand, une commune des Deux-Sèvres qui a vu naître la femme de lettres Claire Sainte-Soline.
3: Intéressons-nous dans un premier temps aux origines du nom de cette commune située près de Mel. C'est le mot latin mel, qui veut dire miel, qui donne le point de départ de la dénomination de la commune. Une production de ce mets sucré devait ainsi exister aux origines de la bourgade. Le préfixe « rang » proviendrait pour sa part du mot « ranque » qui signifie « boiteux ». On ne sait comment les deux particules se sont trouvées unies pour venir former le nom de la commune. Toujours est-il que cette partie du territoire de Sévrien a vu naître la femme de lettres Claire Sainte-Soline. De son vrai nom, Nelly Eva Fouillet, elle y voit le jour le 18 septembre 1891. Son père, Pierre Fouillet, qui sera maire de Niort de 1932 à 1935, et sa mère, Henriette Léontine Barbeau, sont instituteurs. Jeune fille, Nelly Fouillet fait des études brillantes à Niort. Elle poursuit son parcours scolaire à l'école normale supérieure de Sèvres à Paris. Elle y obtient une double agrégation de sciences physiques et naturelles et de physique-chimie. Suivant les traces de ses parents, Nelly Fouillet devient professeure. Elle enseigne successivement à La Châtre, Blois, Grenoble, Auxerre et Paris.
2: C'est en 1934 qu'elle publie son premier roman sous le pseudonyme de Claire Sainte-Soline, Patrick.
3: Intitulé « Journée », le roman évoque la vie d'un village des Deux-Sèvres. Une des communes du département, Sainte-Soline, située près de son lieu de naissance, lui a d'ailleurs inspiré son nom d'auteur. Tout au long de sa carrière d'écrivaine, elle expérimente de nombreuses formes. Romans, nouvelles, essais, recueils de témoignages, récits de voyages et vulgarisations scientifiques sont ainsi au cœur de ses travaux littéraires. Au total, elle publie une vingtaine d'œuvres dont certaines ont marqué l'époque. Le Dimanche des Rameaux, publié en 1952, est notamment une belle réussite. La parution du recueil de nouvelles Mademoiselle Olga en 1954 reçoit également les éloges des critiques littéraires. En 1957, son écriture précise et rigoureuse, héritée de sa formation scientifique, fait mouche. Avec son roman intitulé « La mort de Benjamin », elle connaît une belle renommée. Le livre manque en effet d'une voix le prix Fémina. Dès l'année suivante, elle entre au jury de ce prix. Elle est également membre du jury du prix du roman populiste. Claire Sainte-Soline s'éteint le 14 octobre 1967 à Paris. Elle est inhumée le 17 octobre suivant au cimetière des Sablières à Niort, où elle repose avec ses parents.
2: Merci Patrick Citeau pour cette découverte de la commune de Mellerand.
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4: Si je vous dis le peuple migrateur, l'école buissonnière ou encore Belle et Sébastien, les animaux de ces films vivent sur un domaine de 10 hectares à Beaumont Village, juste à côté de Montrésor. Je vous les présente avec Élodie.
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6: Donc je m'appelle Élodie Campestrini-Bonté, j'ai 48 ans, j'habite en Touraine depuis mon enfance. Très spécifiquement, j'étais de Mouzet. Je suis directrice de la société Les Animaux du Film. Alors au départ, c'est l'entreprise de Monsieur Lefranc qui, dans les années 80, a développé tout ça. Donc aujourd'hui, on en est là. Notre activité, c'est d'imprégner des animaux de la faune sauvage européenne pour le cinéma, les documentaires animaliers, les reportages, les publicités ou autres. C'est un métier de patience, d'affection avec les animaux. C'est un métier qui est une vocation, en fait.
7: Donc là, sur notre gauche, mouton, biquet.
6: Qui sont demandés pour le spectacle des Baudins. Les animaux de la ferme des Baudins, ce sont nos animaux.
7: Les stars à quatre pattes.
6: Les cochons des Baudins. Donald et Junior.
7: D'accord.
6: Chez nous, c'est tout le monde cohabite. Là, on a des goélands. Deux goélands acteurs qui sont perchés là-haut. Ils ont plein de dates retenues là, pour l'année 2026.
7: Mais comment on fait quand ils n'ont pas envie d'écouter?
6: Dès lors où il y a une caméra, l'animal, il joue le jeu. Et ça, c'est inexplicable. Après, si vraiment l'animal n'a pas envie, il n'a pas envie. Il ne veut pas et nous, on ne le forcera pas. Là, il a l'air de dire oui. Pour le prochain, il a l'air partant. Alors, on est appelé par des productions qui, elles, ont des idées, qui nous demandent souvent des conseils. Est-ce que l'animal peut faire? Est-ce que ce n'est pas possible? Nous, on essaie toujours de les guider pour avoir le plus du naturel chez l'animal.
7: Nature, peinture,
4: comme les sangliers.
6: Et Jeanine et Tima, elles ont fait Candice Renoir, Capitaine Marlowe, etc. Elles ont fait des publicités aussi. Donc, voilà, ce sont des actrices confirmées.
4: Oh.
6: Donc là, on a deux filles.
4: Ouais.
6: Donc la maman, la fille. Des écureuils absolument adorables. Et on a le papa qui, lui, fait beaucoup de réserves de nourriture en ce moment. Il aime bien. D'accord. Donc il va cacher les noisettes dans son hamac. Mais globalement, on a tous un petit peu notre chouchou. Hein. Donc voilà, donc j'avoue que j'ai beaucoup d'affinité avec les écureuils. Archimède, c'est un grand-duc.
4: Ouais.
6: Qui est fascinant, qui a des yeux incroyables et une posture incroyable et qui vraiment, j'ai hâte qu'il ait son heure de gloire parce qu'il est majestueux et magnifique.
4: Voilà, Balthazar et sa biche,
6: et donc leur fille,
4: Féline.
6: Le renard, le cerf, la biche, c'est des animaux qui sont fréquemment demandés.
4: Les Pierre Ninet, les François Civil du moment, quoi.
6: On peut dire ça, presque.
4: Vous êtes un peu manageuse, quoi, agent d'artiste.
6: Bah, ce sont des animaux acteurs.
4: Ouais.
6: Donc on est obligé, forcément, d'être leur ange gardien et de les proposer et d'expliquer tout ce qu'ils peuvent faire et effectivement de vanter leur mérite puisqu'ils en ont plein.
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8: Dans Toujours à la page, je vous emmène dans une forêt extraordinaire. Extraordinaire et inquiétante à la fois. Celle de Chimère tropicale, un dernier livre de Corinne Morel d'Arleux, paru chez Dalva. Femme politique repentie, écologiste convaincue, Corinne Morel d'Arleux a d'abord écrit des essais pour transmettre ses convictions, mais depuis quelques années, c'est aussi à travers le roman que cette drômoise a choisi d'exprimer sa fascination pour la nature. Et c'est en Inde du Sud, lors d'une résidence d'écriture, que l'autrice a imaginé cette histoire, l'histoire d'Ariane, infirmière en psychiatrie qui n'a jamais quitté ses montagnes, mais rêve de jungle. Alors le jour où un double accident d'avion improbable se produit dans une forêt tropicale éloignée, Ariane trouve l'occasion de rejoindre cet univers fantasmé. Un univers de moiteurs, de crocs, de mystères, de magie, où elle croisera un homme jaguar, des chamans, des morts inaccomplis et l'inquiétant Cadillac qui la poursuit comme une ombre. Vous l'aurez compris, la place de l'imaginaire dans le livre de Corinne Morel d'Arleux est centrale. Alors je lui ai demandé quelle était pour elle la place de l'imaginaire, son importance dans la vie.
9: Ouais, j'ai l'impression que c'est un sujet d'une actualité brûlante, cette question de la place de l'imaginaire. D'abord parce que j'ai l'impression qu'on est nombreuses et nombreux à avoir de plus en plus besoin de se réfugier dans l'imaginaire pour de temps en temps échapper au réel qui semble de plus en plus dystopique et difficile à affronter. Et ensuite parce que l'imaginaire, c'est aussi ce qui nous permet éventuellement d'imaginer autre chose. Comment le monde pourrait être de manière différente, de cultiver une forme d'empathie aussi, de pouvoir se mettre à la place de l'autre, d'envisager qu'il puisse y avoir des réalités multiples et pas une seule manière d'aborder la vie, d'aborder les événements, les faits. Toute ma question, moi, c'est de savoir comment on nourrit nos imaginaires, qu'est-ce que ça nous permet de produire qui n'est pas encore là? Qu'est-ce que ça peut faire advenir dans nos vies?
8: Alors, dans ce que vous nous racontez, il y a de l'extraordinaire, il y a du magique, il y a cette jungle qui est presque hantée.
9: Oui, cette forêt tropicale, elle est à l'image de la symbolique de la forêt qui est à la fois dans l'imaginaire collectif, un endroit, un milieu qui attire et en même temps qui a souvent provoqué aussi la peur, la crainte, parce que c'est un lieu mystérieux, étrange, sombre. Parce que finalement, je trouve que c'est beaucoup à l'image de notre époque, de nos vies, d'apprendre à cheminer sur cette ligne de crête entre émerveillement et inquiétude. Et donc, c'est finalement assez logique que ça se soit retrouvé dans mon écriture et dans l'histoire de Chimère tropicale.
8: Chimère tropicale, c'est un objet littéraire étrange, un roman organique qui nous enlace, nous emporte, sans laisser voir ce qui relève de la réalité ou de l'illusion. C'est sûrement pour cela qu'il est présélectionné pour le prix Ouest France Étonnant Voyageur, verdict attendu le 24 mai 2026. En attendant, à vous de vous plonger dans ces chimères tropicales parues chez Dalva.
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1: Nous sommes dans les années 1970. Un ovni se pose à Chasseneuil. Dans cette soucoupe volante, attention, pas d'extraterrestres, mais des gens en maillot de bain.
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2: Vincent Bretagnol.
1: Cette drôle de piscine en forme d'ovni est ce qu'on appelle une piscine tournesol. En fait, il s'agit d'un modèle qui a poussé en France dans les années 70 et qui a pour origine un programme lancé par l'État en 1969. Ce programme, nommé 1000 piscines, intervient dans un contexte marqué par deux événements. D'abord, le fiasco des nageurs français aux Jeux Olympiques de Mexico en 1968. Ensuite, plusieurs noyades tragiques impliquant des enfants. Résultat, eh bien, il faut apprendre à tous les Français à nager, vite et partout. Pour cela, un concours est lancé afin de concevoir des équipements innovants, économiques et facilement reproductibles. Et le type tournesol est l'un des plus caractéristiques. Il est l'œuvre de l'architecte Bernard Scholler. Alors attention, 1000 mètres carrés au sol, 6 mètres de haut, cette piscine était révolutionnaire à l'époque. Il faut imaginer 36 arches métalliques qui soutiennent un dôme de plastique en partie escamotable et pivotant afin de profiter au maximum du soleil, d'où son nom, hein, le tournesol. Dedans, on retrouve tout le nécessaire, un bassin de 25 mètres, des vestiaires, des douches, bref, un vrai vaisseau spatial aquatique.
3: Cette piscine tournesol de Chasseneuil-sur-Bonnieure était-elle le seul modèle construit dans notre région ?
1: En France, entre 1972 et le début des années 80, il y en a eu 183 construites sur les 250 prévues au départ, dont 18 en Nouvelle-Aquitaine. Mais attention, hein, la moitié a déjà disparu, à l'image de celle qu'il y avait à Châtel-Aillon-Plage. Il faut dire aussi que ces piscines tournesol, eh bien, elles ont tendance à mal vieillir. Maintenir ces structures à flot, sans mauvais jeu de mots, coûte cher et les rénovations ne sont pas toujours simples à réaliser. C'est pour cela que la piscine tournesol de Chasseneuil est un vrai petit morceau de patrimoine des Trente Glorieuses, toujours bien vivant avec près de 40 000 usagers par an. Les gens sont sensibles à son charme rétro-futuriste, à ses petits carreaux de faïence ou à ses grands hublots. Alors en cette fin d'été, eh bien, si vous passez du côté de Chasseneuil, n'hésitez pas à aller piquer une tête dans cet ovni.
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4: Bonjour, c'est Christophe Mouton, donc le spécialiste à Brandade sur Nîmes. Je voulais parler d'une petite passion que j'ai, qui me tient à cœur depuis ma plus tendre enfance sur nos côtes languedociennes, c'est la pêche en mer. Voilà, je suis un passionné de pêche en mer, de toutes les pêches.
5: Alors, contrairement à votre métier, puisque vous pratiquez et vous fabriquez la brandade qui est à la base de morue, on n'en trouve pas en Méditerranée, donc vous ne pêchez pas de la morue.
4: Non, mon grand malheur, il est là, quoi. Donc, j'ai essayé avec les carpes du jardin de la Fontaine, ça n'a pas fonctionné
5: non
4: parce
5: qu'elles
4: devenaient roses et c'était pas terrible, quoi, pour notre brandade. Et donc, je me suis rabattu sur le poisson de Méditerranée, bien sûr. Mais je vais y venir, aller pêcher mes morues bientôt en Norvège, dans les pays froids.
5: C'est prévu.
4: Ah, c'est la finalité.
5: Ok. Alors, une pêche en Méditerranée, ça se fait comment ? Sur le bateau
4: Ben, y a beaucoup de pratiques, quoi. Hein. Alors, bon, c'est pas une pêche statique, comme on peut le voir, avec sa canne à pêche, son bob et en attente, quoi. Hein. Y a différentes pêches. En plus, on a les poissons actuellement qui sont en train de changer. On a des nouvelles espèces qui sont en train de regagner le rivage.
5: Et le pêcheur est de plus en plus malin. Et on vous a offert un beau cadeau il y a pas longtemps. Racontez-nous.
4: Il était quoi, Olivier ? Ouais, effectivement. Mon cadeau de Noël, j'ai eu la chance de trouver au pied du sapin un drone. Donc, dès que je parle de cet appareil, tout le monde rigole. Me dit, mais qu'est-ce que tu fais avec un drone ?
5: Un drone de pêche.
4: C'est vraiment un drone de pêche. Elles m'ont fait venir ça des États-Unis. C'est un drone qui peut tomber à la mer et qui se relève automatiquement et qui est surtout étanche, quoi, à tous les embruns, à toutes les conditions un peu dures. C'est vrai qu'à ces périodes un peu d'hiver, j'aime bien aller affronter les éléments avec mes grandes cannes et donc j'utilise ce drone pour pouvoir aller déposer mes appâts où je le souhaite parce que il y a énormément de vent, il y a énormément de vagues. Donc, il faut braver quand la mer est déchaînée. Et maintenant, j'ai plus la force pour jeter très loin et je n'arrive pas à atteindre le poisson. Et avec ce drone, ça me permet de pouvoir positionner mes appâts où je le souhaite.
5: Qu'est-ce que vous mettez comme appât?
4: Ah ben là, en ce moment, c'est le bibi, c'est le couteau, c'est la coque rouge. Voilà, là, c'est,
5: donc il y a une petite pince sur le drone?
4: C'est exactement ça. Il y a la pince, ça prend l'appât et ça va le déposer où je le souhaite. Alors les gens, quand ils me voient faire ça, ils me disent « mais c'est pas possible, mais qu'est-ce que c'est cette pêche ?» C'est vraiment pour passer un moment et d'être au cœur de la nature. Moi, c'est ce qui me ressource.
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2: Je rêvais d'avoir une maison à la campagne. Cette maison, c'est comme si j'y étais née. C'est ma maison de famille.
6: Ma maison s'appelle l'Ostao de la Mar.
7: C'est une maison un peu envoûtante.
8: Eh bien, vous voyez, des livres et trois fenêtres qui me donnent le paysage du pays, comme si c'était trois tableaux.
9: Ils ont vécu ici.
0: Thibaut Gaudry.
10: Alain Delon, vous l'aviez rencontré sur un tournage?
11: Non, je l'ai rencontré dans la rue. Mais... on a fait un film ensemble qui était Jeff et qui était un film qu'Alain désirait faire avec moi, donc ça a été aussi une rencontre.
9: En 1968, deux stars du cinéma français sont réunies pour la première fois à l'affiche de Jeff, un film qui ne restera pas dans les mémoires, contrairement à la grande histoire d'amour qui est en train de naître depuis quelques semaines. Mireille Darc et Alain Delon ne se quittent plus.
12: Alain Delon enchaîne les films, dont Jeff et Madly, sur lesquels il a comme partenaire l'égérie de Georges Lautner, Mireille Darc. Ils tourneront 8 films ensemble. Nouveau coup de foudre qui scellera une histoire d'amour qui le marquera à jamais. Il dira de Mireille, près de 40 ans plus tard, lors de sa disparition, « Elle était la femme de ma vie, ma moitié ».
9: 2 ans plus tard, alors que Delon est à Marseille pour tourner Borsalino et que le couple cherche un coin de soleil et de tranquillité, l'ami et agent de l'acteur, Georges Baume, leur fait découvrir Aix-en-Provence où il habite. Ils sont sous le charme et ne tardent pas à s'installer dans un hôtel particulier du quartier Mazarin, le plus ancien de la ville.
13: Pourquoi tu t'en vas?
14: Parce qu'on est deux.
13: Comprends pas.
14: Facile à comprendre.
13: Un jour ou l'autre, il n'en restera plus qu'un de nous deux. Au mieux que je m'en aille avant, on finira par se tirer dessus.
9: Dans l'hôtel de Boisgelin, aux belles pierres ocre, construit en 1650 et classé monument historique, ils louent le vaste rez-de-chaussée qui leur permet de profiter de l'adorable jardin avec son imposante fontaine à vasque. Ils y font même percer une porte dans l'un des murs afin de pouvoir sortir discrètement et éviter les éventuels groupies ou paparazzi, et flâner dans les rues ou aller déjeuner aux Deux Garçons, la plus célèbre brasserie de la ville.
15: Tu sais que tu m'aimes?
13: Bien sûr.
15: Même après que tu m'auras fait l'amour.
13: Ça dépend de toi.
9: Ils y mènent une vie paisible, en famille, dans cette ville qui est encore une belle endormie, qu'une polémique va réveiller un peu. Alain et Mireille aimeraient bien pouvoir se baigner au Sceau du Lit et faire construire une piscine. Une faute de goût majeure pour les habitants du quartier et les défenseurs du patrimoine. Une polémique qui en créera une autre. Mireille Darc aime bronzer au bord de sa nouvelle piscine en tenue d'Ève, conduisant un voisin, dont la vue donne sur le jardin, à déposer une main courante pour offense aux bonnes mœurs. Une protestation qui n'empêche pas l'actrice de continuer à lézarder nue sous le soleil aixois.
15: Il faudra encore un peu de champagne.
13: Sommelier?
15: Parce que vous avez besoin du sommelier pour me servir. Et doucement, le champagne c'est fragile. C'est mon père qui m'a appris ça.
13: Ah oui?
15: Vous n'avez pas besoin du sommelier pour me tenir la main? Vous ne voulez pas coucher avec moi en plus, là, tout de suite sur la banquette?
9: Ils passeront 5 ans dans ce lieu dont la beauté laisse interdit, comme le dit Mireille. Et aujourd'hui, il n'y a aucune plaque pour rappeler aux nombreux touristes qui se baladent sur la jolie place des Quatre Dauphins que cet hôtel particulier a abrité l'une des plus fameuses idylles.
16: C'est un mot qu'elle m'a écrit, il doit y avoir 40 ou 35 ans, ou 35 ou 40, peu importe, qui résume à lui seul tout ce qu'est Mireille. Et c'est un mot que j'ai toujours avec moi depuis ces 40 ans et qui m'aide à vivre. Mon amour, il est 3 heures du matin et je n'arrive pas à dormir. Je pense à toi qui as tellement de mal à vivre. Je t'ai donné tout. Et j'ai simplement besoin d'un peu de calme et de tendresse et d'un sourire le matin parce que la vie est là et qu'il faut remercier le ciel d'être l'un en face de l'autre et de s'aimer.

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1: En vous baladant du côté d'Ahun, dans le bourg, peut-être que vous avez déjà fait une petite pause pique-nique au jardin Jacques Lagrange, qu'on appelle aussi le jardin lapidaire. Mais c'est quoi son histoire ?
2: Nathalie Manot, je suis animatrice à l'Office de tourisme Creuse Sud-Ouest. C'était le jardin de la maison qui est là face à nous, ce très bel hôtel particulier, l'hôtel Joran. Mais avant même d'être le jardin de cet hôtel Joran, on imagine qu'ici nous sommes dans les fossés de la ville médiévale. Et ce jardin, il donne de la profondeur avec cette grande allée et ça donne encore plus de valeur et d'importance à cette belle maison. C'est vraiment une mise en scène architecturale. Le premier portail semble suffisamment large pour qu'un petit véhicule y passe. Le deuxième est tout petit, mais ça donne cet effet de longueur.
1: Pourquoi on appelle aussi ce jardin le jardin lapidaire ?
2: Parce que autour de nous, il y a plein de pierres. Alors, ce sont toujours des pierres anciennes qui sont là pour témoigner de l'histoire d'Ahun. C'est un peu comme un musée à ciel ouvert qui nous raconte l'histoire d'Ahun depuis l'époque gallo-romaine, Assitodunum à l'époque, jusqu'à nos jours. Jacques Lagrange, il a acheté dans les années 90 cette maison et à sa mort, sa compagne a légué le jardin à la municipalité et elle a demandé à ce que ce jardin devienne un jardin lapidaire, donc un jardin souvenir, historique, promenade. Jacques Lagrange, c'était un artiste. Alors, il n'était pas creusois d'origine, mais il a beaucoup aimé la Creuse. Il est venu ici pour aller auprès de Jean Lursa faire des tapisseries à Aubusson. Il était peintre, il était cartonnier, il était grand collectionneur. C'est aussi pour ça qu'il voulait une grande maison. Il collectionnait les horloges de gare, les enseignes de magasins. Ça prend beaucoup de place. Il a contribué à l'architecture. Enfin, c'était vraiment un artiste avec plusieurs facettes. Et il aimait se trouver ici, dans la Creuse, dans cet espace très naturel, avec une histoire riche. Alors, je vais te dire mon coup de cœur. Et en regardant bien la frise végétale qui est là sur le pignon, on va le trouver ce cœur. Il est en bas, à gauche, il est très stylisé. C'est vraiment un motif que Jacques Lagrange utilisait beaucoup dans ses tapisseries, dans ses peintures. Donc cette frise, elle représente une branche. Il l'avait dessinée pour illustrer le poème d'un de ses amis, Eugène Guivic. Et ce poème s'intitule « Temple du Merle ».
3: Marie-Ève.
4: Et Geoffroy.
3: Notre fille prend des cours de piano juste à côté. En attendant son cours, on aime bien se promener ici, oui.
4: Il y a des urnes funéraires. C'est un petit site archéologique. C'est sympa, puis il y a de jolis des petits buis qui sont bien taillés. C'est un joli jardin.
1: La prochaine fois que vous passez par le jardin Jacques Lagrange, jetez un œil à ce petit cœur sur la façade.
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5: Bonjour, je m'appelle Gérard et je suis l'un des propriétaires donc de ce carrelet depuis plusieurs années. Maintenant, nous rentrons dans notre 11e année là.
6: Gérard est béglé à la fois en tant que propriétaire de sa maison d'habitation et de son carrelet situé sur les bords de Garonne. Un carrelet tout vert qui est un vrai lieu de rencontre entre amis, mais aussi parfois de solitude et de calme. Son carrelet s'appelle Charivari, mais c'est surtout le nom de ce Girondin qui m'interpelle, car Gérard appartient à la famille des Montiel.
5: Oui, c'est mon frère, c'est Bernard, c'est mon frère. Je suis l'aîné, nous sommes 5 enfants.
6: Est-ce qu'il est venu ici ?
5: Pas encore.
6: Il n'aime pas les carrelets ?
5: Je crois que il est très occupé.
6: Qu'est-ce que vous activez là ? Une sorte de manivelle ?
5: Oui.
6: Pour le filet ?
5: Pour le filet. La pêche au carrelet, c'est ça.
6: Et le filet du carrelet, il est carré ?
5: Il est carré, que l'on descend et que l'on remonte pour pêcher les poissons qui auraient l'audace de passer là.
6: Qu'est-ce qu'il vous permet de faire au quotidien ? Pourquoi vous l'avez choisi, vous, personnellement ?
5: Alors ici, justement, parce que c'était le plaisir d'avoir un espace de pied-à-terre, alors où on peut recevoir des amis, de la famille, où on vient passer un moment, on vient parfois pêcher.
6: Lieu de convivialité, mais lieu extrêmement calme, apaisant.
5: Voilà, c'est un endroit paisible, quoi, et à quelques pas de Bordeaux, hein, c'est ça qui est intéressant, quoi.
6: Est-ce qu'on peut le décrire, justement, ce carrelet, qui n'est pas très grand, mais tout de même, il y a 2 cabanes dans le carrelet.
5: Il est comme il est un peu de guingouin. Ce qu'on fait, nous, c'est de le maintenir en l'état et surtout de ne pas le transformer en bois.
6: Ce carrelet Charivari, il est vert.
5: Et comme la nature autour.
6: Vous avez la plancha.
5: Oui, parce que ça nous permet de faire quelques grillades et puis de se reposer tranquillement. Mais effectivement, c'est un lieu paisible. Et alors, il y a beaucoup de gens qui, quand on laisse parfois la porte ouverte et qui voient qu'il y a quelqu'un, sont là, ils viennent voir, ils s'arrêtent un petit peu. Bon, moi, quand je suis là, je leur ouvre la porte. Ils ne savent pas trop ce que c'est vrai, parce que c'est quand même un patrimoine, ces carrelets.
6: Posséder un carrelet carrelés. Est-ce que ça donne l'impression justement de maîtriser un petit peu la sauvegarde du patrimoine girondin et donc de ces cabanes de pêcheurs?
5: Momentanément, on en fait partie, puisque ce sont des contrats à durée limitée. Hein. C'est 5 ans renouvelables.
6: Donc ça veut dire que tous les 5 ans, vous avez un peu la pression.
5: Voilà, c'est un peu normal. C'est des contrats de 5 ans, c'est comme ça.
6: Vous êtes né à Casablanca.
5: Oui.
6: Vous êtes arrivé en Gironde dans les années 60, 1961. Très vite, vous êtes passionné pour la Garonne et pour ses carrelés.
5: Oui, parce que notre premier pied-à-terre a été à la Cité Lumineuse, à Bordeaux-Nord, qui a été démoli maintenant. Déjà, nous, enfants, on jouait sur les bords de Garonne à faire des radeaux, etc. Puis l'eau partout, c'est quand même un élément important dans la nature.
6: Gérard Montiel, copropriétaire de ce carrelet, le Charivari, face à la Garonne et à l'île d'Arcin, le carrelet d'un homme qui a trouvé sa cabane de pêcheur.
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7: Ce prix les fait voyager depuis 2012. Il a été créé à l'initiative d'un prof documentaliste et d'une bibliothécaire des lycées Jeannot-Écurie de Sens. Chaque année, de novembre à avril, des centaines de jeunes découvrent des mangas sélectionnés avec soin. L'an dernier, 160 établissements y ont participé, et pas seulement dans l'Yonne. Sayonara organise aussi de multiples rendez-vous tout au long de l'année autour de la culture et des arts japonais. Cette fascination des jeunes pour la culture du pays du soleil levant ne date pas d'hier. Commencé dans les années 80 à la télé avec Récréa 2 et le Club Dorothée, le Capitaine Flamme et Albator ou Goldorak ont marqué toute une génération.
8: Oh, Actarus, ils attaquent en force avec un antérac. Il faut que tu ailles aider Alcor. Bon, je vais y aller.
7: Et puis, les consoles Super Nintendo et Sega ont débarqué. Des consoles avec des personnages cultes comme Sonic et Mario. Dans les années 90 et 2000, Pokémon, Dragon Ball Z et Naruto ont pris le relais, renforçant l'attrait des enfants et des ados pour le Japon. Aujourd'hui, l'influence japonaise s'étend au cinéma, à la BD et même à la musique. Oshii en est l'exemple parfait.

prix littéraire. Les jeunes découvrent des mangas plus originaux ou exigeants que ceux qu'ils lisent d'habitude. Ça stimule leur curiosité, aiguise leur sens critique et leur apprend à varier les plaisirs tout en alimentant leurs rêves de Japon. 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
1: Avec la toute nouvelle voie de la salle Climb Up au Mans, imaginez être en fauteuil roulant, mais pouvoir grimper à 10 mètres de haut. C'est l'objectif de cette voie en phase de test pour toute la semaine, avec un système qui défend l'escalade pour tous. C'est appelé le footing vertical. C'est développé par MBS Industries, l'entreprise de Bassa et Michael Mawem, deux frères champions de la discipline. Bassa est donc venu dans la salle Climb Up au Mans présenter son dispositif, et je l'ai testé pour vous. Direction donc, l'avenue du Panorama au Mans dans la salle. Un groupe de personnes en fauteuil roulant sont donc devant la voie et attendent de pouvoir y grimper. Une prouesse rendue possible par Bassa qui présente son projet, certifié il y a tout juste quelques jours et fruit de nombreuses années de recherche. Rodolphe, encadrant d'escalade depuis 15 ans et membre lui aussi de MBS, se charge des démonstrations. Alors comment ça se présente? En fait, c'est assez moderne puisque vous avez un boîtier tout en haut et un petit boîtier tout en bas, tous les deux accrochés au mur et connectés en Wi-Fi. On s'approche de la voie et là, deux possibilités. Si vous êtes par exemple en fauteuil et que vous ne pouvez pas bouger vos jambes, on vous place un harnais dorsal. Si vous pouvez bouger vos jambes, on vous équipe d'un baudrier classique. Dans les deux cas, on vous accroche ensuite au système d'enrouleur à moteur. La grosse corde vous soulève d'abord légèrement de manière à pouvoir calculer votre poids pour adapter ensuite l'assistance.
2: En fait, c'est exactement comme un vélo électrique. On peut vraiment dire que c'est le vélo électrique de l'escalade. Hein. C'est-à-dire que si vous ne mettez pas d'action musculaire, la machine ne va pas vous aider. Elle ne vous aidera que si vous mettez une action musculaire. Donc, on a bien les muscles qui fonctionnent, la motricité qui fonctionne. On parle bien d'assistance et on n'est pas treuillé. C'est vraiment la grosse différence qu'il faut noter, et c'est très important de la faire.
1: Et Rodolphe, que vous entendez, peut ensuite contrôler la descente ou la montée directement sur le logiciel de son téléphone. Alors chacun leur tour, des membres d'associations du handicap viennent tester le dispositif. C'est le cas de Louis, 31 ans, atteint d'infirmité motrice cérébrale qui lui rend l'usage difficile de ses muscles et donc de ses jambes. Il redécouvre la discipline qu'il a pratiquée une seule fois dans sa vie.
3: J'ai vraiment senti les sensations comme si, comme normalement en fait, enfin quasiment comme normalement, parce que je suis quand même tracté par le mécanisme.
1: Et à chaque fois, c'est la même chose, des sourires, la sensation d'une liberté retrouvée et la possibilité de prendre de la hauteur bien loin du fauteuil de tous les jours. C'est hyper impressionnant. Je l'ai testé moi aussi en exclusivité mondiale et évidemment, je suis le seul sur qui ça n'a pas marché tout de suite.
2: Pas de chance que ça tombe avec toi. Alors, est-ce que tu peux monter un peu?
3: Ouais.
2: Vas-y, monte
3: okay.
2: Un petit peu.
3: Allez.
2: Et laisse-toi redescendre.
1: Ouais, les sensations sont quand même impressionnantes. J'ai réussi hein, finalement à pouvoir le faire. On a l'impression en fait d'une escalade sans risque, en douceur. Parfait d'ailleurs si vous avez peur du vide, hein, par exemple. Alors, toute la semaine, des groupes ont été invités pour le tester, mais si vous voulez vous aussi essayer individuellement, c'est possible chaque soir à partir de 18h et franchement ça vaut le détour, c'est novateur, inclusif, testé et à 200% approuvé par ici même.
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4: Bon, tout va bien Sébastien?
5: Ouais, ouais, tout va bien. Oh, mais moi, je fais une belle balade avec vous. Par contre, il va falloir s'arrêter, Claire, pour faire l'interview.
4: Bon, ben, attendez, je m'arrête, là. J'attends le plat. Ça y est,
5: ah,
4: c'est bon.
5: Ah, ça fait bizarre. Hein. Bonjour, Claire Gombeau.
4: Bonjour, Sébastien.
5: Vous faites partie de l'association À Vélo Sans Âge à Toulouse. Et d'abord, on va raconter un peu votre... Avant de raconter ce qu'est l'association, on va raconter votre parcours. Vous êtes retraitée, mais qu'est-ce que vous faisiez dans la vie?
4: Alors, j'étais institutrice au départ, puis chef d'établissement. Donc, pendant plus de 38 ans, je me suis occupée des pitchouns.
5: Et à la retraite, quand arrive l'heure de la retraite, vous vous dites quoi?
4: Je me dis, oh, chic, je vais me poser. Et... patatras, je lis un article dans un journal qui raconte l'odyssée d'un vélo sans âge. Et je me dis, mais qu'est-ce que c'est que ce truc? C'est génial. Je les appelle et ils me disent, il n'y a pas d'antenne entre Bordeaux et Nice. Claire, il faut que tu en montes une.
5: C'est quoi ce slogan?
4: Du vent dans les cheveux et de la lumière dans les yeux. C'est magique.
5: Ouais. Alors, que fait l'association?
4: On propose aux personnes à mobilité réduite ou personnes âgées, isolées ou en EHPAD, des balades en triporteur. Figurez-vous que vous avez deux personnes devant et un bénévole derrière qui pédale.
5: Et c'est génial parce que, évidemment, vous mettez des étoiles dans les yeux des personnes que vous transportez, notamment des personnes âgées et ce couple qui pourrait en être un. Émile et Gaston, deux copains.
4: Oh, Émile et Gaston, magique. Quand on a ouvert l'antenne, Gaston a inauguré le premier triporteur. Il avait mis la cravate de son mariage, trop fier, en disant « Aujourd'hui, c'est jour de fête ». On est parti place du Capitole, où on a été accueillis par le maire. Gaston était le roi du jour. Tout le monde voulait monter avec lui pour découvrir ce drôle d'engin. À la suite de cette première balade, il ne ratait jamais.

0: Mais jamais une balade avec son copain Émile.
1: Avec quel âge tous les deux?
0: Je pense qu'Émile avait déjà 91 ans et Gaston devait en avoir 92. On a emmené des personnes jusqu'à 104 ans.
1: Ah, magnifique. Il y a aussi la petite Élise.
0: Élise, extraordinaire, une jeune autiste qui, quand elle arrive, elle hurle de joie, de je ne sais. Et à partir du moment où elle s'installe sur le triporteur, elle s'arrête net, les yeux pétillent, elle sourit pendant toute la balade et dès qu'on rentre et qu'on remet le pied à terre, elle se remet à hurler. C'est quand même magique.
1: Et vous alors, le bonheur que ça vous procure, vous nous en parlez ?
0: Honnêtement, ce sont les personnes qui nous le transmettent parce que ce sont que des sourires, que du bonheur. Et j'avoue qu'il y a des jours où on se donne un petit coup de pied dans le derrière pour y aller parce qu'on a la flemme. Mais quand on rentre, on se dit « heureusement qu'on y est allé, c'est magique ».
1: On repart, Claire ?
0: Allez, on y va, en route !
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3: Le saviez-vous, tous les jours, on prend 2 minutes pour découvrir les histoires méconnues du Vaucluse. Et ça, c'est avec vous, Maxime Perron. Bonjour.
4: Bonjour Mathieu et bonjour à toute l'équipe.
3: Et aujourd'hui, vous nous parlez d'un surnom assez surprenant. Je pense que même les habitants de Villeneuve, les Avignons, ne connaissent absolument pas cette histoire. Alors certains des habitants ont des surnoms. Alors c'est le cas à Nîmes, hein, on les appelle les crocodiles là-bas. Et donc Maxime, vous nous dites qu'à Villeneuve, les Avignons, les habitants sont surnommés les lézards.
4: Oui. Alors les lézards, ouais, c'est plutôt étonnant parce que derrière en fait ce surnom un peu amusant se cache une véritable histoire médiévale à la frontière entre la réalité et la légende. Une histoire qui commence donc au XIVe siècle avec un personnage aujourd'hui presque oublié, Pierre de Luxembourg.
3: Vous parlez de Pierre de Luxembourg, c'est qui ce monsieur? C'est un roi, un pape, un cardinal?
4: Un cardinal, oui. Oui, c'est ça. Un cardinal très jeune d'ailleurs, connu pour sa vie pieuse, son humilité et sa générosité. Il vit à Villeneuve-les-Avignons, dans un palais où il refuse le luxe et meurt d'ailleurs au même endroit en 1387 à seulement 26 ans. Après sa mort, sa réputation de sainteté est telle que ses reliques deviennent immédiatement un enjeu majeur. Et c'est là en fait que la rivalité avec Avignon commence. La ville d'Avignon souhaite récupérer les reliques pour les honorer, mais les habitants de Villeneuve-les-Avignons considèrent ces restes comme un trésor inestimable, presque sacré. Voilà. Alors les Avignonnais font une proposition spectaculaire. Nous vous donnerons autant d'or que la caisse des reliques peut en contenir. Ah, c'est une proposition alléchante. Et pour les habitants de Villeneuve, cette offre est difficile à refuser. Alors ils vont accepter. L'échange se fait entre les deux rives du Rhône, d'une manière très solennelle. Les reliques partent à Avignon dans l'église des Célestins, construite spécialement pour ces reliques quand même. Et les Villeneuvois repartent avec une caisse identique, censée être donc remplie d'or.
3: Censée, parce que ça veut dire qu'il y a un problème quelque part, c'est ça?
4: Bah oui, parce que selon la légende, une fois la malle ouverte, les pièces d'or se transforment en milliers de lézards. Des lézards qui s'échappent aussitôt, qui filent dans les rochers de Villeneuve et disparaissent autour de la ville. Une histoire racontée dans des archives et des récits anciens comme une punition symbolique de la cupidité. Depuis plus de 6 siècles, on appelle les habitants de Villeneuve donc les lézards. Et aujourd'hui encore, il y a quelques symboles qui se cachent un peu partout, sur certaines façades et sur la place notamment Jean Jaurès, où vous avez une statue de lézard. Je vous ai mis la photo dans l'article web. Comme le disait Frédéric Mistral, « Gai lézard, bois ton soleil, l'heure passe trop vite et demain, il pleuvra peut-être ». À Villeneuve-les-Avignons, être un lézard, ce n'est pas juste une moquerie, c'est presque une philosophie de vie.
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5: Aujourd'hui, on s'offre une balade à Cap-Breton où histoire, nature et patrimoine se rejoignent, la maison de l'oralité. Notre guide, Véronique Gabaud, responsable du pôle culture de la ville de Cap-Breton.
6: Cette maison, en fait, c'est une des rares traces de l'époque du Moyen-Âge à Cap-Breton, avec la maison du Rey, la maison du Roi. On a voulu préserver ce bâtiment en 2013. La ville a choisi de dédier ce lieu à l'histoire de la ville. Et puis, il y a une autre spécificité à Cap-Breton, c'est que depuis 35 ans, on organise un festival du conte. Et puis, surtout, à Cap-Breton, il y a plein de légendes, certainement dues au fait que Cap-Breton soit un port et qu'il y a eu beaucoup d'histoires maritimes. À Cap-Breton, on aime parler. Et du coup, on a un pôle dédié aux arts de la parole et du récit. Et cette maison de l'oralité, on y propose des accueils en résidence d'artistes qui viennent à Cap-Breton pour créer des spectacles Et on a aussi pas mal d'actions culturelles, de médiation, pour faire découvrir l'art du récit, l'art du conte à tout public.
5: Est-ce que quand on visite la maison de l'oralité, on a accès à des histoires, des contes ?
6: On découvre l'histoire de Cabreton, mais au fil de la visite, il y a parfois des podcasts qu'on peut écouter, issus notamment de ces fameux projets de médiation. On a eu un projet avec des scolaires qui s'appelle Bestiaire du Gouffre. Donc c'est un bestiaire imaginaire autour de ce fabuleux canyon sous-marin. On a aussi un podcast sur la légende de la Tourelle. La Tourelle, c'est une tradition à Cabreton. On se retrouve le soir du 24 décembre autour d'un grand feu. Mais quelle est l'origine de cette tradition ? Ben justement, on est allé à la rencontre des habitants. On a essayé de comprendre d'où ça venait et puis surtout comment ils la vivent. Donc, on peut écouter tous ces témoignages. Et au mois de mai, à la période du festival, on a toujours une exposition temporaire qui fait le lien avec le Festival du Conte. Et cette année, ça s'appellera Radio Estacade. Parce que ici, on aime bien les rumeurs dans la ville et les légendes, comme je le disais. Donc, on aura une installation qui nous raconte justement ce patrimoine maritime, la vie des pêcheurs, la vie des habitants et leur attachement au port. Mais c'est élargi aussi au patrimoine naturel et immatériel. Donc, immatériel, vous l'avez compris, c'est un peu l'oralité et les légendes. Et puis, naturel, ben, bien sûr, on parle des traditions de Cabreton, de la forêt landaise, du gouffre. C'est un lieu, en fait, qui permet de comprendre l'évolution de la ville, comment elle s'est construite et ce qui est important aussi pour ses habitants.
5: La maison de l'oralité est ouverte gratuitement toute l'année. Des audioguides en différentes langue, y compris en gascon, recommandé par Ici Gascogne.
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7: Là, on est sous la tribune.
8: Sous la tribune gouache, oui, exactement. Donc, la tribune historique du stade Gilbert Brutus. Et on va aller réveiller la mascotte qui sommeille ici depuis le dernier match.
7: Et vous, Nicolas, vous faites quoi ici ?
8: Alors moi, je suis donc président de la Peigne de Canouès. Et depuis la saison dernière, j'endosse aussi le rôle de mascotte lors des matchs.
7: D'accord, c'est-à-dire on ne vous voit pas.
8: On ne me voit pas.
7: Voilà, et vous enfilez le costume.
8: Le costume là, qui se trouve juste ici. Donc les différents éléments, donc la tête et le reste du corps... qui sort du pressing.
7: Donc là, on est un peu dans votre loge.
8: Voilà, dans ma loge à moi, donc avec mon coéquipier qui fait Drago, moi je fais Drax et on fait l'animation, l'entrée des joueurs, on salue les supporters et donc les photos avant le match.
7: Voilà, les mascottes, l'une est jaune, l'autre voilà, rouge.
8: C'est ça, aux couleurs des dragons, donc avec le nouveau maillot qui va être porté par la mascotte aussi. On fait toutes les animations liées avec les dragons, donc tous les événements qu'il peut y avoir et les différents matchs tout au cours de la saison.
7: Et alors, comment vous avez eu cette opportunité de devenir mascotte ? Il y a eu un appel d'offres ? Comment ça s'est passé ?
8: Alors non, je connaissais l'ancienne mascotte. Je lui ai demandé si jamais il y avait quelqu'un intéressé pour faire la mascotte, comment ça se passait. Et j'ai testé et ça m'a plu. Et du coup, je continue depuis l'an dernier.
7: D'accord, là on ressort donc.
8: On ressort de la tribune et généralement quand je ressors ici, c'est habillé avec le costume de la mascotte et on va saluer les supporters anglais lors des matchs et on va faire quelques photos près de la boutique et après on revient ici pour aller sur le terrain sortir avec les joueurs.
7: Mais dites-moi, vous aviez une âme d'artiste parce que c'est un petit peu spectacle là ce que vous faites.
8: Non, pas vraiment, mais bon, je suis un peu dans les associations, tout ça, donc ça me plaisait bien. Et une fois qu'on a la tête, ça, on change de rôle et ça permet de faire des gestes, aller serrer les mains avec les supporters, aller prendre les gens dans les bras quand ils nous tendent les bras, aller faire les photos avec des petits, voir les petits aussi contents de nous voir arriver en mascotte, de voir la mascotte, ça réjouit les petits. Les photos, les Anglais, beaucoup de supporters anglais aussi veulent leurs photos avec la mascotte.
7: Donc finalement, les gens ne savent pas que c'est vous à l'intérieur ?
8: Non, ils ne savent pas. Maintenant, certains vont savoir. Mais dans mes proches et un peu dans les membres de la peigne, il y en a qui savent que c'est moi à l'intérieur. Oui. Beaucoup ignorent et après j'aime bien leur dire « Ah ben je t'ai vu au match ». Et eux, ils m'ont pas vu, mais je leur dis « Oh, moi, je t'ai vu ». Moi, j'aime bien, ça me fait voir autre chose du match.
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10: Ai-je encore besoin de le présenter ? Arnaud Fromage est avec nous. Bonjour Arnaud.
11: Bonjour, bonjour.
10: Pour votre nécessaire minute comtoise, Arnaud, il y a quelques temps, vous nous avez expliqué pourquoi l'emblème de la Franche-Comté était un lion.
11: Mais je ne suis pas allé au bout du raisonnement. Pour rappel, la Franche-Comté adopte le lion vers 1278-79 quand le comte de Bourgogne, Othon IV, décide de se rapprocher du royaume de France. Il décide pour cela d'adopter le lion, le roi des animaux et symbole de la monarchie française. La Franche-Comté n'est d'ailleurs pas la seule région à arborer cet animal que l'on retrouve aussi sur les armoiries de la Normandie ou en Aquitaine et qui est tout autant le symbole de Belfort que de la ville de Lyon parce que oui, il y a une logique là-dedans. Mais voilà, maintenant qu'on a dit ça, reste une question. Pourquoi le lion, qui n'est pas le plus imposant des animaux et qui, soit dit en passant, est une sacrée grosse feignasse, a-t-il pu devenir le roi des animaux et pas la baleine bleue ou le chinchilla ?
10: Bon, déjà, ce n'est pas le cas partout, hein.
11: C'est vrai. En Asie, c'est plus souvent l'éléphant ou le tigre qui sont considérés comme les rois des animaux. En Amérique, c'est l'aigle qui règne aux côtés de l'ours, du jaguar ou du puma. En Afrique, le rhinocéros et le léopard sont aussi dans la place aux côtés, c'est vrai, du roi lion. Et en Europe, eh bien avant le lion, c'était l'ours qui était considéré comme le roi des animaux, mais tout va changer au Moyen-Âge. En gros, ce sont des histoires de symboles. Au Moyen-Âge, on se passionne pour la mythologie grecque, dans laquelle Hercule, qui était méga fort, a tué le lion de Némée, dont la peau était pourtant censée être impénétrable. Et puis, la crinière du lion est vue comme une sorte de couronne, ce qui fait bien plaisir aux souverains du continent, d'autant que bon, l'Afrique c'est méga loin et que personne n'ira vérifier.
10: Et bon, un roi c'est très humain, alors comment un animal peut-il être le roi de quoi que ce soit, quelque part, Arnaud ?
11: Là encore, vous marquez un point, mais ce qualificatif de roi des animaux, depuis qu'il s'est débarrassé de sa symbolique royale, est plutôt là pour qualifier ce qu'en zoologie, on appelle les super-prédateurs. Ces animaux qui sont tout en haut de la chaîne alimentaire et qui sont relativement imprenables à la baston contre les autres espèces du coin. Et même dans ces cas-là, on devrait dire que ce sont les lionnes qui sont les reines, parce que ce sont elles qui chassent, mais seulement les reines de la savane. Bah oui, si on va par là, chaque type de terrain a son roi. Celui de la jungle amazonienne, ce serait plutôt le jaguar, et celui de nos forêts à nous, eh ben ce serait plutôt le cerf. Mais au fond, une grosse feignasse qui laisse les autres combattre à sa place, qui se fait nourrir et qui prend la lumière, est-ce que ce serait pas ça, la définition d'un roi ? Bon bah, je retire tout ce que j'ai dit, alors.
10: Retirez tout, retirez tout. Merci beaucoup, Arnaud.
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1: Vous écoutez Sierra Marios avec Mort à la guerre, chanson co-signée avec Serge Lama.

0: Caio, c'est un artiste complet qui collabore régulièrement avec Fabienne Thibault, Pierre Billon, Gérard Lenormand ou Didier Barbelivien. Et qui partage sa vie entre le soleil d'Ardèche, Marseille, sa ville natale, et Paris. Guerre, premier extrait de l'album Auteur de France de Sierra Marios. Un coup de cœur ici de Romardèche.
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4: Un sacré gang formé autour de Pascal Obispo pour son nouvel album. Un album de chansons originales, interprété en duo avec Julien Clerc, Francis Cabrel, Zazie, Renaud, Axel Bauer, Michel Jonas, Benabar.
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4: Le nouvel album de Pascal Obispo, c'est Héritage, volume 2. Mais j'ai raté le volume 1, vous demandez-vous, incrédule, car normalement la carrière de Pascal Obispo n'a aucun secret pour vous. Eh bien non, les amis, Jurisprudence Star Wars, le volume 2 de ce nouvel album de Pascal Obispo vient de sortir avant le volume 1, qui arrivera à la rentrée. Mais vous en faites pas, il va tout vous expliquer. Il est pas loin, il est assis à côté de moi. Bonsoir Pascal.
6: Bonsoir, ça va bien.
4: Comment ça va?
6: Oui, bah ça va, l'album est sorti, c'est...
4: Oui.
6: C'est toujours, une joie, parce qu'avec depuis 2 ans et demi, c'est vrai que...
4: C'est un boulot, hein.
6: De travail. Ouais, c'est beaucoup de travail. Je pense que les gens qui écoutent de la musique et qui adorent écouter des chansons, je suis pas sûr qu'ils se rendent compte à quel point on passe énormément de temps à s'écouter. C'est d'ailleurs pour ça que je ne m'écoute plus une fois que c'est sorti. J'adore écouter les autres. D'où cet album Héritage, en fait.
4: Bah oui. Parce que c'est vraiment des chansons qui sont écrites sur mesure. En fait, c'est la haute couture. Ce que vous avez fait, Pascal,
6: c'est gentil,
4: mais c'est vrai, c'est de la haute couture, puisqu'en fait, chaque chanteur, chanteuse, et à la fois, bonjour, je parlais de Star Wars, mais c'est aussi un peu les Avengers de la chanson française qui sont là, et donc, non seulement les textes, ce sont des textes qui leur parlent, et qui ont été associés donc à des mélodies que vous avez composées, des musiques que vous avez composées, en pensant à eux, à leur voix, à ce qui leur correspondrait, enfin, c'est de la haute couture, et c'est aussi beaucoup d'amour.
6: D'abord, c'est le boulot d'un compositeur de pouvoir s'adapter à l'interprète.
4: Quoique, Gainsbourg, il faisait l'inverse. Hein. Il faisait exprès de taper des notes très hautes pour faire souffrir Jane Birkin.
6: Ouais, mais sauf que là, le problème, c'est que je me suis positionné en tant qu'un compositeur, sauf qu'eux, ils n'avaient pas besoin de moi.
4: Ah.
6: C'est le principe. Parce qu'ils sont aussi auteurs-compositeurs. Oui. En fait, c'est ça le concept, c'est rendre hommage à une stylistique un peu des années 70. Mon album est